0: C'était les nuits de France Musique. Bienvenue si vous nous rejoignez. Tout de suite, Star du classique d'Aurélie Moreau.
1: Bonjour à tous, très heureuse de vous retrouver. On va parler aujourd'hui d'un grand gaillard. Il mesure près d'1m90, il a une carrure impressionnante, une voix monumentale et un charisme sur scène digne des plus grands acteurs. C'est le grand baryton basse Bryn Terfel qui est à l'honneur. Bryn Terfel est un géant de l'opéra et aussi un enfant de la campagne galloise. Il grandit dans une ferme au nord du Pays de Galles et le petit Bryn participe très tôt au concours gallois qui lui permettent de se retrouver dès ses 5 ans devant un jury et un public. C'est une excellente école, dira-t-il plus tard, pour apprendre à séduire et à convaincre. À 18 ans, il arrive à Londres où un professeur le remarque et commence à lui faire travailler sa voix. Et très vite, Mozart s'impose dans son répertoire. Bryn Terfel devient Figaro et le voici ici qui explique à Chérubin que les papillons, les jeunes filles et les billets doux, c'est terminé. Il faut prendre la direction de l'armée.

Et voilà Brinterfell au premier acte des Noces de Figaro de Mozart avec l'orchestre de chambre d'Écosse dirigé par Charles Maqueras, extrait d'un très beau disque entièrement consacré à la musique de Mozart. Et puis le répertoire de Brinterfell va très vite s'élargir. À la fin des années 80, il se fait remarquer au concours de Cardiff. Il ne remporte malheureusement pas le grand prix du concours, mais il repart tout de même avec le prix du lead. Et le lead, justement, va prendre une place importante dans sa carrière, avec au piano un partenaire qu'il va souvent retrouver, c'est le pianiste Malcolm Martineau. Et on va les entendre, évidemment, on va les entendre chez Schumann avec les quatre derniers et sublimes leaders du Liederkreis, opus 39 de Schumann.

Printerfell avec le pianiste Malcolm Martineau dans les quatre derniers leaders du Liederkreis opus 39 de Robert Schumann. Et nous avons terminé avec cette merveilleuse nuit de printemps tirée de ce très très beau cycle de Lieder. Et nous allons retrouver Printerfell en 1996. Cette année-là, il enregistre avec Giuseppe Sinopoli et l'Orchestre Philharmonique de Vienne. Il enregistre une œuvre tout à fait fascinante, c'est la Symphonie lyrique d'Alexander von Zemlinsky. Cette symphonie lyrique est une œuvre assez singulière. Elle est construite comme un grand dialogue amoureux. Ce sont sept chants inspirés de poèmes de Rabindranath Tagore. Sept chants pour deux voix, une soprano et un baryton. Et Printerfell connaît bien cette partition. Il raconte même avoir passé 6 mois à la travailler seul, sans réussir à la comprendre vraiment, jusqu'au jour où il la reprend avec le pianiste que nous venons d'entendre, Malcolm Martineau. Après une séance de travail seulement, tout est devenu plus clair pour lui. Printerfell dira d'ailleurs de son pianiste, c'est comme s'il connaissait cette musique depuis 100 ans. Et nous allons entendre le tout premier chant de cette symphonie lyrique. Un homme cherche celle qu'il aime sans parvenir à trouver le repos.

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Brinterfell à l'instant, dans le premier chant de la symphonie lyrique de Zemlinsky, avec l'orchestre philharmonique de Vienne, placé sous la direction de Giuseppe Sinopoli. Et déjà à cette époque, Brinterfell commence à se faire sérieusement remarquer sur les grandes scènes. En 1992, le festival de Salzbourg lui offre même une occasion assez inattendue. José Van Damme doit renoncer à chanter Yohanan dans Salomé de Richard Strauss. On appelle alors Brinterfell pour le remplacer. Le problème, c'est qu'il connaît encore assez peu le rôle. Il racontera avoir dû l'apprendre pratiquement sur place. Et Yohanan, vous le savez peut-être, est tout simplement le prophète Jean-Baptiste emprisonné par Hérode. Salomé, la fille d'Hérode, est fascinée par Jean-Baptiste. Elle veut s'approcher de lui, le toucher, l'embrasser, mais Jean-Baptiste la repousse et il finit par la maudire.

0: 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Nous écoutions Brinterfell dans le rôle de Yohanan face à la Salomé de Cheryl Studer. Et c'était bien sûr extrait de Salomé de Richard Strauss avec l'orchestre de l'Opéra allemand de Berlin, placé sous la direction de Giuseppe Sinopoli.
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0: Et Brinterfell n'a que 26 ans lorsqu'il aborde pour la première fois ce rôle de Yohanan à Salzbourg. Et déjà, ce qui l'intéresse, ce sont les personnages. Il aime pouvoir jouer, pouvoir changer de ton, changer de registre, changer de couleur vocale. Et chez Mozart, il y a un personnage qu'il affectionne tout particulièrement, c'est celui de Leporello. Brinterfell dira même qu'il préfère Leporello à Don Giovanni, car Leporello lui offre davantage de possibilités. Il peut être drôle, inquiet, insolent et un peu lâche parfois. Et nous allons nous rendre donc au premier acte de ce Don Giovanni de Mozart. Donna Elvira cherche Don Giovanni. Leporello commence alors à lui expliquer qu'elle n'est pas la seule à avoir bénéficié de ses attentions et pour être tout à fait convaincant, il a des chiffres: 640 conquêtes en Italie, 231 en Allemagne, 100 en France, 91 en Turquie et 1003 en Espagne. Voici l'air fameux du catalogue.
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Bryn Terfel, tout à fait savoureux dans cet air du catalogue au premier acte de Don Giovanni de Mozart avec l'orchestre de chambre d'Europe dirigé par Claudio Abbado. Et avec ce chef, Claudio Abbado, Bryn Terfel aborde aussi un autre grand territoire du répertoire. Il aborde Verdi et Falstaff, le dernier opéra de Verdi, créé en 1893, alors que le compositeur a près de 80 ans. Alors on sait que Bryn Terfel adore Falstaff. Il disait même qu'il était entré dans ce qu'il appelle sa période Falstaff avec l'envie de chanter le rôle partout où il le pouvait. Il faut dire que le personnage lui va plutôt bien. Il est énorme, truculent, excessif, toujours persuadé de son irrésistible pouvoir de séduction. Et je vous emmène au premier acte. Les acolytes de Falstaff refusent de l'aider dans ses combines. Ils invoquent leur honneur et Falstaff se lance alors dans une grande démonstration. L'honneur, voyons, l'honneur, ça ne nourrit personne, ça ne guérit aucune blessure et surtout, ça ne sert à rien.

Winterfell était Sir John Falstaff au premier acte de Falstaff de Giuseppe Verdi avec l'Orchestre Philharmonique de Berlin dirigé par Claudio Abbado. Et il y a aussi Wotan qui allait devenir un autre grand rôle de Winterfell, même s'il va prendre son temps avant de l'aborder. Pendant des années, on lui parle de Wagner et pendant des années, il répond qu'il n'est pas prêt. Winterfell connaît bien sa voix, il ne veut pas aller trop vite. Il explique qu'un rôle abordé trop tôt peut faire beaucoup de dégâts. Wotan viendra donc un peu plus tard. Et dans la Valkyrie, Wotan est le père de Brunhilde. À la fin de l'opéra, il doit se séparé d'elle. Brunhilde lui a désobéi. Wotan la prive de son immortalité et l'endort sur un rocher entouré de flammes. Seul un héros assez courageux pour traverser le feu pourra désormais la réveiller. Et avant de la quitter, il lui fait ses adieux. C'est le coup de cœur de Star du Classique aujourd'hui.

0: Bryn Terfel, immense interprète des adieux de Wotan à sa fille à l'instant, à la fin de La Valkyrie de Richard Wagner avec l'Orchestre Philharmonique de Berlin dirigé par Claudio Abbado. Et c'était le coup de cœur de Star du Classique.
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0: Et on va retrouver maintenant Bryn Terfel dans les Songs of Travel, les chants de voyage de Ralph Vaughan Williams, un cycle composé au tout début du XXe siècle sur des poèmes de Robert Louis Stevenson. Alors, on y suit évidemment un voyageur sur les routes avec ses souvenirs et la nostalgie de la maison qu'il a laissée derrière lui. Et le sujet parle forcément à Bryn Terfel, lui qui est toujours resté très attaché à son pays de Galles natal. Et au piano, tout de suite, on retrouve son grand ami, le pianiste Malcolm Martineau.

Brin Terfel, toujours dans cet extrait des chants de voyage de Ralph Vaughan Williams avec le pianiste Malcolm Martineau. Et puisque tout à l'heure nous parlions du pays de Galles, on va y aller franchement. Brin Terfel n'a jamais vraiment quitté ses racines. Il a grandi dans une famille où l'on chantait beaucoup. Sa mère et sa grand-mère chantaient et les mélodies galloises ont toujours fait partie de sa vie. En 2000, il a donc décidé de leur consacrer un disque entier et je vous propose qu'on écoute l'un des grands chants traditionnels gallois, un chant avec chœur et orchestre.

Eh bien voilà une mélodie traditionnelle galloise interprétée par Bryn Terfel avec le chœur Black Mountain et l'orchestre de l'Opéra National du Pays de Galles dirigé par Gareth Jones. Et on va revenir à l'opéra maintenant avec un personnage nettement moins sympathique, c'est Scarpia dans Tosca de Puccini. Scarpia est un homme redoutable qui est à la recherche d'un prisonnier politique évadé. Il soupçonne Cavaradossi de l'avoir aidé à s'enfuir et lorsqu'il voit arrivé Tosca, il comprend très vite comment se servir de sa jalousie maladive. Il évoque donc une possible histoire entre Cavaradossi et la marquise. Tosca tombe dans le panneau. Elle court vers la maison de campagne où elle espère surprendre les amants infidèles. Scarpia la fait suivre et à la fin de ce premier acte que nous allons entendre, on entend un tédéum donné pour la victoire de l'armée autrichienne et Scarpia, le chef de la police, exulte. Il va faire pendre Mario et séduire sa maîtresse pour laquelle il brûle de désir.

Winterfell était l'affreux baron Scarpia à la fin du premier acte de Tosca, de Puccini, avec le chœur de la radio suédoise et l'orchestre symphonique de la radio suédoise dirigé par Paul Daniel. Et nous allons terminer cette émission avec la musique de Richard Wagner. Cette fois, Winterfell est le Hollandais du vaisseau fantôme de Wagner, un marin condamné à errer éternellement sur les mers. Tous les 7 ans seulement, il a le droit de revenir à terre et il ne pourra être délivré de sa malédiction que s'il rencontre une femme qui lui reste fidèle jusqu'à la mort. Au début de l'opéra, les 7 années viennent justement de s'écouler. Le Hollandais apparaît et chante son grand monologue. Il espère, bien sûr, que cette escale sera la dernière.

0: Brinderfell était le Hollandais dans cet extrait du Vaisseau fantôme de Richard Wagner avec l'orchestre du Metropolitan Opera de New York, placé sous la direction de James Levine. Et c'est avec ce grand marin condamné à errer que se termine notre portrait de Brinderfell. Merci à tous de nous avoir suivis et merci à l'équipe qui était avec moi, Étienne Rouche et Cécile Bonnet-Desclostres.
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3: Bonjour à toutes et à tous, bonjour Hippolyte.
4: Bonjour Charlotte, bonjour à tous et bon réveil sur France Musique.
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3: Dans la matinale de ce mercredi à 7h40, nous recevons une voix bien connue de France Musique, Alex Dutille, à l'occasion des 100 ans de John Coltrane.
4: Et à 8h20, dans Maxi Classique, Max Dozol me rendra lui aussi hommage à John Coltrane.
3: À 8h45, la chronique Futur Classique par Sophia Anastasio. Aujourd'hui, rencontre avec la mezzo-soprano Juliette May.
4: À 6h40 et 8h40, dans la revue de presse, nous parlons de Patrick Zelnick, d'André Bon, de romans écrits à l'aide de l'intelligence artificielle et du basson, instrument mis de côté par les jeunes élèves musiciens.
3: Et bien sûr, tous nos rendez-vous habituels, La Voix Mystère à 6h55 et 7h55, Les Cancans du Classique à 7h20 et notre Pas de Côté à 8h10.
4: 23 septembre 2026, nous sommes ensemble jusqu'à 9h. Merci d'être avec nous sur France Musique.
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3: Il est 6h30.
4: Les premières informations de la journée sont présentées sur France Musique par Olivier Denry. Bonjour Olivier.
5: Bonjour Hippolyte, bonjour à toutes et à tous. Trois titres à retenir ce matin dans l'actualité. Le gouvernement prolonge et élargit des aides ciblées pour lutter contre la flambée des prix des carburants. Considérés comme des grands rouleurs, 5,5 millions de Français auront droit à 100 euros d'ici la fin de l'année. Les infirmiers vont par ailleurs bénéficier pour la première fois du soutien de l'État. L'exécutif affirme qu'il n'y a pas d'inquiétude à avoir en matière d'approvisionnement pour les 2 mois qui viennent. À New York, Emmanuel Macron appelle à préserver l'ONU face à la loi de la jungle. Pour sa dernière prise de parole en tant que président à la tribune des Nations Unies, il a également déploré que Gaza soit un spectacle qui fasse honte à tout le monde. Le bureau du Premier ministre israélien a immédiatement dénoncé des propos sidérants. Et puis toujours à New York, Donald Trump confirme lui une rencontre hier entre Iraniens et Américains. Elle a duré 3 heures. Téhéran dit avoir transmis ses conditions pour une réouverture rapide du détroit d'Ormuz. Le président des États-Unis répète qu'un accord est possible, faute de quoi il promet d'anéantir purement et simplement la République islamique.
4: L'actualité, c'est aussi ce matin, Olivier Denry, les critiques du Premier ministre espagnol à l'encontre des autorités marocaines.
5: Oui, le socialiste Pedro Sanchez estime que les contrôles aux frontières ont échoué cet été au moment de la fameuse crise migratoire de Ceuta. Fin juillet, je vous le rappelle, plus de 70 000 migrants sont entrés illégalement dans cette enclave espagnole. Si la plupart d'entre eux ont quitté les lieux assez rapidement, ils sont encore plusieurs milliers sur place qui posent de vrais problèmes de cohabitation avec les habitants. Un rapport de police espagnole indique que les forces de l'ordre marocaines n'étaient pas suffisantes au moment de cette crise. Il souligne que les agents sur le terrain n'ont d'ailleurs fait aucun effort pour endiguer cette vague migratoire. Enfin, les 5 candidats à la primaire de la gauche sociale et démocrate se retrouvent ce soir pour un tout premier débat télévisé. Il est organisé par LCI. Il y aura 3 débats au total. Ils seront notamment ces candidats interrogés par une dizaine de Français présents sur le plateau. Le premier tour, je vous le rappelle, de cette primaire aura lieu les 9 et 10 octobre prochains. 6h32 sur France Musique. La météo du jour, c'est avec vous Hippolyte Pérez.
4: Le soleil sera généreux aujourd'hui, les températures élevées sur la plupart des régions. Le temps reste calme et largement ensoleillé malgré un ciel parfois voilé. Un peu de brouillard peut-être ce matin dans l'ouest, mais rien d'inquiétant. En soirée, des nuages gagnent le Nord-Pas-de-Calais et peuvent apporter quelques gouttes. Les températures minimales sont de l'ordre de 8 à 13 degrés dans l'intérieur du pays. Il fera froid dans le Grand Est, 3 à 7 degrés ce matin, de 12 à 16 degrés sur la façade atlantique, 18 à 22 sur la Méditerranée. Les maximales sont toujours aussi élevées, 20 à 24 près de la Manche et des frontières du Nord, 24 à 29 sur le reste de la moitié nord du pays, 28 à 32 degrés au sud. Merci Olivier, on vous retrouve à 7h pour le journal.
5: À tout à l'heure Hippolyte.
3: Et pour commencer, une musique aux couleurs automnales, car c'est l'automne.
4: Mais oui.

0: Le violoniste Nikita Borisso-Glebski et le pianiste Georgi Tchaïdze dans la deuxième romance sans parole de Henri Vieuxtemps. Henri Vieuxtemps, compositeur belge né en 1820, mort en 1881 pour ce que Charlotte avait annoncé comme une musique automnale. Mais pourquoi c'est une musique automnale,
1: Charlotte? J'ai pas compris. Écoutez, Hippolyte, c'est une musique très tourmentée. Moi, je trouve qu'on entend les feuilles qui tombent dans la tempête. Alors, on a encore du soleil, nous, mais...
0: Mais je crois que vous ne voulez pas assumer que c'est parce que vous voulez parler d'Henri Vieuxtemps et que c'est ça qui
1: vous a
0: fait penser à l'automne.
1: Exactement, je trouve que c'est un compositeur qui mérite plus d'attention. Il est 6h36 et nous restons en Belgique. Nous partons dans la ville de Mons, très active d'un point de vue culturel. Et demain soir, dans la salle de l'Arsonic, à 20h, l'Orchestre Royal de Chambre de Wallonie, sous la direction de Van Mardirossian, donnera un concert pour célébrer les 50 ans de la mort de Britten et les 170 ans de la naissance de Rimbaud. Un thème, les aurores, les illuminations, avec au programme les illuminations de Britten sur un texte de Rimbaud. Une création aussi de Richard Dubunion, le chant de midi sur un poème de Jean-Yves Clément et la nuit transfigurée de Schoenberg sur un poème, cette fois-ci de Richard Demel, et en soliste deux chanteurs, la soprano Élise Caluvertz et le baryton Christophe Delporte. Alors en attendant ce concert, eh bien, je vous propose d'entendre l'Orchestre Royal de Chambre de Wallonie dans un répertoire assez différent.

0: L'Orchestre Royal de Chambre de Wallonie, dirigé par Paul Meyer. Paul Meyer également à la clarinette, aux côtés de Michel Portal. On entendait le deuxième mouvement du concerto pour deux clarinettes en ré majeur de Telemann.
1: Merci d'écouter France Musique. Il est 6h40, c'est l'heure des titres de l'actualité musicale et culturelle.
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0: Il avait cofondé le label Naïve, avait présidé la Gaîté Lyrique. Patrick Zelnick est mort le 17 septembre à l'âge de 79 ans.
1: On a appris également la mort du compositeur André Bon à l'âge de 80 ans, auteur d'une soixantaine d'œuvres lyriques et symphoniques pour l'essentiel.
0: Libération en fait sa une ce matin et titre « Un roman dopé à l'IA ?» En effet, le premier roman du Québécois Télisson Aurélien intitulé « C'était ça ou mourir » est accusé d'avoir été rédigé à l'aide de l'intelligence artificielle.
1: Dans Télérama, le basson encore méconnu des enfants, l'instrument est encore beaucoup moins choisi que le violon ou le piano.
0: Et enfin, le chef Léopold Hager, quelques semaines avant ses 91 ans, donne une somme considérable pour sauver de la faillite l'ensemble de l'Académie d'orchestre de Salzbourg.
1: Et nous développerons tous ces sujets dans la revue de presse de 8h40.

0: L'Allegro non molto de ce concerto en si mineur de Vivaldi pour violoncelle, cordes et basses continues. Nous écoutions l'Académie für Alte Musik de Berlin dirigée par Georg Kalweit et au violoncelle Jean-Guyen Keras.
1: Il est 6h45.
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1: C'est l'heure de notre nouveauté disque du jour. Aujourd'hui, un disque qui s'intitule « Conte » avec un S à la fin, par la soprano Sandrine Pio et le pianiste David Cadouche. Alors après leur disque « Voyage intime » chez Alpha, les voici à présent dans le monde de l'enfance. Mais en réalité, les contes ne sont pas toujours pensés pour les enfants. Ils sont parfois sombres, effrayants. Sandrine Pio ajoute, je cite, « Ils revêtent souvent un rôle initiatique et sont autant de petits cailloux providentiels nous guidant à travers la forêt de nos peurs intimes et ancestrale. Au programme de ce disque, la musique de Zemlinsky, Poulenc, Ravel, Wolf, Strauss, Shostakovich ou encore Debussy. Et on écoute la mélodie de ce dernier, La Belle au bois dormant.

0: Sandrine Piau et David Cadouche dans La Belle au bois dormant de Claude Debussy, notre nouveauté disque du jour. Sandrine Piau était d'ailleurs l'invitée de Jean-Baptiste Urbain la semaine dernière, une émission à retrouver sur le site de France Musique et à podcaster sur l'application Radio France.
1: Et dans leur disque, compte David Cadouche, et parfois en solo, on l'écoute.

0: Le pianiste David Kadouch dans Mélisande de Mel Bonis, l'une des femmes de légende de Mel Bonis.
1: Hippolyte, on en avait écouté quelques-unes,
0: voilà,
1: je me souviens.
0: Vous vous rappelez,
1: oui,
0: il y avait Viviane, il me semble.
1: Viviane notamment, et puis encore d'autres. Et puis bah, là, Mélisande, ça nous fait penser à Debussy qu'on a écouté juste avant.
0: Exactement.
1: Par rapport à Pélée, à ces Mélisandes, évidemment.
0: Tout est lié.
1: Merci d'écouter France Musique. Il est 6h52.

0: Heart of Gold, Neil Young, un choix musical qui fait très plaisir, je crois, au réalisateur de notre émission, Yacine Bouzard. Merci de nous écouter.
1: Il est 6h55, c'est l'heure de jouer.
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0: Qu'est-ce qu'on gagne ce matin, Charlotte? Qu'avez-vous dans votre besace?
1: Dans ma besace, un poste DAB+ qui captera la radio numérique terrestre. Alors pour ceux qui ne le sauraient pas, France Musique a vécu de grands changements dans certains endroits de la France. Les fréquences ont changé, voire même disparu. Mais vous pouvez toujours nous écouter sur l'application Radio France et aussi via le DAB+. Mais pour cela, il faut s'équiper.
0: Alors pour participer, identifiez la voix mystère dans un instant. Envoyez-nous votre réponse à l'adresse musiquematin@radiofrance.com. Surtout, n'oubliez pas d'indiquer vos coordonnées postales.
1: Écoutez bien.
3: Je trouve que ce qui est beau aussi avec la comédie, moi j'entends mieux les messages avec de la comédie. La comédie permet d'entendre parfois mieux ce qu'on a à dire quand on est énervé, quoi. Parce que, en tout cas pour moi, les trucs de comédie, ça part souvent d'un agacement ou d'un énervement.
0: Voilà, c'était la version courte de La Voix Mystère. On vous propose une version plus longue avec des indices dans une heure à 7h55. Qu'est-ce que vous en aurez besoin, vous, de la version longue, Charlotte?
1: Ah, moi, j'ai besoin des indices de la version longue. Voilà.
0: La réponse de La Voix Mystère d'hier, c'était Fanny Ardant. Et nos gagnantes de La Voix d'hier sont Sylvie de Neuville-les-Dieppes, ancienne maritime, Florence de Gazeran dans les Yvelines et Marianne de Saint-Martin-les-Langres en Haute-Marne.

Claire Désert et Emmanuel Strausser au piano dans Miaou, extrait de Dolly de Gabriel Fauré. C'est une suite Dolly qui est écrite pour la petite Hélène Bardac, qui est la fille d'Emma Bardac, dont Fauré était fou amoureux, mais qui deviendra finalement plus tard Madame Debussy.

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3: Le journal est présenté par Olivier Denré. Bonjour Olivier.
4: Bonjour Charlotte, bonjour à toutes et à tous. Une aide prolongée et élargie pour les grands rouleurs. 5,5 millions de Français vont pouvoir toucher 100 euros d'ici la fin de l'année. Des infirmiers, des aides à domicile qui cette fois-ci entrent dans les dispositifs de soutien. Et puis des entreprises qui pourront, bien sûr, si elles en ont les moyens, verser une prime carburant à leurs salariés. Elle pourra atteindre cette prime jusqu'à 1000 euros. Telles sont donc les principales nouveautés annoncées hier soir par le gouvernement pour tenter d'atténuer un peu les conséquences de la flambée des prix dans les stations-service. Chiffré au total à 450 millions d'euros, ce nouveau plan ne concerne évidemment pas tout le monde, Audrey Tison.
5: Cibler les aides sur certains Français qui travaillent sans élargir à toute la population. La philosophie du gouvernement ne change pas. Il en va de l'équilibre des finances publiques, insiste le ministre de l'économie, Roland Lescure.
6: Je pense que les Françaises et les Français qui sont moins exposés à cette crise comprennent qu'on réserve ces aides à celles et ceux qui sont les plus exposés. Celles et ceux qui nous appellent à des baisses généralisées de taxes pour tout le monde mentent. C'est préparer des notes salées qu'il faudra payer ensemble.
5: Le gouvernement, agacé par les propositions répétées notamment par le Rassemblement national et la France insoumise, des oppositions qui sous-entendent que l'État profite de la crise pour encaisser davantage de taxes sur le carburant. Réponse du ministre des Comptes publics, David Amiel.
7: Il n'y a pas eu, il n'y a pas et il n'y aura pas de cagnotte. Les recettes fiscales liées au carburant, c'est-à-dire la TVA d'une part et les accises de l'autre, diminuent. Nous avons eu ainsi une perte de recettes fiscales uniquement liées au carburant de 407 millions d'euros.
5: Pour prouver sa bonne foi, le gouvernement propose une règle d'or. Les éventuels surplus de taxes à l'avenir seront d'office réinjectés dans les aides aux Français. Ce principe sera mis au vote du Parlement cet automne.
4: Et le plan du gouvernement ne satisfait pas un certain nombre de secteurs. La FNSEA, par exemple, demande le doublement des aides pour les agriculteurs, pour l'achat du GNR, le fameux gazole non routier. Quant aux transporteurs routiers, ils disent avoir été oubliés.
3: La sécheresse des sols atteint un niveau historique pour cette période de l'année.
4: Oui, c'est le constat alarmant dressé par Météo France. Depuis le 1er septembre, les pluies ont quasiment été absentes partout. On enregistre une seule journée de précipitations supérieure à 1 mm, pas plus à l'échelle du pays. Les prévisionnistes observent d'ailleurs une récurrence inhabituelle d'anticyclones. Après la sécheresse de cet été et plusieurs vagues de canicule, des villes comme Paris, Nice ou encore Ajaccio n'ont pas reçu une seule goutte d'eau de pluie ce mois-ci. Le mois de septembre pourrait bien être le plus sec jamais mesuré en France. On estime en tout cas que 84% du territoire est aujourd'hui concerné par une sécheresse décennale. Hier, la coordination rurale, le deuxième syndicat agricole, a appelé de son côté les agriculteurs à creuser des étangs ou des lacs pour stocker l'eau de pluie. Le patron du syndicat estime qu'il ne faut pas attendre d'avoir pour cela les autorisations nécessaires.
3: Pour son dernier discours de président à la tribune de l'ONU, Emmanuel Macron appelle à préserver cette institution internationale face à ce qu'il appelle la loi de la jungle.
4: Très applaudi à l'issue d'un discours d'une trentaine de minutes, le chef de l'État a effectivement dénoncé à New York le retour de l'impérialisme et le recours à la force, sans règles ni retenues. Le président français a également pointé du doigt la situation à Gaza, un spectacle qui nous fait honte à tous, a dit Emmanuel Macron. Ses propos ont immédiatement été vertement critiqués par le bureau de Benjamin Netanyahou. Le premier ministre israélien doit prendre la parole demain devant les Nations Unies. Enfin, sachez que le Rwanda et la Belgique annoncent le rétablissement de leurs relations diplomatiques. Elles étaient rompues depuis l'année dernière. Les deux pays saluent la médiation du Qatar. Bruxelles était accusée par Kigali d'avoir pris parti pour Kinshasa dans le conflit en République démocratique du Congo. Sur place, les rebelles du M23, soutenus par l'armée rwandaise, contrôlent en effet des grandes villes comme Goma ou Bukavu. À suivre, Charlotte Landru-Chandès, les cancans du classique à 7h20 sur France Musique. Ce matin, il est question de Lili Boulanger et de son installation à la Villa Médicis de Rome. C'était au début du siècle dernier.
3: Absolument, et nous verrons comment ça s'est passé puisque sa mère l'a accompagnée un peu envahissante. Merci Olivier, on vous retrouve à 7h30 pour le Flash.
4: À tout à l'heure Charlotte.
2: Très bon réveil en notre compagnie. Dans la prochaine demi-heure, beaucoup de découvertes. Et en attendant, Jacques Offenbach.

0: Le prélude de l'acte 1 de la vie parisienne de Jacques Offenbach, l'Orchestre national de Montpellier dirigé par Jean-Christophe Keck. Il est 7h06 et on quitte la France.
1: Et la Minute du Monde nous emmène aujourd'hui à Porto Rico où il est 1h06 du matin. Le 23 septembre 1868 avait lieu le Grito de Lares, un soulèvement contre la domination espagnole qui a mené à la proclamation de la République de Porto Rico, qui ne tiendra que jusqu'au lendemain, avant d'être matée par la milice espagnole. Malgré cet échec, l'Espagne accordera dans les années qui suivent plus d'autonomie politique à l'île. Cette date est restée dans les mémoires portoricaines jusqu'à aujourd'hui, puisque c'est devenu un jour férié. La commémoration de cette révolte a longtemps été interdite, que ce soit par les Espagnols ou par les États-Unis, qui ont donné à Porto Rico un statut flou d'État libre associé, qui bénéficie donc de sa propre constitution, mais qui dépend directement des États-Unis sur la défense, la politique étrangère et la monnaie notamment. Et puis évidemment, Porto Rico a aussi beaucoup fait parler ces dernières années grâce à l'une des plus grandes stars mondiales de la pop, Bad Bunny, qui s'est notamment inspiré des musiques traditionnelles portoricaines. 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

0: Ok, les Passos à Hawaï, ce qu'il s'est passé à Hawaï, de Bad Bunny, qui compare Hawaï, qui est devenu un État américain en 1959, et une île de Porto Rico en pleine gentrification qui s'éloigne donc de ses racines. Il s'inspire bien sûr d'influences de musique traditionnelle portoricaine et bien sûr un petit peu de reggaeton. C'est une des plus grandes stars mondiales, Bad Bunny. C'était pour illustrer notre Minute du Monde en ce mercredi.
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2: Il est tout juste 7h10 et nous sommes le mercredi 23 septembre.

0: Charlotte, est-ce que vous reconnaissez déjà ce thème ?
1: Je crois que j'ai une petite idée, oui.
0: Vous allez bientôt l'entendre, c'est « Il n'y a pas d'amour heureux » de Georges Brassens. Parce qu'il y a 72 ans, jour pour jour, Georges Brassens se produisait pour la toute première fois à l'Olympia. C'était le 23 septembre 1954. Brassens a 33 ans et 10 ans plus tôt, il n'était personne. Monté de 7 à Paris en 1940, il vit depuis 1944 chez Jeanne et Marcel Planche, un passe Florimont, dans une petite maison sans eau courante, sans gaz ni électricité, au milieu des chats. Il écrit des chansons que personne ne veut, les cabarets le refusent, il est trop timide, trop gauche et ses textes font rougir. En 1952, la chanteuse Patachou l'entend et le fait monter sur la scène de son cabaret de Montmartre. En 2 ans, tout s'emballe, un premier disque, Bobino, puis l'Olympia, la plus grande salle de music hall d'Europe qui venait de rouvrir. Pour l'Olympia, il fait venir un contrebassiste, Pierre Nicolas. Ils joueraient ensemble pendant près de 30 ans, pas d'orchestre, pas de décor, une guitare, une contrebasse et un homme qui a le trac. La salle lui fait un triomphe et pourtant, il ne s'est jamais habitué à la scène, il en avait presque horreur. Le triomphe de Georges Brassens à l'Olympia, c'était il y a 72 ans jour pour jour, le 23 septembre 1954.
1: Alors, on écoute les amoureux des bancs publics.

0: sympathique.
1: Les amoureux des bancs publics, Georges Brassens en est l'auteur, le compositeur et l'interprète. Et puis, à suivre, Charlotte, une découverte.
2: Et oui, vous nous aviez annoncé beaucoup de découvertes pour cette demi-heure, Hippolyte. Et là, en l'occurrence, il s'agit d'un compositeur espagnol baroque qui s'appelle Lucas Ruiz de Ribayaz. Vous le connaissiez, ce compositeur, Hippolyte ?
1: Oui, je le connaissais. Compositeur du XVIIe siècle. Il est notamment guitariste et harpiste. Et je vous propose qu'on l'écoute ici, dans cette pièce interprétée par l'ensemble Arte Mandoline.

0: Et c'était la musique du compositeur Lucas Ruiz de Ribayas, une espagnoleta. Et c'était l'ensemble Arte Mandoline.
1: Et je crois qu'à 7h20, on va partir de l'Espagne pour aller vers l'Italie dans les cancans du classique. Charlotte, tous les jours à 7h20, vous nous racontez un fait divers, une petite histoire de la musique classique. Et aujourd'hui, on s'intéresse à la compositrice Lili Boulanger, qui avait une mère, disons, tout sauf discrète et un peu omniprésente. Elle va l'accompagner à Rome, à la Villa Médicis.
0: En 1913, à seulement 19 ans, Lili Boulanger marque l'histoire de la musique. Elle est la première femme compositrice à remporter le premier Grand Prix de Rome, célèbre prix de composition musicale. La récompense, un séjour de 2 ans à la Villa Médicis à Rome pour parfaire son art de la composition. Habituée au cocon familial, Lili va repousser un peu son départ car elle craint de se retrouver dans cet univers inconnue, où elle sera la benjamine et l'une des seules femmes. Après de nombreuses hésitations et des soucis de santé, Lili Boulanger était souvent malade, et bien le départ est retardé jusqu'au 20 février 1914, presque un mois après la date butoir. À cause de sa santé fragile, Lili a obtenu un délai et finalement, sa mère, très très proche de ses filles, décide de l'accompagner.
1: Et à la Villa Médicis, Lili est reçue comme une princesse.
0: Et oui, on lui a réservé un petit appartement au dernier étage surnommé le tombeau étrusque. La chambre donne sur les jardins de la Trinité des Monts et les toits de la ville. Et depuis le salon, on a une vue sur le jardin de la villa avec sa fontaine. De quoi être heureuse, tout le monde n'a pas cette chance. Alors si les premiers jours de Lili à Rome se passent pour le mieux avec ses camarades, c'est un peu différent avec le directeur de la villa, Albert Bénard, très attaché à faire respecter l'ordre et le règlement. Mais le problème, en fait, ce n'est pas Lili, c'est sa mère.
1: Et en effet, Madame Boulanger, la mère, a des exigences princières pour sa fille.
0: Albert Bénard supporte mal son attitude. En plus, depuis son arrivée, eh bien Lili, curieusement, semble en pleine forme. Alors pourquoi lui accorder un régime spécial? Il considère toutes les mesures prises en sa faveur comme des caprices. Et quand Raissa Boulanger, la mère donc, réclame une femme de chambre pour sa fille, le directeur explose. Il écrit au président de l'Académie des Beaux-Arts, l'organisateur du Prix de Rome. Je cite « À prix d'argent, de démarche et d'habileté, Madame Boulanger cherche évidemment à nous mettre en demeure de traiter sa fille sur un pied exceptionnel que je considère comme injuste et de nature à créer de dangereux précédents. » Il ajoute « Madame Boulanger est de caractère très volontaire et n'aura de cesse que tous les règlements s'effacent devant elle et sa fille. » Alors finalement, Lili elle-même commence à trouver sa mère encombrante et la tension va monter. Le problème, c'est que Raissa Boulanger commence à s'ennuyer à Rome. Elle aimerait rentrer en France et bien sûr, hors de question de partir sans sa fille. Mais Lili sait que si elle retourne en France sans avoir passé au moins 2 années complètes à Rome, elle sera radiée. Et elle a beau se rebeller, sa mère finit par l'emporter. Sous prétexte d'un voyage d'études dans le nord de l'Italie, Lili obtient l'autorisation de quitter la villa pour 3 mois, du 1er juillet au 30 septembre.
1: Mais je peux me satisfaire de ne pas avoir la même mère que Lili Boulanger. Les cancans du classique, c'est à retrouver à 7h20 du lundi au jeudi et à podcaster sur le site et l'appli Radio France.

0: La tempête de Lili Boulanger. On entendait le chœur philharmonique de Stuttgart dirigé par Helmut Wolf et le pianiste Émile Naoumoff. Et on peut préciser qu'Émile Naoumoff a été le dernier élève de Nadia Boulanger.
1: Et Charlotte me disait pendant la musique qu'elle avait mis ça. Je trouvais que c'était un peu austère, mais elle me dit mais non, c'est l'automne, c'est la
0: oui,
1: tempête
0: c'est
1: de l'automne.
0: C'est notre thématique
1: c'est
0: du jour.
1: C'est pour ça qu'on a mis ça, parce qu'aujourd'hui, c'est l'automne. 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
1: Et à 7h25, tous les jours, on vous présente les collections de France Musique. 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
3: Bienvenue sur la planète Instrument.
4: Peut-être avez-vous dans vos placards un petit piano,
5: une flûte coulissante, un xylophone
4: ou même tout un tas d'objets et de jouets qui font du bruit ou du son. Eh bien, si c'est le cas, vous êtes prêts à composer une véritable symphonie.
6: Les enfants, vous rangez votre chambre maintenant.
5: Attention, il ne suffit pas de souffler de toutes ses forces dans une trompette en plastique. Ah oui, non, ça fait pas forcément de la musique.
4: Alors avant d'explorer toutes les capacités musicales de nos jouets préférés, revenons à une question essentielle. Qu'est-ce que la musique ? Qu'est-ce qui fait musique ? Quelle est la différence avec le bruit ?

0: Lucien de Pascal Ayerbe, issu de l'album Carnaval, pour illustrer le labo musical de Nico, podcast jeunesse de France Musique. Peut-être qu'il y a quelques enfants qui nous écoutent à cette heure-ci. Si c'est le cas, bonjour les enfants.
1: À tout de suite.
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0: Françoise Monteil, on en a parlé à l'instant. John Coltrane, nous lui rendrons hommage dans une dizaine de minutes sur notre antenne avec Alex Dutille.
1: Il est 7h30.
0: Les informations sont présentées par Olivier Denré. Bonjour Olivier.
4: Bonjour Hippolyte, bonjour à toutes et à tous. La Fédération des transporteurs routiers estime avoir été totalement oubliée hier par le gouvernement. L'exécutif met fin en effet aux aides réservées à la profession pour atténuer la flambée des prix des carburants. Il invite les entreprises à répercuter la hausse des tarifs sur leurs factures. De son côté, la FNSEA réclame un doublement des aides pour les agriculteurs qui utilisent du gazole non routier. Satisfaction en revanche des infirmiers et des aides à domicile qui vont bénéficier cette fois de mesures de soutien. Hier, la ministre de l'Énergie a également précisé que 5,5 millions de grands rouleurs vont bénéficier de 100 euros d'ici la fin de l'année. Cette aide existe déjà, elle a donc été prolongée et va toucher davantage de monde. Au total, le gouvernement s'apprête à débloquer 450 millions d'euros d'ici le 31 décembre.
0: Le président iranien prendra aujourd'hui la parole à la tribune des Nations Unies.
4: Massoud Pezeshkian est arrivé cette nuit à New York, il a bien obtenu pour lui et sa délégation les visas nécessaires. C'est une première pour un chef d'État en guerre contre les États-Unis. Il a d'ores et déjà promis de défendre fermement les positions de son pays devant l'ONU. Hier, une délégation iranienne a discuté pendant 3 heures avec les émissaires de Donald Trump. Ce dernier continue de défendre la nécessité d'un accord, faute de quoi, dit-il, en substance, l'Iran sera rayé de la carte. Israël dénonce de son côté l'absurdité grotesque des propos d'Emmanuel Macron sur la Cisjordanie. Hier, le chef de l'État a vivement critiqué les actions de l'État hébreu dans ce territoire occupé. Il a également évoqué la situation à Gaza, un spectacle qui nous fait honte à tous, a dit le chef de l'État pendant son discours à la tribune des Nations Unies. Enfin, au Yémen, avec la reprise des combats et l'offensive des rebelles houthis, des milliers de familles se retrouvent en ce moment de nouveau sur les chemins de l'exil. Les camps de fortune manquent d'eau et de nourriture. Quant aux enfants, ils sont très nombreux à ne plus aller à l'école. L'UNICEF estime que près de 250 établissements au moins ont dû fermer leurs portes ces derniers jours à cause de la guerre. À suivre, Hippolyte Pérez, le fil de l'actu à 7h40 sur France Musique, l'occasion de célébrer ce matin le 100e anniversaire de la naissance de John Coltrane, une icône du jazz.
0: Merci Olivier, on vous retrouve à 8h pour le journal.
4: À tout à l'heure.
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0: 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Charlotte, vous m'avez laissé le nom facile à prononcer.
1: Exactement.
0: Dites donc. Et enfin, Elio Gabalus Imperator, Allegoria per Musica de Hans Werner Henze.
1: Le chef Mathias Pincher qu'on écoute dans un tout autre répertoire ici, Richard Strauss.

0: La soprano Signe Bundgaard, le chef Mathias Pincher à la tête de la Sinfonietta de la radio danoise dans Das Rosenband, des leaders opus 36 de Richard Strauss.
1: Il est 7h35, Grand-peur et misère de la 5e République, c'est le titre d'un spectacle encore donné les 23, 24 et 25 septembre, cette semaine donc, au théâtre L'Anomalie à Paris. C'est une satire de Bertrand de Rofignac sous la forme de 11 séquences qui ausculte les peurs contemporaines, sociétales, et qui jouent avec leurs absurdités, nous dit la présentation du spectacle. Un producteur et un réalisateur de films d'horreur se demandent, peut-on encore inventer une fiction suffisamment terrifiante pour rivaliser avec le monde contemporain ? C'est donc un spectacle qui mêle comédie sociale, théâtre didactique brechtien et films d'horreur. Et côté musique, un artiste connu du public classique est aux manettes. C'est Rodolphe Minguy qui signe une création musicale et sonore avec Leonard van der Hagen et qui est aussi Rodolphe Minguy au clavier sur scène. C'est l'occasion pour nous de l'entendre sur France Musique.

0: Vers la patrie d'Edvard Grieg, interprété ici par le pianiste Rodolphe Minguy. Rodolphe Minguy qui se lance dans le théâtre.
1: Et oui, ce sera à l'Anomalie, donc toute cette semaine. Merci d'écouter France Musique. Très bon réveil, il est presque 7h40.
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1: Bonjour Alex Dutil.
3: Bonjour à tous les deux.
0: Bonjour.
1: On espère que ça vous fait plaisir de revenir en studio après avoir officié pendant 43 ans sur France Musique.
3: Oui, mais c'était pas une heure aussi matinale.
1: C'était à l'heure du jazz de 18h à 20h et on vous reçoit ce matin parce qu'on fête un bel anniversaire aujourd'hui, un centenaire, pas le vôtre, on en est loin, mais celui de John Coltrane qui est né le 23 septembre 2026, il y a tout juste 100 ans.
0: Et John Coltrane est l'un des plus grands saxophonistes du XXe siècle. Il a cependant eu une courte vie, 40 ans seulement. L'essentiel de sa discographie s'étend sur une période de 12 ans, de 1955 à 1967. Alors, quelle est la recette, Alex Dutil, pour révolutionner le jazz en seulement une décennie?
3: Mais d'abord, ça a été une lente maturité, en fait, pour Coltrane. Il n'a pas trouvé sa couleur, son style tout de suite. Il a commencé, à la fin de l'adolescence, à jouer dans des orchestres de rhythm and blues, de danse, etc. Il a écouté les grands classiques. Et il a été un bon élève du ce qu'on appelait le hard bop à l'époque, qui était la musique dominante, le jazz dominant de l'époque. Et c'est petit à petit, au fur et à mesure qu'il s'est trouvé maître de sa technique de saxophone, qu'il s'est permis quelques libertés. Et je pense que l'élément qui a été très déclencheur pour lui, c'est sa collaboration avec Thelonious Monk en 57, où là, tout d'un coup, la possibilité de quelque chose de complètement différent est arrivée. Et on a vu apparaître un nouveau Coltrane qui a bousculé Miles Davis, qu'il avait embauché dans ses retranchements. Et dans les concerts de cette époque-là, il était fréquent que Miles Davis fasse un triomphe et que Coltrane se fasse siffler, parce qu'il était décalé par rapport à ce qu'on attendait.
1: Mais justement, ils sont nés la même année, les deux, Coltrane, oui, et Miles Davis, 1926. Quelle relation il y avait entre les deux? Ils avaient le même âge. Est-ce que c'était plutôt émulation ou plutôt compétition?
3: Ah, il y avait pas de compétition. Je pense que il y avait l'envie de Miles Davis d'avoir quelqu'un qui lui ouvrait des portes et des fenêtres. Et ça a été Coltrane qui osait des choses que lui n'était encore pas prêt à accepter. Et à l'inverse, Miles Davis a amené une notoriété internationale à Coltrane qui, sans ça, aurait pris plus de temps à se faire reconnaître.
0: Alors John Coltrane, il jouait du saxophone alto, du saxophone ténor, comme beaucoup de jazzmen, mais il a aussi remis au goût du jour un instrument qui était alors presque tombé en désuétude dans le jazz moderne, c'est le saxophone soprano, donc celui qui est tout droit, qui n'a pas de culasse pour courber l'instrument, pour le décrire un peu à nos auditeurs. Alors quelles sont les possibilités offertes par ce saxophone soprano, qui est donc plus petit, plus aigu, et qu'est-ce que ça apporte au jazz de manière générale ?
3: Alors ça apporte au jazz aujourd'hui, par exemple, un Émile Parisien, ça n'est fait une spécialité dans la jeune génération et dans un jazz très très contemporain de 2026. À l'époque, effectivement, il y avait Coltrane, il y a eu Steve Lacy, à la même époque à peu près, mais lui aussi ayant collaboré avec Monk, qui s'était spécialisé. C'est un instrument qui a plus de maniabilité, je dirais, qui est beaucoup plus sinueux dans son... il a la forme de la clarinette, mais en cuivre, et il a le même registre, à peu près. Et donc, c'est aussi une façon pour un... Vous évoquiez le fait qu'il jouait il a joué de l'alto au tout début de sa carrière. Sinon, après, ça a été ténor et soprano, et c'était deux registres différents pour deux musiques différentes. Il y a par exemple une composition qui a été la signature de Coltrane pendant toute sa carrière, enfin à partir du moment où il l'a enregistrée en 1960, c'est My Favorite Things, un standard sorti de la Mélodie du Bonheur. C'était complètement inattendu de la part d'un avant-gardiste. Il l'a toujours joué au soprano, il l'a jamais joué au ténor, et il le jouait tous les jours.
1: Et ça tombe bien parce que cet enregistrement, on l'a, My Favorite Things, il date de 1960, et on entend John Coltrane au saxophone soprano.

0: My Favorite Things, John Coltrane au saxophone soprano, Michael Tyner au piano, Steve Davis à la contrebasse, Elvin Jones à la batterie. Alex Dutille, vous êtes en train de vivre un choc esthétique là.
1: Ah oui, je suis né au jazz avec Coltrane, donc pour moi c'est très particulier. Mais surtout, à partir de ce moment-là, là, c'est du jazz modal, hein, c'est de la musique modale, et on rentre dans une autre dimension du jazz, c'est la spiritualité. Et ça, c'est la grande innovation de Coltrane, c'est d'amener autre chose que la brillance instrumentale. Et à propos de My Favorite Things, il y a un témoignage de Elvin Jones, le batteur là qu'on entend, qui allait rester pas mal d'années à ses côtés. C'est que quand un journaliste lui a demandé « Mais alors, vous n'êtes pas fatigué de jouer My Favorite Things tous les jours ?» Parce qu'il jouait du genre 45 semaines par an, ouais. Avec, dans le quartet et partout. Et il a dit « Non, je n'ai jamais été fatigué parce qu'on l'a toujours joué comme si c'était la dernière fois. »
0: Ah, c'est beau.
1: Et il y a du coup un investissement total dans la musique, mais corps et âme de la part de Coltrane, qui fait qu'on ne peut pas l'analyser avec un angle strictement musicologique, où on ne peut pas faire attention aux notes ou au saxophone seul. Pour moi, Coltrane, c'est un philosophe. C'est quelqu'un qui nous enseigne à aborder la musique d'une autre manière. Et dans le jazz, il s'y est jeté corps et âme. Mais il a tout fait comme ça. Il avait été addict à l'héroïne dans ses premières années. Il a laissé tomber. Il buvait après des tonnes de lait tous les jours. Quand il a arrêté le lait, il a bu des tonnes de jus d'orange tous les jours. Après, il a fumé des cigares, etc. Il a tout fait à fond.
0: Il a tout fait à fond, c'est ça, à 100%.
2: Et donc, vous le disiez, donc il y a eu la drogue dans la vie de Coltrane qui a influencé sa musique. Et c'est justement en 1957, suite à une crise liée à l'héroïne, qu'il vit cette expérience mystique spirituelle qu'on évoquait, qui le pousse à vouloir réorienter son jazz. Et sa mission divine, dit-il, serait de vouloir élever les âmes par sa musique. C'est une grande mission qu'il se donne.
1: Ah, c'est une mission, non seulement il se l'est donnée, mais il l'a réalisée. C'est-à-dire le grand chef-d'œuvre de Coltrane, pour ceux qui ne le connaîtraient pas, qui voudraient avoir le sentiment un peu de ce que c'est que sa musique, il y a un album qui s'appelle A Love Supreme, un amour suprême, qui est en quatre mouvements, qui est une suite mystique pour un dieu qui n'appartient qu'à lui, c'est pas une religion particulière, etc. Et il y a dans ce disque-là un texte signé, c'est le seul, de la main de Coltrane, manuscrit d'ailleurs sur la pochette de l'album. Et il définit son approche musicale par trois mots, l'allégresse, l'élégance et l'exaltation. Et je trouve que parler de sa propre musique avec ces trois mots-là, ben c'est autre chose que de dire voilà, j'ai travaillé le saxophone avec machin et maintenant je sais passer des quintes augmentées, etc.
0: Alors que la carrière de John Coltrane est en plein essor, il meurt brusquement en 1967 à seulement 40 ans. Comment John Coltrane a irrigué l'esprit du jazz des années qui ont suivi?
1: Ah, ça a été un déferlement, c'est-à-dire il n'y a pas eu... On a célébré la disparition de Miles Davis il y a quelques mois, hein, pour le centenaire. Miles Davis n'a pas eu de suiveur. Il a eu des disciples qui avaient joué avec lui, qui ont créé leur propre musique. Coltrane, ça a été une influence énorme sur tous les saxophonistes de toutes les générations qui ont suivi, qui ont essayé d'imiter son son, son phrasé. Il a eu une immense influence comme ça, qui n'a pas cessé aujourd'hui d'ailleurs. Hein.
0: Et notamment le batteur Christian Vander qui un jour dit avoir fait une crise existentielle la première fois qu'il a entendu Coltrane en se disant « Je ne serai jamais au niveau
1: !» Je connais des grands musiciens qui ont refusé de jouer du saxophone ténor parce que Coltrane était indépassable.
0: Et voilà.
2: Merci Alex Dutille. Sur France Musique, il y aura bien sûr d'autres rendez-vous autour de John Coltrane à retrouver toute la journée. Des émissions consacrées au jazz de 18h à 20h avec Nathalie Piolet et Nicolas Pomaré. À 22h30 ce soir, les trésors de France Musique lui rendent également hommage. Et ce samedi, de 18h à 20h, un nouvel hommage sur notre antenne. Alex Dutille, vous, on peut évidemment réécouter toutes vos émissions et les podcaster sur l'application Radio France. Il y en a vraiment beaucoup. Et en tout cas, un grand merci d'être venu sur France Musique de bon matin.
1: C'était un plaisir. J'ai eu le cœur qui battait.
0: Et évidemment, on se quitte avec John Coltrane.

0: Alabama, John Coltrane au saxophone ténor, McCoy Tyner au piano, Jimmy Garrison à la contrebasse et Elvin Jones à la batterie dans ce disque Live at Birdland sous le label Impulse. C'était un enregistrement du 18 novembre 1963.
1: 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Bonjour Max Dosolm, dans une petite demi-heure à 8h20, vous rendrez hommage à John Coltrane, vous aussi.
2: Je me pencherai sur l'une des compositions les plus célèbres et marquantes du musicien, Giant Steps, un petit pas pour l'homme mais un grand pas pour le jazz, un morceau révolutionnaire, oui, mais qui s'inspire peut-être du classique.

0: Merci Max de Dolm, on vous retrouve donc à 8h20 pour Maxi Classique.
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2: Et il est presque 7h55, c'est-à-dire l'heure de jouer sur France Musique, comme tous les jours. 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
3: Je trouve que ce qui est beau aussi avec la comédie, moi j'entends mieux les messages avec de la comédie. La comédie permet d'entendre parfois mieux ce qu'on a à dire quand on est énervé, quoi. Parce que, enfin, en tout cas pour moi, les trucs de comédie, ça part souvent d'un agacement ou d'un énervement, ou d'un truc où je me dis tel truc est injuste ou tel truc est énervant. Si je le dis normalement, je vais le dire en gueulant et en étant énervé, et c'est nul. Enfin, tu vois, j'ai l'impression de ne pas être entendu. J'ai l'impression qu'avec la comédie, le message peut mieux passer.
2: Voilà, c'était la version longue de La Voix Mystère. Si jamais vous n'avez pas trouvé il y a une heure à 6h55. Et toujours, avec la version longue, je vous donne deux petits indices. On cherche un acteur. Deuxième indice, on cherche un acteur né à Oran, en Algérie. La réponse de La Voix Mystère d'hier, c'était Fanny Ardant. Nos gagnantes de La Voix Mystère d'hier sont Sylvie de Neuville-lès-Dieppe en Seine-Maritime, Florence de Gazeran dans les Yvelines et Marianne de Sainte-Martin-les-Langres en Haute-Marne.

0: Le pianiste Nicolas Mazmanian dans l'élégie de sa suite arménienne. Alors Hippolyte, c'est l'automne, mais le soleil brille encore.
1: Et oui, le soleil sera généreux aujourd'hui, les températures élevées. Sur la plupart des régions, le temps reste calme et largement ensoleillé, malgré un ciel parfois voilé. Un peu de brouillard peut-être ce matin dans l'ouest, mais rien d'inquiétant. En soirée, des nuages gagnent le Nord-Pas-de-Calais et peuvent apporter quelques gouttes. Les températures minimales sont de l'ordre de 8 à 13 degrés dans l'intérieur du pays. Il fera froid dans le Grand Est, de 3 à 7 degrés, de 12 à 16 degrés sur la façade atlantique et 18 à 22 en Méditerranée. Les maximales sont toujours aussi élevées avec 20 à 24 degrés près de la Manche et des frontières du Nord, 24 à 29 sur le reste de la moitié nord du pays, 28 à 32 degrés au sud.
0: À tout de suite.
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0: Bah oui, je suis là dans les pubs, Charlotte aussi.
2: Mais oui, parfois je vous ai reconnu. Arrive.
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2: Tout de suite, le journal avec Olivier Denré. Bonjour Olivier.
3: Bonjour Charlotte, bonjour à toutes et à tous. Fidèle à son habitude, Emmanuel Macron est arrivé en retard à la tribune des Nations Unies, au point de passer son tour d'ailleurs et de laisser la parole à d'autres dirigeants avant un discours aux allures de testament diplomatique pour celui qui quittera donc l'Élysée en mai prochain. Le président français a notamment appelé à ne rien céder à ce qu'il appelle l'esprit de défaite. Une prise de parole aux antipodes de celle de Donald Trump, une sorte de mise en garde Paul Barcelone à l'adresse de la communauté internationale.
4: Ou plutôt un avertissement contre le retour de la loi de la jungle avec cet anaphore.
5: Ne cédons pas à une forme de fatalité face à la guerre et au malheur des peuples. Deuxième principe, c'est de ne pas céder à la tentation du double standard. Ma troisième conviction, c'est que nous ne devons pas céder à la division du monde.
4: Des attaques à peine voilées envers Donald Trump, la Chine, mais surtout envers la Russie de Vladimir Poutine.
5: Nous devons défendre les Ukrainiens et les défendre plus que jamais avant l'hiver qui s'annonce. C'est aussi pour cela que nous soutenons un moratoire sur l'énergie et les infrastructures civiles de part et d'autre. Et un moratoire sur la mer Noire qui permettra de libérer les céréales.
4: Volodymyr Zelensky dit d'ailleurs y être prêt, à condition que Moscou fasse de même. Mais un an après avoir annoncé la reconnaissance de la Palestine à cette tribune, Emmanuel Macron déplore encore le drame humanitaire à Gaza.
5: Devons-nous contempler ce spectacle qui nous fait honte à tous ? Regardez ce qui se passe en Cisjordanie, où chaque jour des violations sont faites au nom de quoi ?
4: Au risque, malgré les applaudissements, d'être renvoyé à une forme d'impuissance, car si l'Élysée refuse de faire le bilan, Emmanuel Macron referme ici un chapitre diplomatique.
3: Le Premier ministre israélien n'a en tout cas pas du tout apprécié la posture du président français sur Gaza et sur la Cisjordanie. Le bureau de Benjamin Netanyahou a immédiatement dénoncé, je cite, « l'absurdité grotesque et sidérante des propos du chef de l'État ». Puis en marge des discours à la tribune de l'ONU, Donald Trump a lui confirmé hier une rencontre de 3 heures entre les émissaires américains et le chef de la diplomatie iranienne. Les échanges qualifiés de constructifs ont eu lieu via des médiateurs. Aujourd'hui, on suivra avec attention la prise de parole du président iranien à l'occasion donc de l'Assemblée générale des Nations Unies.
2: Le gouvernement français prolonge et élargit son plan d'aide pour atténuer la flambée des prix des carburants. Ce plan représente 450 millions d'euros.
3: Oui, les principaux bénéficiaires, ce sont les grands rouleurs. Ils seront désormais plus nombreux à pouvoir toucher 100 euros d'ici la fin de l'année. Au total, l'exécutif parle de 5,5 millions de Français potentiellement concernés donc par cette mesure. Faut-il encore, pour une partie d'entre eux, faire la démarche d'une déclaration en ligne. Les infirmiers et les aides à domicile vont également bénéficier d'un dispositif de soutien. Les transporteurs routiers, en revanche, considèrent qu'ils sont les grands oubliés cette fois-ci. Le patron de la FNSEA réclame quant à lui le doublement des aides pour les agriculteurs. Un premier débat télévisé pour les candidats de la primaire de la gauche sociale et démocrate, Ségolène Royal, Raphaël Glucksmann, Olivier Faure, Jérôme Guedj et Emmanuel Morel ont rendez-vous ce soir sur LCI à partir de 20h40. Ils seront notamment interrogés par une dizaine de Français. Les questions internationales, mais aussi le pouvoir d'achat, la dette publique ou encore la transition écologique rythmeront ce rendez-vous politique.
2: Enfin, accusé d'avoir eu recours à l'intelligence artificielle pour écrire son dernier roman, l'écrivain Télisson Aurélien se défend ce matin dans les colonnes de Libération.
3: L'écrivain canado-haïtien, qui est l'une des révélations de cette rentrée littéraire, précise qu'il est en train de constituer un dossier avec ses éditeurs pour prouver qu'il a bien écrit de sa main l'ouvrage intitulé « C'était ça ou mourir » publié par Grasset. Son livre vient de recevoir le prix de la FNAC. Il est sur la liste pour le Goncourt. L'auteur est la cible d'accusations lancées en début de semaine par un compte anonyme baptisé « Balance ton Claude ». Ce compte affirme que le roman a été presque entièrement écrit par l'intelligence artificielle. Il précise avoir utilisé pour cela un logiciel américain de détection très efficace, donc de l'IA. 8h passées de 4 minutes sur France Musique. La suite de Musique Matin, c'est avec vous, Charlotte Landru-Chandès et Hippolyte Pérez.
2: Et nous reparlerons de Télisson Aurélien dans notre revue de presse à 8h40. Merci Olivier, on vous retrouve à 8h30 pour le Flash.

0: À tout à l'heure, Charlotte.
1: Musique Matin, ça continue à 8h15, le bac du matin. Aujourd'hui, la cantate BWV 38, Aus tiefer Not schrei ich zu dir, par l'ensemble Liangeli de Genève, dirigé par Stephen McLeod.
2: À 8h20, Maxi Classique, Max de Zolm rend hommage à John Coltrane, né il y a un siècle, jour pour jour.
1: À 8h45, la chronique future classique par Sofia Anastasio. Aujourd'hui, rencontre avec la mezzo-soprano Juliette May.
2: Nous sommes ensemble jusqu'à 9h. Bon réveil avec nous sur France Musique. Aujourd'hui, c'est l'automne.

0: La caccia, la chasse tirée de l'automne, concerto en fa majeur de Vivaldi. Au violon, on entendait Jaap van Zweden, accompagné par le Combattimento Consort d'Amsterdam, dirigé par Jan Willem de Vrijand.
1: Jaap van Zweden qui est maintenant le directeur musical de l'orchestre philharmonique
0: de Radio France.
1: L'automne, c'est aussi Arthur Honegger qui a mis en musique des poèmes de Guillaume Apollinaire tirés du recueil Alcool du poète.

0: On célèbre l'automne de deux façons, d'une façon très vive avec le concerto de Vivaldi et puis avec la musique d'Arthur Honegger qui a mis en musique six poèmes de Guillaume Apollinaire. Ici, l'automne, nous écoutions le baryton Simon Walfisch et le pianiste Édouard Rocheton.
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0: Et tous les jours autour de 8h10, on vous propose un pas de côté. Charlotte, aujourd'hui, vous nous parlez de Mon encyclo illustré, la grande histoire de la musique, un ouvrage de Bayard Jeunesse, partenaire de France Musique, et un livre écrit par Arnaud Merlin et Hélène Cao avec des illustrations de Mathieu de Muison.
2: Alors, pour les enfants qui voudraient avoir une idée globale de l'histoire de la musique, des instruments, des musiques du monde, eh bien, c'est le livre qu'il vous faut. Un livre qui se découpe en 6 parties. La première retrace l'histoire de la musique de la préhistoire à la Belle Époque, avec des faits, des anecdotes. Puis vient l'histoire du jazz, de la chanson, du rock et même du rap. On découvre ensuite les instruments classiques de l'orchestre, mais aussi des instruments plus surprenants, le piano girafe, la harpe éolienne ou encore le panharmonicon.
0: Et là, je ne sais pas ce que c'est.
2: Je vois que ça vous fait sourire, Hippolyte.
0: Perplexe.
2: Vous qui aimez les instruments originaux. Eh bien, ce livre est sans doute fait pour vous.
0: C'est gentil, c'est pour les 7 à 11 ans.
2: Oh. Bah, écoutez, attendez, je n'ai pas fini de raconter. Ce livre réserve aussi, là ça me plaît à moi d'avoir une place toute particulière au monde de l'opéra, à la scène, aux voix, mais aussi et surtout aux coulisses de l'opéra. On apprend en quelques mots le rôle du chef, des maquilleuses, des maquilleurs, des éclairagistes, des pianistes chefs de chant et de bien d'autres métiers essentiels au bon déroulement d'un spectacle. Et après l'opéra, direction les musiques du monde, on essaye de comprendre le rôle de la musique sur chaque continent. On parle des musiques et instruments traditionnels avec des focus sur quelques figures phares, le sitariste indien Ravi Shankar dont on parlait hier, le chanteur Johnny Clegg en Afrique du Sud aussi, puis on apprend la signification de quelques termes musicaux, les nuances, le legato, le pizzicato par exemple, et les métiers de la musique. C'est un livre essentiel pour les petits, mais aussi pour les grands. Moi-même, je me suis remise à la page côté jazz et musique du monde. Je suis un peu,
0: ça vous a particulièrement intéressé,
2: voilà,
0: quoi.
2: Exactement, c'est facile, accessible et ludique.
0: Mon encyclo illustré, la grande histoire de la musique, un ouvrage Bayard Jeunesse, partenaire de France Musique, un livre écrit par Arnaud Merlin et Hélène Cao avec des illustrations de Mathieu de Muison.

0: Le chef Robert Irving à la tête du Philharmonia Orchestra dans la Mazurka en ut majeur tirée de l'opus 67 de Chopin, reprise pour le ballet Les Sylphides et orchestrée par Alexandre Glazounov.
1: Un ballet qui d'ailleurs était présenté le même soir que le Sacre du Printemps de Stravinsky, à la création du Sacre du Printemps, et donc ça avait choqué parce qu'on avait vu Les Sylphides très belles sur la musique de Chopin, et d'un coup le Sacre du Printemps, ça avait surpris un petit peu.
0: Une autre ambiance.
1: Il est 8h15.
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1: Lors de notre bac du matin, aujourd'hui, c'est la cantate BWV 38, Aus tiefer Not schrei ich zu dir. Le cantique est de Martin Luther, c'est une paraphrase du psaume 130, le fameux De profundis, des profondeurs, je crie vers toi, Seigneur. Le texte avance du cri de détresse vers la confiance. L'homme reconnaît qu'il ne peut se sauver par ses propres œuvres et qu'il s'en remet entièrement à la grâce de Dieu. C'est un texte clé de la théologie luthérienne et donc c'est une cantate qui montre bien le bac théologien. Et on voulait vous faire entendre avec Charlotte cette œuvre dans la version de l'ensemble Li Angeli de Genève que dirige Stephen MacLeod, un ensemble qui a fêté l'année dernière ses 20 ans.

0: Auf Stiffer Note schreie ich zu dir le cœur de cette cantate BWV 38 de Jean-Sébastien Bach. Nous écoutions l'ensemble Liangeli de Genève dirigé par Stéphane MacLeod.
1: Il est 8h20, c'est l'heure de Maxi Classique. Bonjour Max Dosolm.
2: Bonjour Charlotte, bonjour Hippolyte, bonjour à toutes et à tous.
1: Alors ce matin, vous rendez hommage à John Coltrane, né il y a 100 ans, jour pour jour, en nous faisant écouter l'un, si ce n'est le plus célèbre de ses enregistrements.
2: Il y a le Coltrane minimaliste, méditatif, celui qui réduit à deux accords seulement la chanson « My Favorite Things », le tube de la comédie musicale « The Sound of Music ».

Et puis il y a l'autre Coltrane, le Coltrane maximaliste, celui qui n'a pas le temps. Ici, les accords s'enchaînent à toute vitesse. Il y en a un par note de la mélodie. Difficile de faire plus virtuose. Le solo de Coltrane nous prouve pourtant le contraire. Un petit pas pour l'homme, un pas de géant pour le jazz que ce Giant Steps. Une composition que Coltrane enregistre le 5 mai 1959 au studio Atlantique de New York avec Paul Chambers à la basse, Art Taylor à la batterie et Tommy Flanagan au piano. Tommy Flanagan, un musicien hors norme mais qui semble avoir quelques difficultés quand c'est son tour d'improviser. Autant Coltrane avait prévu son coup, préparé des licks, c'est-à-dire des petites phrases mélodiques, des tournures musicales prêtes à l'emploi pour jouer ce solo survitaminé, autant Tommy Flanagan, lui, n'avait pas compris que le tempo de Giant Steps allait être si rapide. Le voilà donc dans l'enregistrement qui se montre plutôt prudent, hésite parfois, laisse du silence dans son solo, se rassure avec des gammes pour tenter de venir à bout de la grille surexcitée, contre-intuitive et instable de Coltrane. Cette grille harmonique qui refuse de s'installer dans une tonalité précise et qui module en permanence, c'est-à-dire qui change de tonalité à toute vitesse, de manière originale, ont valu à Giant Steps la réputation de pièce la plus difficile du jazz. C'est ce que l'on peut lire parfois. Il paraît aussi que l'ivresse et la profusion harmonique du morceau seraient inspirées d'un livre théorique, un livre de 1947 que Coltrane possédait, le Thesaurus of Scale and Melodic Patterns du musicologue russe Nicolas Leminski, qui propose des enchaînements harmoniques originaux, par tierces, identiques à ceux de Giant Steps.

0: aujourd'hui.
1: Et si on regarde encore plus loin dans le passé, on peut même entendre un enchaînement similaire aux Coltrane Changes, les modulations géniales de Coltrane, dans ce passage de la pièce Ondine de Maurice Ravel en 1908. Du jazz avant l'heure, vous dites ?
2: Giant Steps de John Coltrane, un pas de géant pour le jazz à l'occasion du centenaire ce jour du saxophoniste américain. Maxi classique par Max Dosolme, une chronique à retrouver sur le site de France Musique et l'application Radio France.

0: Le trio Hélios, Camille Fontenot au violon, Raphaël Jouan au violoncelle, Alexis Gournel au piano, c'était le scherzo du trio avec piano numéro 1 de Camille Saint-Saëns.
1: Dans une demi-heure, vous écouterez En Piste. Bonjour Émilie Ménéra.
2: Bonjour à tous et à tous les deux.
3: Bonjour.
2: Après l'âme et le feu lundi, aujourd'hui, voilà, toujours, c'est le chant et la danse. Aujourd'hui, on fonctionne que par deux. Comme vous et comme
1: c'est
2: avec ça. Rodolphe.
1: Bah oui, c'est comme nous le chant et la danse.
2: Mais
1: en fait.
2: Oui, c'est un peu vous le chant et la danse.
3: C'est nous.
2: Oui. Mais oui, comment j'ai fait pour oublier ça ?
3: Vous êtes le feu et l'âme, vous, avec Rodolphe.
2: C'est ça. Et c'est Jacques Forestier, qui est un jeune musicien canadien qui a à peine 20 ans, que je ne connaissais pas du tout, qui a gagné le concours Just a Few Hakim et qui nous propose son tout premier disque.
1: Eh bien, on est ravis d'écouter des musiciens de 20 ans.
2: Bah oui, un peu comme vous.
1: C'est pas nous que ça va déranger.
2: Et oui.
1: Merci, Émilie. On vous retrouve à
2: 9h
1: pour En Piste.
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0: Il est 8h30.
1: Avec Olivier Denré. Bonjour Olivier.
5: Bonjour Hippolyte, bonjour à toutes et à tous. À un mois du sommet international pour la biodiversité, sommet organisé cette année en Arménie. Les militants du climat affirment que les États sont encore loin de tenir leurs engagements. D'ici 2030, ils ont pourtant promis de protéger 30% des terres et des océans. Or, on est encore loin du compte, soulignent les ONG et les associations de défense de la nature. Elles publient aujourd'hui un rapport inquiétant. Le financement de la conservation de la biodiversité constitue l'un des principaux obstacles. Il faudrait entre 100 et 180 milliards de dollars et pour l'instant les dépenses mondiales avoisinent seulement les 24 milliards de dollars, pas plus. La lutte contre le changement climatique, il en sera également question aujourd'hui à New York. Profitant de l'Assemblée générale de l'ONU, le secrétaire général de l'organisation préside un dernier sommet sur le climat avant de quitter son poste à la fin de l'année. Lors de son discours d'ouverture, Antonio Guterres a une nouvelle fois fustigé entre autres les grandes compagnies pétrolières.
1: Et puis la transition écologique, on en parlera ce soir sur LCI à l'occasion du premier débat télévisé organisé dans le cadre de la primaire de la gauche social-démocrate.
5: Oui, ce sera effectivement l'un des thèmes proposés aux 5 candidats en liste. La dette publique, le pouvoir d'achat, mais aussi les questions internationales nourriront les échanges. Raphaël Glucksmann, Olivier Faure, Ségolène Royal, Jérôme Guedj et Emmanuel Morel sont également attendus sur leur projet de campagne. Ils seront interrogés par une dizaine de Français présents sur le plateau. Deux autres débats télévisés suivront d'ici le premier tour du scrutin organisé, lui, les 9 et 10 octobre prochains. Les syndicats de France Télévisions appellent à la grève cet après-midi. Ils dénoncent une nouvelle coupe budgétaire drastique. Le gouvernement a prévu de réduire le budget du groupe audiovisuel public de 47 millions d'euros l'année prochaine. Cette coupe s'ajoute à celle des années précédentes. Les syndicats redoutent un plan social alors que la patronne de France Télévisions, Delphine Ernot, répète que l'entreprise est déjà à l'os. Enfin, une aide de 100 euros pour les grands rouleurs, la mesure existe déjà, elle est prolongée jusqu'à la fin de l'année. Elle concerne désormais 5,5 millions de Français. Les infirmiers et les aides à domicile vont également bénéficier d'un dispositif de soutien. Les entreprises sont invitées à verser jusqu'à 1 000 euros de prime carburant à leurs salariés. Le plan dévoilé hier soir pèse 450 millions d'euros. Le gouvernement affirme que pour les deux mois qui viennent, il n'y a pas d'inquiétude à avoir en matière d'approvisionnement dans les stations-service. Ce matin, la patronne de la CGT, Sophie Binet, réagit. Elle dénonce une usine à gaz qui ne répond pas, dit-elle, au problème de la flambée des prix des carburants. À suivre, Hippolyte Pérez, futur classique à 8h45 sur France Musique. Ce matin, Sophia Anastasio nous présente Juliette May. Cette soprano de 26 ans a été sacrée révélation artiste lyrique en 2024. C'était bien sûr à l'occasion des victoires de la musique classique.
1: Merci Olivier, on vous retrouve demain.
5: À demain.
0: Et pour ouvrir cette dernière demi-heure ensemble, un compositeur espagnol, il s'agit d'Enrique Granados.

0: L'Orchestre symphonique de Barcelone, dirigé par Pablo González, dans un extrait de Liliana d'Enrique Granados, dans un arrangement signé Pablo Casals. Liliana, qui est un poème en une scène, écrit en 1911.
1: Ce soir, à la salle Cortot, dans le 17e arrondissement de Paris, on pourra écouter le quatuor Cobalt dans la musique de Schubert, de Fanny Mendelssohn et de Ravel. C'est un quatuor canadien. Il joue sur instruments d'époque. On retrouvera les violonistes Guillaume Villeneuve et Diane Bayard, l'altiste Clément Bufferne et le violoncelliste François Leclerc.
0: Alors, écoutons-le, cet unique quatuor à cordes de Fanny Mendelssohn.
1: Allons-y.

0: L'Allegretto du Quatuor à cordes de Fanny Mendelssohn dans une version pour orchestre. Lina Tourbonnet dirige l'orchestre de chambre de Toulouse.
1: Merci d'être avec nous à l'écoute de France Musique tous les jours à 8h40. C'est la revue de presse musicale et culturelle.
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1: Il avait cofondé le label Naïve, il avait présidé la Gaîté Lyrique. Patrick Zelnick est mort le 17 septembre à l'âge de 79 ans. On lui doit le son à la française des années 80, écrit Le Monde. Il a participé à la création de Virgin France, qui a notamment permis de soutenir les carrières d'Erita Mitsuko, de Julien Clerc, d'Alain Souchon ou de Renaud. On lui doit aussi le Virgin Megastore des Champs-Élysées. En 2016, Naïve, qui représente 3,5% du marché global du disque en France, est mise en liquidation judiciaire. Mais Patrick Zelnick voit avant tout le travail accompli. Un éditeur est celui qui n'a jamais écrit un seul livre mais les a tous signés, dit-il.
0: On a également appris la mort du compositeur André Bon à 80 ans. Il a étudié avec Olivier Messiaen et est passé par le groupe de recherche musicale de Radio France dirigé par Pierre Schaeffer. Il est lauréat de nombreux prix, le prix de Rome, le prix Lili Boulanger, le prix des compositeurs de la SACEM et bien d'autres. Nombre de ses œuvres ont été couronnées. Au total, il a écrit une soixantaine d'ouvrages, essentiellement des œuvres lyriques et symphoniques. Son style témoigne de son goût pour les masses sonores et de son sens de la mélodie.
1: Libération en a fait sa une ce matin, un roman dopé à l'IA, point d'interrogation. En effet, le premier roman du Québécois Télisson Aurélien intitulé « C'était ça ou mourir » est accusé d'être rédigé à l'aide de l'intelligence artificielle. Premier problème, le roman est en lice pour obtenir le prix Goncourt. Second problème, l'outil qui permet de définir le pourcentage d'IA dans le texte est lui-même une IA qui n'est pas fiable à 100%. L'accusation est à l'origine portée par un compte Twitter, ou X si vous préférez, un compte prénommé Balance ton Claude, en référence à la célèbre intelligence artificielle Claude. Cela pose donc des questions pour l'avenir de la littérature. Avons-nous déjà dépassé le point critique à partir duquel on ne sait plus si l'auteur est une plume ou une carte mère? Et puis, à l'avenir, comment savoir si l'intégralité du roman a été rédigée à l'IA ou seulement quelques parties? Cela dit, Télisson Aurélien a peut-être réellement écrit son livre par lui-même, quoi qu'il en soit. Il aurait été victime d'une campagne de haine. Un représentant de la maison Grasset se questionne sur l'origine de ce harcèlement. Est-ce du racisme à l'égard de l'auteur ou est-ce tout simplement un coup bas de la part de la concurrence?
0: Dans Télérama, des instruments méconnus par beaucoup d'enfants, on parle ici du basson ou de la harpe. François Paluel, professeur de basson, déplore le manque de visibilité de son instrument par rapport au violon ou au piano. Le basson figurait même au paragraphe des instruments rares dans le schéma d'orientation musicale du ministère de la culture et les enseignants courraient après les élèves. On apprend dans l'article qu'en fait le choix de l'instrument serait peut-être une sorte de marqueur social. Dans les milieux favorisés, les parents pousseraient leurs enfants à aller vers des instruments virtuoses, ce qui témoignerait d'un bon goût, d'une bonne éducation de référence, même si les parents n'écouteraient pas eux-mêmes l'instrument en question.
1: Et enfin, le chef Léopold Hager, quelques semaines avant ses 91 ans, donne une somme considérable pour sauver de la faillite l'ensemble de l'Académie d'orchestre de Salzbourg. L'ancien patron du Mozarteum et de la Volksoper de Vienne y engage sa fortune personnelle.

0: La sérénade du quatuor en ré majeur de Louise Hérite Viardot par le quatuor Viardot. Louise Hérite Viardot qui n'est autre que la fille de Pauline Viardot. Elle est aussi cantatrice et compositrice. Ses compositions très variées seront reconnues parmi les meilleurs musiciens de l'époque, notamment Franz Liszt.
1: Il y a des obsessions qui ne se perdent jamais.
0: C'est vous qui le dites.
1: Il est 8h45, l'heure de la chronique de Sophia Anastasio.
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1: Futur classique, chaque mercredi, Sophia Anastasio part à la rencontre des étoiles montantes de la musique classique. Bonjour Sophia.
3: Bonjour Charlotte, bonjour Hippolyte.
1: Et votre invitée ce matin est la mezzo-soprano Juliette May. Elle est âgée de 26 ans et son début de carrière est fulgurant.
3: La première fois que je lis le nom de Juliette May, c'est il y a quelques années et sa technique vocale est comparée à celle de Cecilia Bartoli. Originaire de Toulouse et formée au Conservatoire National Supérieur de Paris, Juliette May vient de remporter la victoire de la musique classique dans la catégorie Révélation artiste lyrique. Dans la presse, les articles fleurissent avec cette analogie qui réapparaît comme le grain de voix d'une jeune Bartoli. Est-elle à l'aise avec ce parallèle ?
4: Comment ne pas être à l'aise en même temps, je veux dire. Être comparée à un génie du chant, j'ai des longs cheveux bruns et je vocalise. Et puis c'est une idole. Et puis évidemment au tout début j'en ai joué. Enfin, j'étais très jeune chanteuse et que j'étais absolument pas promise à faire du chant mon métier. Mais il y a un moment je me suis dit il faut que j'inverse la tendance parce que j'ai pas envie d'être une pâle copie de Cecilia Bartoli. Enfin, de toute façon si je veux faire du Cecilia Bartoli ça sera jamais à son niveau. Donc ça n'a pas de sens. Mais c'est hyper flatteur et je l'adore. Et quel bonheur quoi.
3: Les parents de Juliette May sont très mélomanes. C'est la découverte dans l'enfance des suites de Bach jouées par Yo-Yo Ma qui lui donne envie d'étudier le violoncelle à l'âge de 7 ans. 4 ans plus tard, elle intègre la maîtrise du conservatoire, le vent tourne en faveur du chant.
4: C'était un plaisir hyper innocent et pas vraiment conscient. Avec la voix, j'avais pas de module ou d'obstacle comme pouvait être le violoncelle parfois parce qu'il fallait quand même travailler la technique et les tierces et les octaves. J'avais pas ça et je pouvais traduire très simplement et très facilement mon idée musicale tout de suite. Et puis ensuite, j'ai rencontré ma prof de chant dans le cadre de la maîtrise quand j'avais 15 ans. Et la chance que j'ai eue, c'est que ma prof de chant, Léa Pascal, est encore ma prof de chant aujourd'hui. C'est avec elle que j'ai débuté et je suis hyper reconnaissante de ça.
3: Des années après la maîtrise, la carrière de Juliette May entame une irrésistible ascension, faite de prix et de représentations. « Je me sens extrêmement chanceuse », se confie-t-elle.
4: Je ne connaissais pas grand-chose au monde de l'opéra et de la voix. Donc en fait, je suis rentrée dans une boucle que je ne connaissais absolument pas et j'étais hyper ingénue sur ces sujets-là. Donc ça s'est fait naturellement. Trop vite, peut-être. Pas vraiment trop vite, parce que j'avais quand même ma prof derrière moi qui m'aidait à garder la tête froide et à être prudente, parce qu'il faut aussi se méfier des carrières qui commencent trop vite. Voilà.
3: En lisant d'anciennes interviews données par Juliette May, je retrouve des passages où elle raconte son quotidien, qui se caractérise à l'époque par une hygiène de vie irréprochable.
4: Oui, bon alors ça, j'en suis revenue un tout petit peu. Non, avec modération évidemment, mais comme ça m'est tombé dessus assez vite, j'étais parfois assez angoissée. Et il faut pas forcément être angoissée pour chanter, ça fait pas bon ménage. Donc c'est bien aussi de se détendre un peu, mais j'avais tendance à pas voir mes amis avant un concert parce que j'avais peur de choper un virus pendant l'hiver. Donc évidemment, pas d'alcool, pas de cigarette, sommeil optimisé. Bon, pour être un artiste, il faut aussi vivre des choses pour ensuite être bien sur scène.
3: Juliette May s'interroge beaucoup sur l'état de notre monde, de notre société et sur la place que peuvent y occuper les artistes.
4: Parfois, c'est pas facile de se souvenir pourquoi on fait ça, pourquoi on fait pas quelque chose de plus utile. Et effectivement, c'est pas le plus essentiel des métiers. Ça, je suis bien d'accord, mais il a une place et je pense que ce monde a besoin de beauté. Et me dire que je fais partie de ces gens qui produisent du beau, ça me fait plaisir. Je me suis aussi beaucoup questionnée sur comment faire une carrière qui soit en accord avec mes convictions écologiques. C'est pas évident, ça a pas toujours été évident au tout début, parce que avec certains ensembles, j'ai été amenée à faire des tournées dans le monde entier, à prendre beaucoup l'avion, et ça a été un peu compliqué. Il y a des choses à améliorer sur la façon dont on conçoit des tournées aujourd'hui. Il y a certains ensembles qui ont des super alternatives. Je pense aux tournées à vélo. Et ça, j'en ai jamais fait, mais j'aimerais beaucoup.

0: Et en dehors de la musique, Juliette May va au musée, pratique la randonnée et surtout, elle adore confectionner des choses avec ses mains.
1: La peinture, le dessin, le tricot pour confirmer le cliché de la chanteuse qui tricote, la couture. Hier, je me suis mise à faire du papier mâché. Alors là, jamais fait ça, mais voilà, j'ai adoré. Et puis, tout ce qui est les travaux aussi. Alors ça me vide la tête. Faire des joints en silicone, poncer, poser du carrelage. Si vous avez besoin d'une petite main, n'hésitez pas vraiment, parce que j'ai plus rien à faire chez moi, c'est terrible.
0: À l'âge de 15 ans, Juliette May découvre « Wish You Were Here » de Pink Floyd. Je passais, raconte-t-elle, des soirées à bricoler avec cette musique en fond. En mai prochain, c'est son premier disque qu'on pourra écouter en fixant des étagères, un album autour de Vivaldi.

0: Wish You Were Here de Pink Floyd. Merci chers auditeurs d'être avec nous ce matin sur France Musique. Il est 8h54.
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2: Lors de la Minute des Auditeurs, aujourd'hui, l'écrivaine Agnès de Sarthe, qui a notamment écrit Un secret sans importance, Ce cœur changeant ou encore L'oreille absolue.
3: Je voulais parler aujourd'hui de mon coup de cœur de l'année, le Quatuor Zaïd, que j'avais déjà beaucoup aimé sur Fanny Mendelssohn dans leur album Invisible, et que j'ai autant, encore plus, enfin je ne sais pas, que j'ai adoré pour leur album Franz, autour de Franz Schubert, mais surtout parce que j'ai eu la chance de pouvoir les admirer au Bouffe du Nord. Et voir le Quatuor Zaïd, c'est un spectacle, parce que ça danse, ça se regarde, ça dialogue, tout dialogue. On a l'impression qu'il y a des paroles au roi des aulnes, on a l'impression que la jeune fille parle et que la mort lui répond. C'est extrêmement fort, c'est de la très grande musique, et c'est aussi un très beau moment d'entente humaine. Bon, je pleurais pendant tout le spectacle, donc rien que ça, ça devrait suffire à vous convaincre.

0: Le coup de cœur musical de l'écrivaine Agnès de Sarthe, c'était Erkelnisch de Franz Schubert, interprété par le Quatuor Zaïd dans un arrangement pour quatuor à cordes signé Éric Mauret.
1: Et un grand merci à Agnès de Sarthe. Et si, comme elle, vous souhaitez nous faire part d'un coup de cœur à l'antenne, écrivez-nous un mail en nous disant quelle est la musique que vous souhaitez écouter et diffuser à cette heure-ci. Et encore mieux, vous nous envoyez un message vocal dans ce mail environ une minute pour nous l'expliquer. Nous passerons votre voix à la radio. Vous pouvez nous écrire à l'adresse musiquematin@radiofrance.com.
0: Et pour terminer cette émission, la musique de Monsieur de Sainte-Colombe.

0: Lucile Boulanger à la viole de gambe dans la courante, tirée de la suite en ré mineur de Sainte-Colombe.
1: Musique Matin, c'est terminé pour aujourd'hui. La réponse de la voix mystère de tout à l'heure, c'était Alain Chabat.
0: Merci à l'équipe du jour. Demain, nous retrouverons Roselyne Bachelot pour sa chronique à 8h45.
1: Et il est presque 9h, vous avez rendez-vous avec Émilie Munera et Rodolphe Bruno-Boulmier. Bonjour, rebonjour à tous les deux.
2: Bonjour à tous les deux. Plein de petites curiosités dans notre émission ce matin, du Beethoven à deux orchestres, des saisons de Piazzolla dans une version inédite, une cantate de Bach qui n'existe pas. Bref, c'est un peu une émission curieuse.
1: Tout ça en seulement une

0: Vous avez reconnu ces thèmes de Porgy and Bess de Gershwin?
1: Mais Gershwin est très à la mode
0: en ce
1: moment.
0: Ah oui, hein. On l'entend beaucoup. Et peut-être que vous n'avez pas reconnu le violoniste,
1: non.
0: En revanche. Il s'appelle Jacques Forestier. Ah, moi je ne le connaissais pas.
1: Non, moi non plus.
0: Et on était donc étonnés de le voir signer avec une des majeures du disque, le label Warner. Et il se trouve que Jacques Forestier est canadien, c'est pas pour ça qu'il a signé avec Warner, qu'il est étudié au Curtis Institute de Philadelphie et qu'il a remporté en 2024 le concours Joseph Joachim, ce qui lui a certainement permis de se faire remarquer par ce grand label. Mais il n'y a pas que ça, puisque je pense que vous l'avez entendu ici, ce jeune musicien de tout juste 20 ans a du caractère et des idées. Et il nous le prouve dans ce programme qui s'appelle Le Chant et la Danse. Alors côté chant, ces airs de Porgy and Bess qu'il accompagne depuis son enfance, un grand caprice sur Le Roi des Aulnes de Schubert. Côté danse, deux mouvements de sonate d'Isaïe, les danses roumaines de Bartok. D'ailleurs, il dit qu'il joue la sonate pour violon seul de Bartok depuis longtemps et que ça l'a aidé à mieux comprendre la musique. Et il n'y a pas beaucoup d'interprètes, je trouve, qui jouent cette sonate pour violon seul de Bartok.
1: Elle est particulièrement difficile.
0: Elle est très dure. On espère d'ailleurs l'entendre peut-être sous son archet. Et puis, du côté brillant, il y a cette polonaise de concert de Wieniawski.

0: La polonaise de concert d'Henryk Wieniawski par Jacques Forestier avec Boris Kuznetsov. Ce jeune musicien a deux parents eux-mêmes musiciens. Il y a une jolie photo avec ses deux parents. Il est tout petit avec son archet.
1: Alors, il faut faire attention parce que quand on tape sur Internet Jacques Forestier, on tombe sur un autre Jacques Forestier.
0: Oui, mais que fait-il ?
1: Il était rhumatologue, grand rhumatologue dès en 1890. Bon. Donc, c'est pas tout à fait le même.
0: Un rhumatologue d'antan.
1: D'antan. Et qui faisait du rugby et qui a été joueur international de français de rugby à 15.
0: Je l'avais vu, mais je n'étais pas allée lire la bio, figurez-vous. Je vous remercie.
1: Et je me suis dit, tiens, je ne crois pas que ce soit le violoniste.
0: C'est pas le même. Mais ce n'est pas si facile à trouver, Jacques Forestier. Donc, il faut aller chercher la photo. Oui. Vous le verrez avec ses parents, alors qu'il n'a que 2 ans, puisque c'est à cet âge-là qu'il a eu pour la première fois un violon dans les mains et il ne l'a plus quitté. Donc un programme pour ce premier disque en forme de carte de visite, puisqu'on passe par tous les répertoires. Il nous montre tout ce qu'il peut faire, mais pas uniquement à travers des œuvres virtuoses ou ce genre de petites sucreries comme la polonaise de concert. Il y a aussi la première sonate de Brahms qui est au centre de ce disque et la sarabande de la deuxième partita de Jean-Sébastien Bach.

0: la deuxième partita pour violon de Bach par Jacques Forestier et Boris Kouznetsov.
1: Ah non, là, Jacques Forestier était tout seul.
0: Oui, pardon.
1: Enfin, il me semble.
0: Voilà. Vous m'avez fait toute une explication sur les prénoms pendant cette deuxième partita pour violon de Bach.
1: Bah, c'est vrai que...
0: Vous savez que Jacques Forestier, ça sonnait canadien, plus exactement. Mais effectivement, il n'était pas avec Boris Kouznetsov, mais il était seul sur ce très beau disque, qui est notre disque du jour, d'ailleurs. Le chant et la danse par ce jeune violoniste de tout juste 20 ans.
1: Et là, il n'est pas seul, l'Insula Orchestra.
0: Ah,
1: ils sont deux. Puisque c'est le projet de Laurence Equilbec qui a regardé un petit peu les partitions de Beethoven, puisque l'année Beethoven à venir va célébrer beaucoup de compositeurs. Et elle a remarqué qu'à plusieurs reprises sur les manuscrits, Beethoven utilisait un double orchestre. Et a dit « J'avais expérimenté cette configuration en décembre 2018 lorsque j'avais réuni les musiciens d'Insula Orchestra et ceux de l'Académie für Alte Musik de Berlin. »
0: Ça fait du monde, un double orchestre.
1: Ça fait du
0: même.
1: Monde. Alors, elle a dit que ça dépend des acoustiques, ça dépend aussi, parfois c'est dans les tutti, c'est pas utilisé tout le temps, mais elle a décidé de remettre à la mode cette pratique qui est aujourd'hui bien oubliée. Et donc, à côté de son Insula Orchestra, elle a fondé l'Insula Camerata, où ce sont, en fait, il y a aussi une dimension pédagogique, puisqu'elle dit que ce sont 10 ans d'avant musicale sur des recherches d'instruments d'époque et notamment avec des jeunes musiciens d'Insula Camerata. Donc deux orchestres pour ce qui s'annonce être une intégrale des symphonies de Beethoven. Est-ce que ça change beaucoup de choses à l'écoute ? Eh bien vous allez nous le dire en écoutant peut-être la plus célèbre des symphonies beethoveniennes.

0: Historiquement attesté du temps de Beethoven, ce dispositif, donc double orchestre, consiste à doubler les effectifs dans les tout-tis principalement, y
1: ça
0: compris
1: s'entend,
0: les
1: hein.
0: cordes. Hein, ça s'entend ouais. au début, hein, vous avez entendu ces coups du destin, produisant une amplification, nous dit Laurence Equilbeck, une amplification naturelle des contrastes. Donc finalement, ça nous permet d'avoir des symphonies de Beethoven encore plus contrastées, et je trouve que c'est plutôt pertinent dans la cinquième symphonie qu'on vient d'entendre. On va voir ce que ça va donner dans l'intégrale. J'ai vu qu'il y avait déjà un autre volume sorti, Insula Orchestra. Insula Camerata, c'est le projet Beethoven pour l'année 2027 de Laurence Equilbeck.
1: Allez hop hop hop, on va d'un classique à un autre. Sans, alors là, on n'est pas dans l'effectif plus grand.
0: On reste sur instrument ancien.
1: Reste sur instrument ancien avec un nouveau volume de l'anthologie des concertos pour piano de Mozart par un musicien qui nous a fait aimer les instruments anciens.
0: Et c'était pas gagné.
1: Mais non, vous savez de qui je parle.
0: Christian Bezuidenhout.
1: Oui, fanatique des classiques, fanatique de Mozart en particulier, dont il a enregistré l'intégrale de l'œuvre pour clavier avec trois nouveaux concertos, 5e, 14e et le 20e en ré mineur. C'est le premier concerto pour piano écrit en mineur par Mozart d'ailleurs, ce 20e concerto, et après il y aura uniquement le 24e. Et donc ils disent que ça a fait un effet assez étonnant pour le public, ce concerto dramatique et plein de tension. Et c'est clairement comme ça qu'on l'entend et le joue notre pianiste dans une version très brute et acérée, avec un orchestre baroque de Fribourg qui le suit dans cette vision presque romantique de Mozart, comme vous allez l'entendre dans le final. C'est donc le 20e concerto.

Le piano de Christian Bezuidenhout avec l'Orchestre baroque de Fribourg, dirigé ici par Cecilia Bernardini. C'est le 20e concerto de Mozart, il y a également les 5e et 14e. Je ne sais pas si on est dans une intégrale ou pas, mais en tout cas, parce qu'on ne les a pas tous les ans, oui, ou tous les quelques mois. Mais bon, écoutez, il y en a déjà une bonne partie qui est sortie et qui nous plaise beaucoup par ce pianiste sud-africain qui s'est fait connaître en enregistrant une intégrale des pièces pour clavier de Mozart. Petit rappel avec cette 7e sonate.

0: La septième sonate de Mozart par Christian Bezuidenhout. Et c'est donc un extrait de son intégrale. C'est comme ça qu'on l'a connu, ce musicien, avec cette intégrale pour clavier des pièces de Mozart.
1: Vous êtes en avance ou en retard?
0: Écoutez, ah là, je suis bien en retard. Là, 9h39, ça fait 9 minutes que j'aurais
1: bon,
0: dû partir.
1: Eh ben, on va être en avance sur les saisons.
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1: Et ça, c'est pas très drôle parce que je vous emmène directement en hiver.
0: Ah non, pas encore.
1: Et si, bah ça va arriver. En tout cas, ça arrive avec Piazzolla, les solistes de Lausanne. Et c'est le nouveau projet de Xavier Philips.

J'ai été sollicité il y a 3 ans pour prendre la suite de Renaud Capuçon à la tête des solistes de Lausanne. C'est ce que nous dit le violoncelliste Xavier Philips. Je l'ai accepté comme un cadeau, tout en ayant conscience que ça allait lui prendre beaucoup de temps et qu'il allait falloir faire de nouveaux projets et des projets différents de ceux avec Renaud Capuçon pour cet ensemble qui est lié aussi à la Haute École de Musique de Lausanne où Xavier Philips enseigne. Premier disque donc entièrement consacré à Piazzolla avec cette version donc des 4 saisons. Et il nous dit que la version très grand public qu'on connaît des 4 saisons, il avait envie de la retravailler. Il a fait part à Olivier Calmel de son désir de se rapprocher au plus proche du matériau initial du compositeur pour compléter ce disque et avoir d'autres partitions qui nous faisaient entendre un Piazzolla un peu différent. Il trouve que ces derniers temps, cette musique, elle a été interprétée peut-être de façon un peu trop sirupeuse, alors qu'elle est rappeuse, acerbe, qu'elle n'est jamais larmoyante, qu'elle peut friser le sentimentalisme, mais qu'elle n'est jamais larmoyante. Voici donc le Piazzolla de Xavier Philips.

0: La musique de Piazzolla, ici, nouvelle version du concerto pour violoncelle. Vous avez entendu Xavier Philips avec ses musiciens, puisque maintenant c'est lui qui prend la direction des solistes de Lausanne.
1: Et Piazzolla, on l'entendra à nouveau, je crois, vendredi par une chanteuse de musique baroque qui, elle aussi, a décidé de se lancer dans l'interprétation de ce musicien. On a beaucoup de disques Piazzolla ces dernières années dans le monde musical classique. Un duo de musiciens qui s'est bien trouvé, qui nous offre de beaux disques de musique française. La violoncelliste Pauline Bartissol et le pianiste Laurent Vachal, ils aiment notre répertoire et une nouvelle preuve avec un disque qui nous fait découvrir l'intégrale de l'œuvre pour violoncelle et piano de Guy Ropart, cette grande personnalité de la musique, directeur du conservatoire de Nancy, puis de Strasbourg. Il a passé de longues années dans l'Est de la France, mais Guy Ropart,
0: oui,
1: c'était avant tout
0: un breton, non ?
1: Breton né à Guingamp.
0: Dans l'âme.
1: Son cœur battait pour sa terre natale. Le folklore breton va imprégner toute sa vie sa musique. Il sera membre de l'Union régionaliste bretonne. Alors, ce n'est pas ce qu'on ressent, ceci dit, en écoutant les deux sonates pour violoncelle. Une musique, en tout cas pour la deuxième, qui rappelle plutôt celle de César Franck, et qui d'ailleurs fait longtemps son maître à penser. C'est une œuvre pleine de souffle et de lyrisme qu'on écoute avec Pauline Bartissol et Laurent Vachal.

Ardente et animée, cette deuxième sonate de Guy Ropart, sa sonate pour violoncelle et piano. Donc, sur ce disque de Pauline Bartissol et Laurent Vachal, il y a les deux sonates et il y a un adagio, me semble-t-il. Enfin, une œuvre en plus qui fait le lien entre ces deux pièces. C'est l'intégrale de l'œuvre pour violoncelle et piano et c'est très réussi. De toute manière, je suis toujours très fan du projet de ces deux artistes. Et il y avait eu juste avant cela une autre intégrale, celle de la musique de Fauré, que j'avais également beaucoup aimée. Donc, voici une petite sicilienne.

0: La Sicilienne de Forêt, Pauline Bartissol et Laurent Vachal. Ils ont enregistré l'intégrale de l'œuvre pour violence à l'épineau de Forêt. Et puis, là, à l'instant, celle de Guy Ropartz.
1: Il nous manque un peu de Bach, là, dans cette émission.
0: Ah, écoutez, oui, oui, oui. Est-ce que ça fera plaisir à tous nos auditeurs?
1: Bah, ça fera plaisir à tous nos auditeurs. En tout cas, c'est une partition qu'on avait perdue de Jean-Sébastien Bach, dont on n'a aucune note, mais elle existe quand même. Je vous raconte tout ça après.

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0: La Trauer, musique de Jean-Sébastien Bach. C'est fascinant cette partition parce qu'on sait tout de cette partition, les détails de son exécution, sa date, une grande partie des interprètes, le librettiste, le livret qu'on a, on sait tout, sauf qu'on n'a pas une seule note de cette partition, on sait tout sauf la partition.
1: Et c'est très étrange parce que moi, vous nous avez dit une œuvre qu'on ne connaît pas, mais je connais très bien ce qu'on vient d'entendre.
0: Parce que finalement, donc en fait, Bach, on lui a demandé d'écrire pour le prince Léopold Anhalt de Köthen pour ses funérailles une partition qu'il a composée, mais il semblerait qu'il ait presque utilisé tout de sa passion selon saint Matthieu et qu'il en ait fait une sorte de cantate qui devient cette Trauer musique qu'on a perdue de Jean-Sébastien Bach. Mais les musicologues s'accordent pour dire que les airs et les chœurs ont été réutilisés à partir de la passion selon saint Matthieu.
1: Ah, donc c'était un pastiche.
0: Donc
1: finalement,
0: c'est une sorte de passion selon saint Matthieu en beaucoup moins de temps.
1: Et avec d'autres paroles, il a changé les.
0: Et voilà, et absolument. Et il a repris les meilleurs moments. C'est une sorte de best-of de la Saint-Matthieu. C'est le projet de Solomon Knott, qu'on aime beaucoup cet ensemble.
1: Oui.
0: Je sais que vous aimez bien aussi, Émilie. Les solistes font partie du chœur. Le chœur fait partie des solistes. Je ne sais pas dans quel ordre il faut le dire. En voici un autre extrait. Et là aussi, vous allez reconnaître.

0: la musique de Bach que vous avez peut-être reconnue, et pourtant elle s'appelle Trauer Music. Très beau projet signé Solomon's Knot. Et si vous aimez Bach, je sais que vous pouvez venir voir Émilie Munira parce que dimanche, elle sera ici à Radio France pour soutenir Corinne Schneider.
1: Et c'est 10 ans du Bach du dimanche avec l'orgue en majesté, l'orgue de l'auditorium de
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0: 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Couru à
1: Là,
0: Radio
1: pour
0: France.
1: Pour Lucille Richardot également. Et puis surtout parce que j'adore Corinne Schneider.
0: Ouais. Vous n'êtes pas la seule.
1: Ah bah, je sais bien que je ne suis pas la seule. Donc, venez à ce grand concert ce dimanche à la Maison de la Radio si vous êtes francilien.
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1: Echoes, c'était le titre du disque de Célia Onetto Ben Saïd autour de Philip Glass avec plusieurs œuvres qui sont parfois transcrites pour le piano.
0: Quel est le courant musical de Philip Glass, du compositeur américain? Quel est son courant musical? Le sérialisme, le minimalisme ou le émilisme? Pourquoi vous riez?
1: Ben, je ne sais pas. Je ne ris pas.
0: Le sérialisme, le minimalisme ou l'émilisme, quel est le courant de Philip Glass?

0: Einstein, Einstein on the Beach, c'est le chœur d'hommes et violon arrangé pour le piano. Et c'est le disque de Célia Onetto Ben Saïd. Et la réponse était
1: Le minimalisme de Philip Glass, c'était la bonne réponse.
0: Parce que l'émilisme,
1: c'est un courant musical dont je suis le seul à connaître exactement les lois, les projets, la façon dont on l'utilise.
0: Mais assez plein d'esprit, non?
1: Ah, mais
0: comme courant, courant plein d'esprit.
1: Très porteur, très porteur. C'est le courant du siècle à venir. Merci pour vos bonnes réponses.
0: Et merci à José Bernès qui était avec nous ce matin, Pauline Boisaubert et Karine David. Est-ce que vous connaissez le dénicisme?
1: Ou le kershovisme?
0: Vous avez raison, c'est beaucoup mieux.
1: C'est un courant assez avant-gardiste.
0: Ah oui, oui, oui.
2: Ah bon?
1: Ah oui, oui.
3: Bonjour.
1: Bonjour, Denisa.
3: Bonjour, Adol Bruno Boulmier. Bonjour, Émilie Minera. Vous allez bien?
0: Oui, très bien.
1: Vous l'avez entendu, ça va plutôt bien.
3: Ah oui, ça va plutôt bien. Bon, on ne va pas commenter nos commentaires. On s'embrasse, on se dit bonjour. Aujourd'hui, dans notre Allegretto Junior, puisque c'est un Allegretto Junior, parce qu'on est déjà mercredi. Ce sont les doudous.
0: Oh, les doudous.
1: Mignon.
0: Vous en aviez des doudous? D'accord, bon, on sait quoi vous offrir bientôt.
3: Et vous?
1: Pas beaucoup non plus.
0: Non, mais on n'est pas génération doudou, hein,
3: non,
0: par rapport aux
3: doudou.
0: Enfants d'aujourd'hui.
3: Ah ben justement, on va voir ça.
0: Nous, on jouait avec avec des bâtons, des pommes de terre,
1: des doudous,
0: voilà, à la base, quoi.
3: Il ne fallait pas nous mettre dans le même studio.
0: Non, vraiment pas.
3: À demain.
1: À demain.
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3: Bonjour à tous et bienvenue dans notre Allegretto d'aujourd'hui, les amis. Alors, quelques doudous, justement, en musique, puisque les doudous, c'est essentiel à la vie, à certains âges. Alors, voilà un Allegretto plein de doudous musicaux. Dolly de Forêt, Crocodile de Offenbach, Ours de Haydn, Poupée de Shostakovich et de Tchaïkovski, ce ne sont pas les mêmes. Une petite surprise aussi en allemand, des petites prières des animaux, en kazakh, bien sûr, et des invitations pour des Parisiens à la salle Colonne, concert doudou et magie. Alors, belle émission, belle journée. On ouvre avec la première partie des scènes d'enfants de Schumann au piano Tiffany Poon.

0: on s'arrête là. La deuxième moitié des scènes d'enfants, on va la jouer à la fin de la mission. En tout cas, ici nous écoutions Jean et pays étrangers, Curieuse histoire, Colin Maillard, L'enfant suppliant, Bonheur parfait, et un événement important qui font partie donc des scènes d'enfants de l'opus 15 de Schumann, que Liszt a adoré, d'ailleurs Liszt a écrit à Schumann. Je les joue à Cosima, et Cosima adore. Au piano, c'était Tiffany Poon, et voici le Kézak déjà.
1: Qu'est-ce que c'est?
0: Qu'est-ce que c'est? Écoutez.
1: Qu'est-ce que
0: c'est? Qu'est-ce que c'est que ça? Alors, on va écouter Dolly de Gabriel Fauré dans cette très belle orchestration de Henri Rabaud. On va écouter Berceuse, Miaou, et le jardin de Dolly, puisque aujourd'hui, c'est un allegretto qui est allé s'inspirer dans les doudous musicaux. Dolly, donc, de Gabriel Fauré. Ici, l'Orchestre symphonique de Boston sera sous la direction de Seiji Ozawa. Alors, c'est un kézako, donc je ne vous dirai pas la question tout de suite. Comme ça, ça serait encore plus difficile. Ça serait une sorte de kézako a posteriori. En tout cas, on écoute donc ces trois extraits de Dolly, Berceuse, Miaou et Le jardin de Dolly. On essaye de les mémoriser.

Quelle belle version de ce Dolly, de ce Gabriel Fauré, Dolly de l'opus 56. Alors nous écoutions trois premiers mouvements, Berceuse, Miaou, Le Jardin de Dolly. L'Orchestre Symphonique de Boston était placé sous la direction de Seiji Ozawa. Alors Dolly de Fauré, c'est d'ailleurs sa seule composition pour quatre mains. Et Dolly était donc composée pour Hélène, qui était la fille de Emma Bardach, qui était future épouse de Claude Debussy. Et Gabriel Fauré a composé chaque mouvement pour un événement ou un anniversaire. Donc Berceuse, je crois, c'était pour 2 ans. Miaou, c'était pour l'anniversaire de 3 ans. Alors pourquoi Miaou ? C'est parce que Hélène avait un frère qui s'appelait Raoul et Hélène l'appelait Monsieur Miaou. Le jardin de Dolly, bah c'est le jardin de Dolly, c'était le jardin de Madame Bardach. Et très belle version. Ici, donc, Seiji Ozawa, l'orchestration est signée Henri Rabaud. Alors maintenant, je ne vous interromps pas trop d'ailleurs dans vos réflexions. Après cette berceuse Miaou et le jardin de Dolly, il va falloir reconnaître cette pièce qui fait partie de Dolly aussi. Alors, on va écouter justement sa version pour quatre mains avec Katia et Marielle Labeck. Alors, est-ce que ce morceau qui fait partie de Dolly, bien sûr, est-ce que c'est la berceuse, c'est-à-dire le deuxième morceau, le premier, le deuxième ou le troisième, ou aucun des trois? Je répète, on va écouter un mouvement de Dolly, de Gabriel Fauré, dans sa version originale pour quatre mains. Alors, est-ce que ce morceau qu'on va écouter, est-ce qu'elle fait partie donc, des trois qu'on a écoutés, lequel, premier, deuxième ou troisième, ou il n'en fait pas partie ?

0: Un grand merci pour vos réponses sur le site de francemusique.fr, émission Allegretto, ce Kesako qu'on appelle Kesako a posteriori, c'est-à-dire il faut se rappeler ce qu'on a entendu. Et ici, c'était donc un extrait de Dolly de Gabriel Fauré. Dolly, tout simplement, c'était le surnom de Alain Bartak. Et au piano, puisque c'était la version originale pour quatre mains de Fauré, ici au piano, c'était Katia et Marielle Labeck. Et nous écoutions Kitty Valls. Kitty Valls, c'était la valse de petit chien, puisque les Bardak avaient un chien qui s'appelait Katy. Bon, ça c'est pour l'histoire. Et pour notre Kezak, un grand merci donc pour vos réponses. D'ailleurs, c'était un Kezak très difficile. Alors, est-ce que ce Kitty Valls était présent dans les trois premiers mouvements qu'on a entendus dans la version orchestrale? Non. La réponse est non. Donc c'était ni la berceuse, ni le miaou, ni le jardin de Dolly. C'était bien le Kitty Valls, c'est le mouvement qui est juste après le jardin de Dolly. C'était un peu difficile, un peu vache de ma part, je dirais même. Alors on continue avec les doudous. Alors on va écouter deux extraits d'un très beau disque qui s'appelle Les Doudous Lyriques avec le chœur 43. On va écouter Le Beau Tambour et juste avant Allez Crocodile, et je vous raconte l'histoire des crocodiles d'Offenbach juste après.
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Très beau. Je dirais, ils sont très contents de faire. D'ailleurs, j'ai beaucoup aimé la voix de celui qui fait la locomotive. En tout cas, nous écoutions le beau tambour de Henri Destraz. Et juste avant, c'était « Ah, les crocodiles » de Jacques Offenbach avec le chœur 43. Alors, les crocodiles, je me suis dit, mais d'où ça vient ces crocodiles? Ça nous dit quelque chose de Jacques Offenbach. Et évidemment, en 1856, Offenbach crée bien au Bouffe parisien une petite bouffonnerie, comme on dit, musicale, en un acte intitulé « Trompe Alcazar » ou les criminels dramatiques. Et dans cette œuvre, justement, de Offenbach, figure un morceau comique appelé « Hurrah du crocodile ». Alors le morceau n'est pas vraiment destiné aux enfants. Le morceau raconte déjà l'histoire d'un crocodile qui part à la guerre, qui quitte ses petits et s'en va affronter les éléphants sur les bords du Nil. Bon, la version originale contient notamment l'idée que le crocodile, en partant pour la guerre, disait donc adieu à ses petits-enfants et le refrain joue sur le crocodile, avec le crocodile qui serait mort au bord du Nil. Mais au départ, ce n'était pas une vieille chanson populaire anonyme, c'était bien évidemment un extrait de ce Trompe Alcazar de Offenbach avec les idées Offenbach qui sont quand même absolument géniales. On continue avec les doudous, donc après les Colin Maillard et les miaou et les crocodiles et les beaux tambours, voici l'ours indispensable. Évidemment, j'imagine que vous aviez tous un petit ours comme doudou. Voici le vrai, c'est-à-dire la symphonie de Haydn. Voici le final. Giovanni Antonini dirige l'orchestre de chambre de Bâle.

0: Giovanni Antonini à la baguette de l'orchestre de chambre de bal dans sa finale Vivace Assai de la symphonie dite L'Ours, c'est-à-dire numéro 82 de Joseph Haydn. En cherchant des petites surprises pour notre allegretto autour des doudous, je suis tombée sur cette petite merveille qui s'appelle Prière animale d'un compositeur vraiment oublié, Frieder Meschwitz. Donc c'est la deuxième moitié du XXe siècle. Alors, ces prières animales ont été enregistrées seulement deux fois, et une fois justement dans cette très belle version assez drôle de Gidon Kremer et Elena Bashkirova. Et c'est eux aussi qui font les voix, évidemment Elena Bashkirova, et au piano. Alors on va écouter la prière de la souris, de la fourmi, de la tortue, de la girafe, du coq et du papillon. Et voici des petites traductions qui font partie à chaque fois des prières. Alors on va commencer par la petite souris qui dit, dans la très belle voix de Elena Bashkirova, qui dit à peu près « Je suis gris, cher Dieu, te souviens-tu de moi ?» Toujours surveillé, toujours chassé, je grignote ma petite vie. Mais donne-moi juste la ration pour ma faim. N'es-tu pas mon créateur? Je ne veux rien d'autre que rester caché, loin des griffes de ce diable aux yeux verts. Amen.
1: Die Bitter Maus. Ich bin so grau, lieber Gott, erinnerst du dich an mich? Immer belauert, immer gejagt, bist du nicht mein Schöpfer? Etwas gegeben hat man mir nie. Warum wirft man mir vor, ich sei eine diebische Maus? Ich will nichts als versteckt bleiben. Gib mir nur die Ration für meinen Hunger. Fern von den Krallen dieses Teufels mit den grünen Augen. Amen.
0: Après la souris, voici la fourmi. La prière de fourmi. Seigneur, personne ne me donne jamais raison. Oui, j'accumule et je fais des provisions. N'ai-je pas le droit de profiter un peu de fruits de mon travail? Je n'ai jamais été en fardeau pour qui que ce soit et je me débrouille assez bien, sans vouloir me vanter. On ne devrait pas dire éternellement à ce manque incorrigible de prévoyance de certaines personnes? Amen.
2: Gebet der Ameise. Herr, mir geschieht Unrecht. Ich sammle und lege Vorräte an. Habe ich denn nicht das Recht, ein wenig die Früchte meiner Arbeit zu genießen, ohne mit ansehen zu müssen, wie irgendein zirpender Bummelant meine Speicher ausräumt? Etwas ist an deiner Gerechtigkeit, das ich nicht verstehe. Ob man das nicht mal überprüfen könnte, wenn ich es wagen darf, einen Rat zu geben. Ich bin noch nie jemanden zur Last gefallen. Ich schlage mich recht ordentlich durch, ohne mich rühmen zu wollen. Und da soll man zu diesem unverbesserlichen Mangel an Vorsorge bei gewissen Leuten ewig von Neuem sagen Amen?
0: Elle fait tellement bien, je trouve. Elena Bashkirova. Alors, après la fourmi, nous sommes toujours dans les prières animales de Frieder Meschwitz. Après la fourmi, voici la tortue. La prière de la tortue. Un peu de patience, cher Dieu. Je viens. Il faut prendre sa nature telle qu'elle est. Ce n'est pas moi qui l'a faite. Je ne voudrais en aucun cas critiquer cette maison sur mon dos. Elle a ses qualités. Mais à vous, Seigneur, elle est vraiment difficile à porter. Laisse ce bouclier et mon cœur, la double clôture, ne pas être complètement fermée pour toi. Amen.
2: Gebet der Schildkröte. Geduld, Herr, ist Oh.

0: On connaît moins Gideon Kremer comme ça, comme la girafe dans ses prières animales de Frieder Meschwitz, toujours donc avec Gideon Kremer et Elena Bashkirova. Encore deux petites prières. Après la girafe, voici le coq. Alors n'oublie pas Seigneur, dit le coq. Je fais lever le soleil, je suis ton serviteur, mais la dignité de mon rôle m'oblige un peu de faste et de pompe. La noblesse engage. Malgré tout, je suis ton serviteur. N'oublie pas Seigneur. Je fais lever le soleil. Amen. Et attention, ça commence par la porte.
1: Gebetes Hannes! Vergiss nicht, Herr, ich lasse die Sonne aufgehen. Ich bin dein Diener. Aber die Würde meiner Rolle zwingt mich zu einigen Prunk und Staat. Adel verpflichtet. Trotzdem, ich bin dein Diener. Vergiss aber nicht, Herr, ich lasse die Sonne aufgehen. Amen.
0: Magnifique, Gideon Kremer. Comme le coq et le dernier, ben le dernier c'est le papillon, Seigneur. À quoi pensais-je justement? Ah oui, cette fleur, ce soleil. Merci, ta création est belle, ce parfum de rose. Le vent a peint ses fantaisies sur mes ailes. Fantaisie, à quoi pensais-je justement? Ah oui, Seigneur, je voulais te dire quelque chose, je ne sais plus, je dois partir. Amen.
2: Gebet des Schmetterlings. Herr, woran war ich eben? Ach ja, diese Blume, diese Sonne, dank, deine Schöpfung ist schön. Dieser Rosenduft, woran war ich doch eben? Ah, ich wollte doch zu...

0: Hvordan var ikke du heben? Ach ja, Herr, ich wollte dir etwas sagen. Deine Schöpfung ist schön. Amen.
1: Et oui, il y a quelque chose à faire en français, c'est sûr. Alors, à vous d'enregistrer en français ces prières animales, Tiergebete de Frieder Meschwitz. Ici, c'était la très belle version avec les voix, le piano de Gideon Kremer et Elena Bashkirova. Changement des doudous. Voici donc les doudous de Piotr Ilyitch Tchaïkovski qui raconte l'histoire de la poupée. Voici donc la poupée qui tombe malade. Puis c'est l'enterrement de la poupée. Et puis évidemment, c'est l'arrivée de la nouvelle poupée qui font partie de l'album pour enfants de l'opus 39 au piano Brigitte Ingerer.

quel raffinement, quelle finesse dans cette interprétation de Brigitte Angerer. Alors, nous écoutions trois extraits de l'album pour enfants de l'Opus 39 de Tchaïkovski, si vous voulez les travailler, puisque ces petits morceaux, c'est vraiment des petites merveilles. Alors, nous écoutions La poupée malade, L'enterrement de la poupée et La nouvelle poupée. Alors maintenant, on va rester dans le même disque de Brigitte Angerer, mais on va changer de poupée, on va changer d'époque et on va changer aussi des, je dirais, préoccupations. Voici donc cette poupée de Shostakovich. J'ai vraiment l'impression de changer de poupée. C'était la poupée de Tchaïko. Maintenant, c'est la poupée de Shosta, comme on dit, dans notre petit jargon des musicologues. Alors voici la danse, la valse lyrique, une polka et la valse badinage, extrait des cette danse de poupée de Shostakovich au piano, toujours Brigitte Angerer, et vraiment, c'est une poupée complètement différente de celle de Tchaïkovski.

0: Nous écoutions 4 des 7 danses de poupées de l'opus 91 petit b de Dmitri Shostakovich. D'abord la danse, puis la valse lyrique, la polka et la petite valse badinage complètement craquante, je trouve, et pourtant très difficile à faire. Au piano, c'était Brigitte Ingerer. Voici les places.
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0: L'orchestre Colonne lance cette saison les concerts Doudou et Magie. Pensés pour les bébés et jeunes enfants de 0 à 5 ans, ils découvrent le temps d'un concert Les aventures de Edou, le doudou joyeux et malicieux à travers une programmation classique, des comptines et quelques tours de magie. La première série de concerts est organisée ce samedi 26 septembre et embarque les tout petits pour une douce traversée au fil de l'eau grâce à la musique de Smetana, Vltava, le beau Danube bleu de Strauss ou encore les jours pluvieux de Marie Jaël. 3 séances sont prévues, donc ce samedi 26 septembre à 10h, 11h30. Et à 15h, à la salle Colonne, boulevard Auguste Blanqui, dans le 13e arrondissement de Paris. Nos invitations sont pour le concert de 10h, donc samedi 10h, 26 septembre. Vous allez faire la grasse matinée dimanche. N'hésitez pas, un petit courriel et vous serez certainement invité. Voici donc Nicolas Stavy pour les jours pluvieux de Marie-Jeanne.

quelques gouttes de pluie, extrait des jours pluvieux de Marie-Jaël. Au piano, c'était Nicolas Stavi. Et donc, samedi 26 septembre, 10h, 11h30 et 15h, pour les concerts Doudou et Magie. 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N'hésitez pas, un petit courriel sur le site de francemusique.fr, émission Allegretto. Bon, maintenant, on se laisse aller. On dirait qu'on va au spectacle avec tous nos doudous. On va les asseoir d'ailleurs à côté de nous pour écouter Petrouchka de Igor Stravinsky. On va écouter Le paysan et l'ours, la fête populaire de la semaine grasse. On va écouter aussi La danse des nounous. En tout cas, c'est une très belle version de Kent Nagano. Qu'on va écouter Kent Nagano, qui va diriger l'Orchestre symphonique de Londres pour le quatrième tableau de Petrouchka de Igor Stravinsky.

Et on s'arrête là. Dans le quatrième tableau de Petrushka, de Igor Stravinsky, l'Orchestre symphonique de Londres était placé sous la direction de Kent Nagano. Et nous écoutions donc Le Paysan et l'Ours, la fête populaire de la semaine grasse, danse des nounous, un marchand fêtard avec deux tziganes, danse des cochers, les déguisés, le mort et Petrushka, et mort de Petrushka, formidable ballet donc, de Igor Stravinsky. Et pour les doudous, puisque notre allegretto est autour de doudous, il faut, je vous rappelle évidemment, d'écouter les podcasts absolument magnifiques. 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Et je suis en train de regarder les dates de ces ateliers avec les doudous de Zoé Varier. Alors ce week-end, c'est malheureusement complet à la Maison de la Radio, mais elle sera au Musée d'Orsay le 5 décembre, au 3 Baudet le 6 décembre. Elle va revenir à la Maison de la Radio et de Musique le 30 janvier. Donc réservez l'atelier des fabuleuses histoires de doudous de Zoé Varier. On continue avec quelques doudous encore. Voici donc la deuxième suite des scènes d'enfants de Robert Schumann avec Au coin du feu, Cavalier sur le cheval de bois, presque trop sérieusement, Croque-mitaine, ça c'est parfait pour doudou. L'enfant s'endort et le poète parle.

Elle le joue tout doucement, et elle a raison. Elle s'appelle Tiffany Poon. Nous l'avons découvert dans ses vidéos pendant le Covid. Et puis, on avait envie de l'écouter sans ses vidéos. Et ça marche très bien. Tiffany Poon, donc, cette jeune pianiste classique américano-hongkongaise qui a étudié le piano à la Juilliard School, mais aussi la philosophie à la Columbia. Et oui, il y a des enfants comme ça. Tiffany Poon, ici donc, dans la deuxième partie des scènes d'enfants de Robert Schumann. Alors évidemment, on ne voulait pas se quitter comme ça. D'ailleurs, sur la pochette, Tiffany Poon pose sa tête sur le clavier, elle s'endort. Donc on voulait vous réveiller, on voulait vous réveiller avec un doudou, c'est vrai, puisque le doudou c'est un jouet auquel l'enfant s'attache, mais aussi, il ne faut pas l'oublier, très important, dans les Antilles, c'est le fiancé, l'amoureux ou la fiancée, mon chéri ou ma chérie. Alors voici Doudou, pas pleurer, avec Manuela Pioche, une petite danse, on se quitte en Guadeloupe. Allez, c'est parti.

0: Ainsi se termine notre allegretto autour de Doudou avec cette petite fantaisie, on va dire avec cette petite begin. Ainsi se termine notre allegretto d'aujourd'hui. Un grand merci à Youtou Aklopez qui était à la technique et à la réalisation. Pauline Boisebert, l'attachée de l'émission. Portez-vous bien, passez une très belle journée sur France Musique. Je vous retrouve demain à 10h30. Tout de suite, vous avez rendez-vous avec Jean-Baptiste Urbain et son émission autour de midi. Bonjour Jean-Baptiste.
1: Bonjour Denisa.
0: Est-ce que vous danseriez bien une petite begin avec
1: Ben pourquoi pas, on a un grand chorégraphe avec nous tout à l'heure d'ailleurs.
0: Ah, ben forcément.
1: À demain.
0: À demain.
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1: Et c'est l'heure des au revoir après presque 30 ans à la tête du Centre chorégraphique de Biarritz et de la compagnie de danse qui porte son nom. Thierry Malandin laissera sa place à la fin de l'année comme une tournée d'adieu. Le chorégraphe et ses danseurs sont à Paris cette semaine avec trois pièces emblématiques de son style inventif, néoclassique assumé. Rencontre avec un artiste majeur de la danse, food music, Thierry Malandin sera avec nous tout à l'heure. Notre premier invité, lui, est musicien, pianiste, même s'il n'en a pas fait son métier. Stanislas Mérard fera presque finalement du théâtre par hasard et du cinéma. À 55 ans, une silhouette de jeune homme, l'acteur a l'air mystérieux et mélancolique, découvert il y a 30 ans. Et lui aussi cette semaine au théâtre, à Paris, à l'Athénée, il porte les textes de Chantal Akerman, son amie réalisatrice, sa mère de cinéma, qu'il avait fait tourner dans deux de ses films.
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1: Bonjour Stanislas Mérard.
7: Bonjour.
1: La première, c'était hier soir à l'Athénée, à Paris. Êtes-vous traqueur et le trac peut-il vous dévorer ?
7: Oui, j'étais en tout cas au piano quand j'avais 16 ans à l'École normale de musique de Paris, pris d'un trac.

0: c'était un peu comme une performance, c'est-à-dire j'étais sur une estrade avec un fauteuil et j'ai dit ce texte devant un public dans le cadre de l'exposition Travelling, mais c'était différent. Là, vraiment seul en scène, c'est la première fois.
1: Ouais. Sans trembler. Et...
0: Si, j'ai tremblé un peu, mais beaucoup moins. Et puis je devais tenir la première partie. Je tiens ce texte parce que je veux pas que, comme c'est les mots de Chantal, il fallait absolument que j'ai ce texte. C'était pas par flemme de pas l'apprendre par cœur. C'était que je pouvais pas me l'approprier comme ça. Il fallait qu'il y ait cette distance. Mais la feuille tremblotait un peu, mais c'est pas très grave.
1: On va parler de ces textes tout à l'heure. Stanislas Mérard est notre invité aujourd'hui sur France Musique, autour de midi.

0: Jean-Sébastien Bach, le choral Jésus que ma joie demeure dans l'arrangement et l'interprétation de Wilhelm Kempff, Stanislas Mérard. Vous êtes ce midi notre invité sur France Musique alors que vous portez jusqu'à samedi, on en parlera tout à l'heure à l'Athénée à Paris, deux textes de Chantal Akerman. Mais d'abord, dans quel état vous met ce morceau si connu, presque galvaudé?
1: Ouais, quand vous m'avez demandé de choisir, dans votre questionnaire, vous demandez le compositeur. Je ne sais plus la question, c'était qui vous...
0: Le plus cher à votre cœur.
1: Le plus cher à votre cœur. Donc ça, très naturellement, c'est toujours Bach qui revient, parce que Bach, c'est quand même un antidépresseur puissant. Et vous m'avez dit, c'est la version de Kempff, parce que c'est ce que je vous ai demandé, et c'est quand même ce pianiste-là, et quand j'avais 11 ans, qui m'a donné envie d'essayer d'apprendre.

0: d'apprendre le piano.
1: Vous l'avez appris.
0: Cette petite cassette là jaune que j'avais, Deutsche Grammophon, avec ces préludes et Bach qui me paraissaient absolument insurmontables. Et donc ça c'est vraiment mon premier grand amour à part peut-être mon berger allemand quand j'étais petit, la Mirabelle. C'est mon premier choc affectif.
1: La cassette.
0: Cette cassette de Kempf, ouais.
1: Et ensuite, qui était votre premier professeur ?
0: Alors, mon premier professeur, c'était dans mon immeuble où j'ai grandi à Montparnasse, qui s'appelait Madame Gutière. Et puis ensuite, je suis rentré à 16 ans à l'École normale de musique de Paris, où André Gorog a essayé de... Je suis rentré dans sa classe et j'avais quand même beaucoup, beaucoup, beaucoup de lacunes, parce que j'avais pas eu un parcours très, très... Comment dire
1: La prof était un peu particulière.
0: C'est-à-dire que c'était ce qu'on faisait après l'école, donc c'était pas très sérieux. J'étais pas dans un truc très sérieux où il fallait travailler beaucoup son piano très petit comme ça. J'étais pas encadré comme ça. Elle était bien, mais c'était pas suffisant pour les envies que j'avais en fait. Et donc à 16 ans, on est un petit peu en retard. J'ai beaucoup de lacunes quand même, des capacités musicales, on m'a dit, mais quand même beaucoup de lacunes techniques. Donc ça m'a un peu... Mais André Gorog m'aimait beaucoup quand il voulait quand même m'aider, me rééduquer pianistiquement. Et puis j'ai essayé 4 ans, 5 ans, et après j'ai laissé tomber complètement.
1: Pourquoi ?
0: Parce que je me suis rendu compte que j'avais... On dit qu'il faut le feu sacré, tout ça. Moi, je pense que je l'avais, le feu sacré, mais j'avais aussi la flemme sacrée, et j'avais pas non plus envie de passer ma vie... Et puis j'avais des tensions musculaires, j'avais plein de choses qui me... Puis peut-être que mes capacités intellectuelles pour monter des œuvres très rapidement, j'étais laborieux. Même aujourd'hui, quand j'apprends un texte, je suis assez laborieux, il me faut beaucoup de temps.
1: C'est plus facile d'apprendre par cœur des mots ou des notes ?
0: C'est pareil pour moi, mais voilà, il me faut beaucoup de temps. Quand j'ai joué Racine au Théâtre de la Concorde en janvier, j'ai joué Titus, ça m'a pris énormément de temps d'apprendre Titus. C'était quand même un gros, gros travail, quoi. Et donc, quand j'ai à cet âge-là, pour moi, apprendre des concertos de Mozart, des sonates en entier, des préludes de Chopin, c'était trop de travail, quoi. Je voulais aussi faire autre chose, quoi, du skate, du roller. Et donc, voilà, j'étais pas... Je sais pas quoi vous dire.
1: Le rêve d'être concertiste, Stanislas Mérard, aujourd'hui, c'est un regret quelque part ou pas?
0: Pas du tout. Non, je suis très en paix avec ça. Et quand, à 22 ans, je crois, j'ai définitivement laissé tomber le piano.
1: Enfin, il y a quelques minutes, quand vous êtes entré dans ce studio, vous êtes tout de suite allé voir le piano qui est derrière.
0: Alors, j'ai regardé juste comment il sonne avant que vous arriviez, mais voilà.
1: En jouez toujours?
0: Non, plus trop en ce moment, non. Parce que là, mon chat qui a 19 ans et demi, là, en ce moment, il est sur la chaise du piano. Donc un chat de 19 ans et demi, il n'est pas question de le déranger. Donc
1: le chat d'abord.
0: Et puis il n'aime pas quand je joue du piano, parce que c'est trop fort. Il préfère la guitare.

0: Frédéric Chopin, c'est le 5e nocturne opus 15, numéro 2, Claudio Arrau, au piano, Stanislas Mérard. Mm-hmm. Quel souvenir ce disque, cette musique réveille-t-elle en vous ?
1: Alors pour moi, c'est les plus beaux nocturnes, on n'a pas fait mieux. J'avais 16 ans, et quand il a joué Salle Pleyel, ma maman m'a offert un ticket, je suis allé tout seul.
0: C'était ses adieux, quasiment.
1: C'était ses adieux, donc j'ai eu cette chance de le voir. Où j'étais dans mon trip piano, je rêvais d'être pianiste, et je suis allé tout seul à l'autre bout de Paris, à Pleyel, l'entendre. Et c'est des moments de la vie où on est 16 ans, on ne comprend rien, et à la fois... Et je l'ai attendu des heures... j'ai attendu le temps qu'il faut attendre, puis il n'est jamais sorti, et puis je suis rentré chez moi, mais c'était... Et je crois d'ailleurs qu'il avait joué pas mal de nocturnes, je ne me souviens plus exactement du programme, mais pour moi, c'était le rêve. J'aurais rêvé voir Horowitz aussi, mais les places étaient trop chères, je crois, à l'époque.
0: Horowitz, Arrau, Kempf, les autres pianistes de votre panthéon, c'est...
1: Richter. Oh, mais j'en ai plein, oui, aussi, mais...
0: Brendel.
1: Ouais, j'adore Sanson-François aussi, il y en a plein, ouais, Brendel aussi, d'ailleurs Chantal, elle a été le filmer à Londres.
0: Chantal Ackerman.
1: Ouais, elle a fait un film sur Alfred Brendel. Oui, voilà, après, c'est tous ces dieux-là, moi, qui m'accompagnent depuis que je suis petit, quoi, donc c'est... Ils sont tous là, quoi.
0: Vous allez au concert régulièrement ?
1: Non, plus trop, mais de temps en temps. Là, j'ai vu Pogorelitch il n'y a pas longtemps au Philharmonie. Concerto, je ne sais plus qu'est-ce qu'il a joué, je ne sais plus. Et la mémoire, je n'ai plus de mémoire. Il a plus de cheveux et tout, mais il était magnifique quand même. C'était très très beau. Mais j'y vais moins, non, j'y vais presque plus, c'est dommage.
0: Que ce soit d'une musique ou d'un texte, c'est quoi être interprète pour vous ?
1: C'est quoi être interprète ? Waouh, quelle question difficile. C'est beaucoup, beaucoup, beaucoup, beaucoup de travail en amont. C'est moi, je crois qu'à ça. C'est-à-dire, moi, je dois. Si je fais pas du par cœur tous les jours, je suis pas bien. Comme le sport tous les jours. J'associerais ça entre le travail du par cœur, qui peut parfois être douloureux à la tête, comme le travail des abdominaux, qui peut faire mal aux abdominaux. Et quand tout ça est ensemble, sans trop réfléchir. À la fin de la journée, on a fait sa journée de travail et donc on a le moyen de le faire et se laisser aller, quoi, et surtout ne plus penser, quoi, et ça c'est le plus important, quoi.
0: Cette semaine, vous interprétez des textes de la cinéaste Chantal Ackerman à l'Athénée à Paris, disparue il y a 11 ans. Elle vous a fait tourner deux fois La Captive, mm-hmm. C'était en 2000, et puis La Folie d'Almayer en 2011. Ces textes, c'est le déménagement précédé de Chantal Ackerman par Chantal Ackerman. Vous allez nous faire le plaisir de nous lire quelques lignes de ce texte. Mais d'abord, comment on interprète, comment on dit, comment on incarne les mots de Chantal Ackerman qui, dans ce texte, parle à la première personne.
1: En fait, le dispositif qu'on a mis sur place au théâtre de l'Athénée avec Maya Godin Hadji Lazzaro, qui est une très jeune personne normalienne, qui est normalienne en théâtre et qui va, je pense, vers une carrière soit de metteur en scène, soit de dramaturge, mais qui n'est pas encore officiellement... il fallait pas quelqu'un qui ait trop d'expérience pour mettre en scène, qui ait trop son regard de metteur en scène vis-à-vis de Chantal. Du coup, on a imaginé de faire le comme s'il rentrait chez, comme s'il était chez lui la nuit et qu'il découvrait ce texte, en fait, d'une certaine façon, il le lit et puis après, évidemment, il fallait qu'il y ait la distance avec le texte pour qu'on comprenne bien que c'est Chantal qui, enfin. Que ce soit Chantal qui parle. Moi, je peux pas dire les mots de Chantal. Et puis finalement, au bout de quelques lignes, mais c'est pas très grave que ce soit elle ou il. Hein, c'est Chantal, un homme, une femme. Moi, elle me disait que j'étais sa comédienne, son actrice, sa muse. Tout ça, c'est aucune importance. Mais au fur et à mesure de la lecture, je l'incarne malgré moi, quoi. ça me... Mais je cherche à aucun moment à soit l'imiter, soit... Parce que je connais ses mimiques, je connais même le son de sa voix encore. Donc c'est garder cette distance, mais évidemment l'incarner complètement, ça c'est sûr.
0: Vous pouvez nous en lire quelques lignes, Stanislas Mérard.
1: Elle peignait. J'aimerais retrouver ses toiles, mais elles ont disparu dans la tourmente. J'aime à penser qu'elle peignait en cachette. Je ne sais pas si c'est complètement vrai, mais j'aime à penser ça. En cachette parce que dans un milieu religieux, on n'a pas le droit de représenter. Dans son journal, elle dit qu'elle n'avait pas 18 ans. Elle écrit en polonais qu'elle ne peut confier ses pensées les plus secrètes qu'à ce journal parce qu'elle est une femme. Alors je me dis, et j'aime à penser ça, et même si ce n'est pas vrai, ce n'est pas grave, je me dis, c'est parce qu'elle a écrit ça que moi, j'ai même pas eu à le penser. Je ne me suis jamais dit, je suis une femme, donc... Donc je ne sais pas quoi.

0: début de cette prière juive Kol Nidre, interprétée par Sonia Widerhatterton. Musique qu'on entend au tout début de ce spectacle, musique qu'on entend aussi dans Histoire d'Amérique de Chantal Akerman. Ce texte que vous venez de lire, quelques lignes, Stanislas Mérard, d'où vient-il ? Chantal Akerman, par Chantal Akerman.
1: Alors, le texte, c'est cette commande que lui a fait André Bazin et André Labarthe et Jeannine Bazin pour le cinéaste de notre temps. Alors, elle explique dans le... Parce qu'elle a filmé ça, hein, ce Chantal Akerman par Chantal Akerman, c'est un petit film de 30 minutes.
0: Une émission,
1: où elle est,
0: hein.
1: Où elle est, ouais. Non, le film, oui. Le film du texte, c'est-à-dire qu'elle se filme chez elle et elle explique, il y a un petit préambule où elle explique donc que André Labarthe et Jeannine Bazin lui ont proposé de faire un cinéaste de notre temps. Alors elle a choisi un autre cinéaste, ils étaient tous pris, donc elle explique, elle a dit, s'ils sont tous pris, je vais le faire moi, elle dit ça un peu en rigolant, et eux ont dit très sérieusement, non, mais oui, vous allez le faire vous, Chantal Akerman par Chantal Akerman. Donc c'est toute la difficulté de parler de soi, et surtout que Chantal parler d'elle, c'était pas vraiment facile pour elle. Et donc naît ce texte, qui est absolument génial sur la difficulté de parler de soi et donc par quelle coursive elle va passer pour que ça soit... C'est même pas de la pudeur, c'est au-delà de ça, quoi. Pour essayer d'expliquer, de ressentir, et elle va même jusqu'à se faire passer pour un vendeur de vaches, puis une vache, pour essayer de comprendre que... Voilà, quoi. Et voilà, et dans cette... Voilà, c'est une nécessité qu'elle a à vouloir dire pour nous amener à cette grand-mère et puis en arrière-fond la Shoah, quoi.

0: comment vous êtes-vous rencontré, Stanislas Mérard, avec Chantal Akerman?
1: On s'est rencontré en 99 dans un café derrière la gare de l'Est. On avait rendez-vous pour La Captive. Et voilà, c'est un rendez-vous qu'a organisé mon agent. Et elle m'attendait dans ce petit café. J'avais encore rien lu. Hein. Et comment vous expliquer, voilà, on s'est vu, on s'est regardé. Je pense que c'est un petit coup de foudre, je pense. Rien n'est dit tout de suite. Hein. Après, il y a un long chemin avant d'arriver aux essais, Mais la première rencontre avec un cinéaste, c'est en général là où ça se fait, à la première seconde où vous le rencontrez pour la première fois.
0: Le regard.
1: Oui, le regard, le coup de foudre, quoi, le truc, l'évidence. Et voilà, après, a découlé derrière les essais. Elle a réfléchi, elle ne m'a pas choisi tout de suite. Et puis je sais qu'elle avait dit à Sonia... je vais prendre Stanislas.
0: Sonia
1: Vider-Atherton, elle lui avait dit, je crois que ce sera lui, Simon, ça sera lui. Parce que quand je lui demande quelque chose, il ne me répond pas.
0: Qu'est-ce que vous avez appris à ses côtés, elle, la cinéaste, de l'intime, du quotidien, du temps aussi?
1: J'ai appris, je sais pas ce que j'ai appris, mais je me suis laissé porter tout de suite, quoi. On a d'abord été dans la langue de Proust avec La Captive, donc c'était des petites séances de travail, mais c'était toujours très douce, comment dire, elle nous amène beaucoup de douceur et je sais pas comment vous répondre à ça. Après La Captive, on a continué à se voir, puis sans jamais se quitter. Puis 10 ans après, elle est revenue avec La Folie Almayer. Et en fait, on est devenus très proches, très amis. Sans vraiment savoir pourquoi. Et on devait continuer d'ailleurs, on devait adapter L'Idiot. Et ça ne s'est pas fait. Donc il y avait une continuité comme ça. Mais ce qu'elle m'a appris, je ne sais pas, sur un plateau avec Chantal, c'est l'évidence, quoi. C'est une confiance totale et l'évidence. Et donc l'envie de la servir, quoi. Quand j'étais au Cambodge avec elle, je serais jamais allé, moi, au Cambodge. Ou n'importe où, je voyage pas, là, je n'ai pas trop voyagé. Mais que dans ces conditions-là, c'est formidable, quoi. C'est-à-dire que d'aller voir le Cambodge derrière les yeux de cette femme, là, tout d'un coup, c'est extraordinaire, quoi.
0: Et là, faire vivre son œuvre
1: oui, alors
0: au
1: ça,
0: théâtre,
1: c'est un cadeau que m'a fait Sonia Vider-Atherton. C'est-à-dire, après sa mort, elle m'a donné ce texte que je ne connaissais pas. Je ne connaissais pas le film avec Sammy Frey, que je n'ai pas vu, toujours pas vu d'ailleurs. Je ne veux pas le voir. Et elle me dit, tiens, regarde ce texte, il pourrait... parce que j'ai une grande admiration pour Sammy Frey et que si je vais trouver ça super ce qu'il fait, je vais vouloir faire pareil et ça ne va pas être bien.
0: D'accord.
1: Donc, elle me donne ce texte que je me mets à apprendre comme ça, sans aucun projet derrière, que je me mets à apprendre par cœur. Et chaque jour, je me mets à apprendre par cœur.
0: Le déménagement.
1: Et le déménagement. Et puis finalement, ça a commencé à naître comme ça.
0: Vous en parlez comme de votre mère de cinéma. Aujourd'hui, vous êtes...
1: Elle est ma maman.
0: Orphelin.
1: Ma maman, elle était une petite dame aussi aux yeux verts, d'une intelligence... Voilà, c'était des femmes d'une force inouïe. Ma maman, elle était une jeune journaliste dans les années 60. C'est Françoise Giroud qui l'a engagée à l'Express. Voilà, elle a mené sa bataille comme ça. Et Chantal, elle menait ses batailles avec ses films et tout. Et moi, je suis l'enfant de ça.
0: Alors ici, c'est une autre chanson que vous avez choisie. C'est La mort du père. Les mots sont de Rolleré Manrique, poète castillan du XVe siècle. Et c'est une musique de Paco Ibáñez.
2: Voici de Jorge Manrique, coplas pour la muerte de su padre, des couplets pour la mort de son père. Cette chanson, je crois que c'est quelque chose de plus belles choses qui ont été écrites dans la vie et dans le monde. C'est toute une philosophie sur la vie et la mort.

0: Enregistré à l'Olympia au début des années 80, Paco Ibáñez qui chante Coplas pour la muerte des soupadres de Jorge Manrique. Que vous évoque cette chanson, Stanislas Mera, que vous avez choisie pour nous ce midi sur France Musique?
1: Paco, c'était un peu le... pour moi, c'est la plus belle voix du monde. C'était un ami de Philippe Gagné-Raymond, un journaliste avec lequel j'ai grandi à Montparnasse. Donc c'est toute cette ambiance. Et quand Gagné-Raymond est mort, j'ai vu Paco dans l'église chanter cette chanson. Pour lui, il s'est déplacé, ils étaient très amis. Voilà, c'est une chanson que j'ai... Voilà, puisque par rapport à votre question, ça pouvait pas symboliser plus. Et puis c'est très associé à mon père. C'est un peu comme Bulat Okudjava, quoi. C'est un peu l'ambiance de mon enfance, quoi.
0: Je vous présente Thierry Malandin. Bonjour Thierry Malandin.
2: Bonjour.
0: L'un des grands chorégraphes français, le plus joué à l'étranger des chorégraphes français vivants, son Malandin Ballet Biarritz qu'il va quitter à la fin de l'année et qui est cette semaine à Paris au Théâtre des Champs-Élysées. C'est d'ailleurs presque les mêmes dates que vous. Vous ne pouvez pas vous voir l'un l'autre hein, parce que c'est jusqu'à vendredi au Théâtre des Champs-Élysées. Vous n'êtes pas sur scène, ce sont vos danseurs, mais on en parlait dans le début d'émission avec Stanislas Mérard. Est-ce que vous avez le trac par procuration?
2: Oui. C'est parfois invivable.
0: Ah oui.
2: Mais bon, c'est normal.
0: Douloureux, même avec le temps.
2: Même avec le temps, oui, ça dépend des circonstances. Si c'est à Vesoul, ça va. Mais à Paris, non.
0: Vous dansez, Stanislas Mera, ou vous avez été amené à danser pour le théâtre et le cinéma?
1: Non, jamais. Non. Écoutez, non, je ne sais pas danser. Et j'ai même Chantal, justement, elle m'avait pour la captive de demander de suivre une chorégraphe pour m'apprendre à enlever ma chaloupe naturelle de petit gars du 14e. Elle avait dû gommer ça. Donc, voilà.
0: Tout le monde peut danser, Thierry Malandin? Tout le monde peut apprendre à danser?
2: Oui,
0: sans temps d'une scène?
2: Oui, sans problème.
0: Et toute musique est-elle chorégraphiable? Le mot est moche, mais Paco Ibáñez, par exemple, qu'on écoutait
2: à
0: l'instant?
2: Ah oui, on peut faire, bien sûr. Il faut juste se brancher avec elle, avec l'esprit de la musique, et puis après, ça va.
0: En tout cas, vous avez tous les deux cet amour profond de la musique. Stanislas Mera, on va se quitter avec d'autres choix musicaux qu'on va cette fois feuilleter rapidement, un peu comme un album sonore. Et si vous êtes d'accord, c'est vous qui dites à chaque fois quelle est cette musique et pourquoi elle est chère à votre cœur. On commence avec celle-ci.

0: Ben, je connaissais pas cette pièce de Rameau et c'est voilà, j'étais moi ça me rappelle un peu Padre Solaire, mais c'est tellement sublime cette pièce que je connaissais pas, comme je l'ai connue il y a pas longtemps, donc je veux m'acheter la partition, la travailler. Mais
1: donc vous la travaillez en ce moment?
0: Non, mais c'est un
1: quand
0: projet.
1: Le chat n'est pas sur le fauteuil.
0: C'est un projet.
1: Ici avec Wilhelm Kempff, deuxième choix de Stanislas Vérard.

Voilà, avec Paco Ibanez, c'est l'autre plus belle voix du monde. Bulat Okudjava, un chanteur géorgien, le plus grand poète russe, c'est le Brassens des rues, des géorgiens. Et voilà, c'est toute mon enfance, c'est mon père,

0: Et après le rappel des oiseaux, la cage aux oiseaux.
1: Oui, bah, Pierre Perret, c'était la question, ce qui fait sourire, ce qui rend paisible, ce qui me donne le sourire. J'ai bien répondu à la question, j'adore Pierre Perret. Mais il y a des chansons bien plus profondes.
0: Ah, vous n'avez pas choisi la chanson?
1: Ah non, c'est pas moi qui ai choisi, non.

0: Stanislas Mérard sur la scène de l'Athénée à Paris, le déménagement précédé de Chantal Akerman par Chantal Akerman, attendant un film qui sort l'année prochaine, courant 2027. En tout cas, c'est jusqu'à samedi. Merci beaucoup d'être venu sur France Musique aujourd'hui.
1: Voilà. Merci à vous.
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0: C'est l'heure des au revoir. Après presque 30 ans à la tête du centre chorégraphique de Biarritz et de la compagnie de danse qui porte son nom, Thierry Malandin va laisser sa place à la fin de l'année. Comme une tournée d'adieu, le chorégraphe et ses danseurs sont à Paris, c'est au Théâtre des Champs-Élysées. Cette semaine, trois pièces emblématiques de son style, inventif, néoclassique, assumé et fou de musique. Rebonjour Thierry Malandin.
3: Rebonjour.
0: Trois pièces sur scène, à commencer par celle-ci.

0: La danse infernale du roi Katchaï et ses sujets, c'est dans L'Oiseau de Feu de Stravinsky. Ici, l'orchestre de Philadelphie, dirigé par Riccardo Muti. L'Oiseau de Feu, c'est donc la première des trois pièces que vous avez choisies pour ce spectacle. Dernier du Malandin Ballet Biarritz, sous votre direction, jusqu'à samedi à Paris, au Théâtre des Champs-Élysées. Thierry Malandin, quand vous entendez cette musique écrite par Stravinsky pour un ballet, est-ce que forcément vous voyez vos interprètes sur scène danser ?
1: Là, j'ai pas fait attention.
0: Bon, bah, tant mieux. Mais...
1: parce que je les vois souvent, mais oui, donc c'est en effet c'est le premier ballet qu'on présente. En fait, le programme il a été choisi par Voni Sarfati qui souhaitait accueillir la compagnie pour
0: la production.
1: Tout à fait pour je vais pas dire mes adieux, mais enfin en quelque sorte quoi.
0: D'ailleurs, de façon générale, comment les pas vous viennent-ils ? Est-ce que créer c'est simple, douloureux ?
1: C'est parfois douloureux. Déjà, ça peut être douloureux physiquement par rapport à l'âge, mais ils me viennent spontanément. En fait, parfois quand ça bloque, je demande au compositeur de m'aider, et puis sinon la musique elle me traverse, et puis il y a des pas qui sortent et les idées avec. En fait, faut juste se brancher et puis ça vient ou pas.
0: L'Oiseau de Feu, ballet de 2021, ensuite le Boléro, créé il y a 25 ans, et puis on va en parler tout à l'heure, Minuit et demi ou Le Corps mystérieux, qui est né l'an dernier. Comment vous avez imaginé, choisi ce programme de trois pièces ?
1: Encore une fois, c'est le Théâtre des Champs-Élysées qui a choisi ce programme, parce qu'on aurait pu faire d'autres choses. Mmh. Jusque-là, on n'avait jamais présenté ces trois ballets ensemble, mais finalement, ils vont très bien. Et c'est trois ambiances musicales différentes, trois sujets différents. Et oui.
0: Tout à l'heure, vous disiez que ça a quelque chose de particulier. Quel sens vous donnez à cette soirée parisienne toute la semaine dans cette salle, par exemple, où a été créé le Sacre du Printemps, on écoutait Stravinsky.
1: Oui, oui. Pour nous. Pour moi, c'est toujours impressionnant finalement de présenter le travail à Paris. Bon, on tourne partout, mais c'est pas si fréquent qu'on soit.
0: Vous tournez énormément.
1: Oui, mais on n'est pas si souvent à Paris. Donc là, il y a des ballets. Boléro n'a jamais à 25 ans, mais il n'a jamais été présenté à Paris. Et le Saint-Saëns non plus, puisque c'est tout frais. L'Oiseau de Feu, on l'avait fait au Théâtre de Chaillot, avec mon successeur, Martin Ariac, qui lui avait créé le Sacre du Printemps. Donc c'est pas la première fois pour l'Oiseau, mais les deux autres pièces, oui.
0: C'est donc Martin Ariac qui va vous succéder à partir du 1er janvier, il y a deux ans, à ce micro. Vous paraissiez un peu triste, amer à l'idée de partir, contraint par le ministère de la Culture. Aujourd'hui, êtes-vous plus serein, Thierry Malandin ?
1: Là, on est dans les adieux, donc c'est compliqué. Il y a un détachement, c'est-à-dire qu'il y a un détachement à avoir, mais ce n'est pas simple. C'est pas simple pour Martin qui va me succéder, parce que c'est...
0: Même si c'était votre candidat, hein.
1: Ah, tout à fait, oui. J'avais souhaité qu'il me succède dès 2019, dès qu'on m'a signifié qu'il fallait que je quitte le Biarritz. Donc, j'avais souhaité parce qu'il a un grand talent. Il a une esthétique très différente de la mienne, mais il a beaucoup de talent et à mon avis c'est ça qui compte. La maison, on est là depuis 28 ans à Biarritz, mais la compagnie elle a 40 ans. Donc là bientôt on va faire le tri des costumes. Il y a 40 ans de costumes à trier. C'est un peu de vous-même qui s'en va à chaque fois. Il y a 15 jours j'ai trié toutes les photos pour en mettre une bonne partie à la poubelle. Et donc c'est un arrachement forcément. On quitte pas ce qu'on a créé comme ça quoi.
0: C'est un centre chorégraphique national pas comme les autres, il porte votre nom, c'est un peu comme Angelin Preljocage et oui. Aix. Il va changer de nom ?
1: Il va reprendre son titre initial, c'est-à-dire pour l'heure, à ce que je sais, Ballet Biarritz. C'était pas ma volonté qu'il porte mon nom, c'était celle du maire de l'époque, Didier Borotra, à dire vrai, parce qu'on avait le problème qu'on nous prenait souvent pour une compagnie de danse traditionnelle. Donc... pour parer à ça, il avait dit « c'est peut-être bien de mettre votre nom », et donc on a ajouté mon nom.

0: Volière, extrait du Carnaval des animaux, version des siècles de François-Xavier Roth, sur laquelle dansent vos interprètes Thierry Malandin dans Minuit et demi ou Le corps mystérieux, jusqu'à vendredi à Paris au Théâtre des Champs-Élysées. Comment vous choisissez les musiques que vous chorégraphiez?
1: Alors, c'est de deux ordres, parce que le ballet, j'ai souvent répondu à des commandes. Donc, quand il s'agit de commandes, j'ai pas tellement de choix. Je pense notamment aux saisons du Vivaldi et celle de Guido, qui nous avait commandé il y a pas très longtemps l'Opéra Royal de Versailles. Et ce Saint-Saëns fait partie des ballets que j'ai pu faire de mon propre chef, dans auquel cas je choisis la musique. Et là, Saint-Saëns s'est imposé, notamment ses mélodies avec orchestre.
0: Et c'est pas banal, hein, de voir de la danse sur des mélodies avec orchestre, sur de la voix comme ça, lyrique.
1: Oui, bon, je suis pas le premier. Parfois la voix, enfin là c'était la voix et le texte, même si les gens ne peuvent pas entendre tous les mots, mais
0: Hugo notamment,
1: oui, magistral. Et donc je voulais que mon dernier mot ce soit Saint-Saëns et ce ballet, et voilà.
0: Et des musiques que vous n'avez pas osé mettre en danse, que vous adorez?
1: Ah oui, en pagaille.
0: Par exemple?
1: Par exemple, au sortir de Covid, j'ai fait la Sinfonia de Luciano Berio. J'ai mis des années à vouloir la faire. Et ça n'a pas fonctionné, mais c'était après Covid. Mais on a fait 4 spectacles, 2 à Saint-Sébastien. À dire vrai, j'ai jamais eu de chance avec les compositeurs contemporains. Je ne sais pourquoi. J'ai fait
0: Pas pour des raisons de droit
1: Non. Les programmateurs, par exemple, on a créé avec Faisal Karoui à Pau le Lucifer de Guillaume Connaisson. On l'a dansé à Pau et à Biarritz, et puis c'est tout.
0: C'est parce que les programmateurs préfèrent le Boléro, Stravinsky.
1: Oui, exactement. Je crois que dans ma carrière, j'ai été tribière. Dieu merci, j'adore la musique classique. Après, il y a aussi un problème de droit. C'est vrai que j'ai souvent utilisé des musiques qui sont dans le domaine public, parce que ça a un coût aussi. Et pour une compagnie, ça compte. Pour un programmateur aussi. Mais c'est vrai que j'étais toujours attendu sur des chefs-d'œuvre musicaux. Et pas sur des créations contemporaines, et je le regrette, mais c'est comme ça.
0: Minuit et demi ou Le corps mystérieux, votre dernier ballet avec des mélodies, avec orchestre de Camille Saint-Saëns, dont celle-ci.

0: Les mots sont de Victor Hugo, la musique de Camille Saint-Saëns, Extase, la voix de Yann Beuron, l'orchestre de la Suisse italienne, dirigé par Markus Pochner, une voix qui résonne jusqu'à vendredi au Théâtre des Champs-Élysées avec les pas de vos danseuses, danseurs, Thierry Malandin, dans ce ballet Minuit et demi ou Le corps mystérieux, votre dernière création. Est-ce que vous avez envie de continuer à créer? Est-ce que c'est votre dernière création? Quelle sera la prochaine?
1: Donc là, pour l'heure, je vais remonter plusieurs ballets à l'extérieur, notamment prochainement les Nocturnes de Chopin à l'Opéra de Paris.
0: L'année prochaine?
1: Oui, en mars 27. On va le remonter en décembre. Et puis, il y a d'autres projets, enfin, au Théâtre de Metz, enfin, il y a d'autres projets. Au Chili, on remonte La Mort du Cygne, là, bientôt. Et pour l'heure, créer de nouveau, je ne crois pas. On me dit qu'il ne faut pas que je dise ça. Mais...
0: Parce que pas envie?
1: Oui, il s'est passé quelque chose en moi et que c'est comme si c'était fini, mais le texte le dit de Hugo, c'est quelqu'un qui dit adieu, quoi. Et extase parce que bon, je pense pas que la mort soit une fin et la mort est aussi une promesse. Et pour l'heure, je suis dans cette promesse.
0: Et bien vivant. La compagnie, je le disais, tourne énormément à l'étranger, mais de quoi êtes-vous le plus fier? En 30 ans à Biarritz?
1: Bah, déjà, quand j'ai commencé il y a 40 ans, j'étais presque une erreur dans le paysage chorégraphique. C'est-à-dire qu'en tant que néoclassique, j'étais une erreur. Et donc, ça a été un combat de 40 ans. Après, à Biarritz, c'était aussi un combat parce que... on a un public magnifique maintenant. La dernière édition du Temps des Mets, elle dépasse toutes les normes.
0: Festival en septembre, chaque année.
1: C'est ça, dont j'ai la direction depuis longtemps. Et le ballet aujourd'hui, on a fait plus de 44 000 personnes. C'est insensé. Les gens... Alors, le Pays Basque, c'est une terre de danse. Mais c'était une terre de danse traditionnelle, pas tellement de danse de théâtre. Et donc, il n'y a que des dames d'un certain âge avec beaucoup d'argent qui venaient au spectacle. Et là, maintenant, chaque fois que la presse parisienne ou n'importe qui descend, sont absolument étonnés parce qu'il y a des enfants, il y a toutes les générations. Donc, la plus grande victoire, elle aurait été celle-ci. Après, de donner une place aussi à la danse traditionnelle et la danse, je dirais, contemporaine basque. Et oui, je pense qu'on aura fait quelque chose qui étonne et détonne, et ça, j'en suis fier.
0: Vous allez y rester, dans le Pays Basque?
1: Oui, tout à fait. Enfin, oui, je vais rester dans un premier temps. Là, je suis en train de m'acheter une maison dans le Béarn, donc de faire des infidélités au Pays Basque.
0: Rendez-vous au Théâtre des Champs-Élysées pour cette soirée du Malandin, Ballet Biarritz jusqu'à samedi. Et puis, à la fin de l'année, avec L'Amour sorcier et Don Quichotte de Martin Arriag, qui va tourner. Thierry Malandin, on va se quitter avec vos deux choix musicaux. Voici le premier.

0: Donc c'est l'adagio pour cordes de Guillaume Lequin. En fait, c'est avec cette partition que je suis rentré en chorégraphie en remportant le prix Volynine en 1984.
1: Deuxième choix.

0: Alors là, il s'agissait de faire un clin d'œil à Laurent Petit-Gérard, qui est le secrétaire perpétuel de l'Académie. Comment ?
1: L'Académie des Beaux-Arts.
0: L'Académie des Beaux-Arts, oui, bien sûr. D'une part, parce que c'est lui qui a souhaité réintroduire la danse au sein de l'Académie, c'est-à-dire que presque deux siècles après sa disparition. Donc, ça méritait un clin d'œil. Et par ailleurs, cette œuvre, elle s'intitule Marathon, et elle évoque la naissance, l'amour, la mort, et un peu c'est ce qui m'aura animé tout le long de ma carrière.
1: Enfin, c'est pas fini, hein, le marathon. Et puis en plus, vous parliez de l'Académie des Beaux-Arts que vous rejoignez. Vous allez même présider la section art chorégraphique dès 2028. Donc il y aura du boulot.
0: Oui, en fait, je viens vice-président en 27 de l'Académie et président en 28. Ouais. Oui, il y aura du boulot.
1: Merci Thierry Malandin.
0: Merci à vous.
1: D'être venu sur France Musique aujourd'hui. Il est 13h01.
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1: Et pour prolonger notre échange avec vous, on vous propose ce midi dans la playlist quelques musiques. Il y en a beaucoup, beaucoup, dont Thierry Malandin s'est emparé dans ses créations. Il y a une dizaine d'années, il signait une nouvelle Cendrillon pour l'Opéra Royal de Versailles. Si je dis des bêtises, vous m'arrêtez. Hein. Une scénographie en noir et blanc, version épurée, escarpins, stiletto noir en guise de décor, plein d'astuces, de stratagèmes. La marâtre et ses deux sœurs interprétées par trois danseurs hommes travestis. Et puis bien sûr, la musique somptueuse de Prokofiev.

C'est la fin de Cendrillon, musique de Prokofiev, quand le prince retrouve la jeune fille grâce au petit soulier et se déclare leur amour. Vous connaissez le conte, Nemeyervi à la tête de l'Orchestre National d'Écosse. On se promène ce midi parmi quelques musiques que Thierry Malandin, grand chorégraphe français qui quittera le Ballet de Biarritz à la fin de l'année et qui était notre invité il y a quelques minutes encore, des musiques qu'il a chorégraphiées, autre partition mise en danse récemment par Thierry Malandin. Ce sont les créatures de Prométhée de Beethoven. Le chorégraphe imagine ainsi le premier homme comme danseur. La musique de Beethoven était dès l'origine une musique pour la danse. En voici l'ouverture.

C'est la seule musique de ballet écrite par Beethoven, des créatures de Prométhée, l'ouverture avec l'orchestre de chambre d'Europe dirigé par Nikolaus Arnoncourt, musique dont Thierry Malandin s'est récemment emparé. Autre musique beaucoup moins connue, celle de Jules Massenet en 1999. Le chorégraphe qui était tout à l'heure notre invité redécouvre le Carillon, ballet totalement oublié de Jules Massenet. Et c'est un conte populaire et mystérieux qui se déroule en Flandre au Moyen-Âge. Je vous propose d'en écouter une valse.

La valse au cabaret, c'est dans le Carillon, un ballet redécouvert par Thierry Malandin il y a un quart de siècle. Musique de Jules Massenet, interprétée par Les Siècles, dirigée par François-Xavier Roth. Et c'est avec L'amour sorcier de Faya que le chorégraphe dira adieu à sa compagnie Biarrot en toute fin d'année. Grand cycle de la mort et de la vie.

0: Pantomime et danse du jeu de l'amour, deux extraits de l'amour sorcier de Manuel Defaya dans cette version de l'orchestre de la Suisse romande dirigé par Ataolfo Argenta. Musique dont s'est emparé donc Thierry Malandin pour un ballet qu'il a choisi de donner pour clore ses presque 30 ans avec le ballet de Biarritz. Ce sera la toute fin d'année notamment à Biarritz. Autour de midi, c'est fini pour aujourd'hui. Merci à José Bernays, à la technique et à la réalisation, à Flora Sternadel et Julia Macarez. Voici Anne Montaron, Création mondiale.
1: Le compositeur de la semaine dans nos brèves sonores est Jérôme Neutinger, musicien bien connu des amateurs de musique expérimentale. Pour nos miniatures, il a imaginé en 2020 dans son studio une pièce de musique concrète baptisée Éloge des ruines et qui suit à la lettre le découpage en 5 tableaux de 2 minutes chacun de nos brèves sonores. Un vrai défi pour le musicien.
2: C'est pas quelque chose qui m'est familier, mais c'est quelque chose qui m'a toujours un peu intrigué, qui m'a beaucoup intéressé. Moi, j'ai toujours un souvenir incroyable d'un disque des Residents qui s'appelle Commercial Album, où c'est que des morceaux qui font une minute. Et puis, je sais que c'est une forme aussi dont on a souvent échangé avec un ami compositeur, Lionel Marchetti, sur, par exemple, le fait de répéter une même action dans différents cadres, par exemple une action qui va être une action sonore, je veux dire, d'une durée d'une minute, mais de la répéter dans des endroits complètement différents, on aura l'impression que la durée est pas la même. Et ça, c'est quelque chose qui m'intéresse.

0: Éloge des ruines, troisième volet, une musique née dans le studio personnel de Jérôme Neutinger il y a 6 ans, à un moment où tout déplacement et tout contact avec les autres était inenvisageable à cause de la pandémie. Comme toute musique de studio, Éloge des ruines résulte de plusieurs étapes de travail, l'accumulation des éléments sonores, le montage et enfin le mixage et le filtrage. Des manipulations qui sont très familières à ce musicien depuis la fin des années 80, époque où il étudiait la composition électroacoustique auprès de Xavier Garcia. La particularité des musiques de studio, c'est de jouer sur l'illusion sonore. Les manipulations rendent souvent difficile l'identification des sources sonores. C'est le cas évidemment aussi dans Éloge des ruines.
1: Il y a plein de choses qui viennent de mes archives de bandes magnétiques, j'en ai des tonnes. Des choses qu'on m'a données, des choses qui sont à moi, des choses que j'ai récupérées, des choses que j'ai achetées aux puces. Donc, quelquefois, il y a des choses, je ne sais même pas qui c'est, je ne sais même pas ce que c'est. Et ça, ça m'intéresse aussi de travailler sur ce hasard-là. Et puis, à partir du moment où je commence à manipuler les sons, ils m'appartiennent, ça devient un autre son. Oui, il y a des choses qui viennent aussi de la synthèse. Mais alors après, plus en détail, j'aurais beaucoup de mal à répondre sur tout ça. Et en fait, pour moi, ce qui m'intéressait aussi dans ce type de manipulation, c'est qu'effectivement, on peut encore reconnaître une forme d'enveloppe, une forme de trace, mais on n'est jamais complètement sûr de ce que c'est, donc il y a quelque chose d'assez fantomatique également.
0: La suite du feuilleton demain, avec le quatrième volet d'Éloge des ruines.
2: À demain, Anne Montaron. Vous écoutez France Musique, il est 13h28. C'est l'heure des essentiels, c'est l'heure de François-Xavier Chemchak. Bonjour François-Xavier.
3: Bonjour Jean-Baptiste Urbain. Demain, vous remettez le couvert, mais on ne connaît pas encore le nom des convives.
2: Tous en scène avec deux metteurs en scène, le grand Robert Carsen qui propose Singing in the Rain au Lido de Paris, et puis Ambre Caron qui fait ses débuts à l'opéra avec Macbeth de Verdi à l'opéra de Rouen.
3: Eh bien c'est malin, vous m'avez mis Singing in the Rain dans la tête. Merci,
2: à demain. Demain.
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3: Bonjour et bienvenue, voici les essentiels de la mezzo-soprano Elina Garancha, second volet de ce diptyque sur une star mondiale de l'opéra que nous avons écouté hier à ses débuts. Aujourd'hui, les années 2010-2020, avec pour commencer un célébrissime extrait de la Carmen de Georges Bizet, L'amour est enfant de Bohème, mais dans une version alternative et étonnante.

Et oui, c'était un extrait de Habanera, disque enregistré en 2010 par Elina Garancia, avec le chœur du Teatro Reggio de Turin, l'Orchestre Symphonique National de la RAI, dirigé par Karel Marc Hichon, qui est le mari d'Elina Garancia et le père de leurs enfants. Il dirigeait ici dans un extrait de Carmen, avec cette version première de L'amour est un enfant de Bohème. Il n'est pas facile à définir ce rôle de Carmen, disait-elle, car dans chaque production, le metteur en scène le voit différemment. Il faut donc être flexible quand on chante Carmen, qu'il s'agisse plutôt d'érotisme et de violence, de liberté, de désespoir, de destin, de joie de vivre. Pour moi, Carmen, c'est certainement un esprit libre qui vit au jour le jour. En tant que spectateur, on doit éprouver toutes sortes de sentiments pour elle. On doit l'aimer, la détester, la plaindre, rire avec elle et avoir envie de la prendre dans ses bras comme une enfant pour lui dire « tout ira bien demain ». Et j'adore ce premier air qui est la version que Bizet a remplacée par la suite. Il est absolument ravissant. Extrait donc de ce disque Habanera dont on va écouter maintenant le Zigeuner Liebe Amour Zigan de Franz Lehár. À cette époque, disait-elle, depuis 6 ans, je vis en Autriche. Je me permets de dire que je connais un peu l'opérette allemande. C'est simplement ces pièces-là qui me font vibrer. Mais venant d'un pays de l'ex-Union soviétique, puisqu'elle a vu le jour en Lettonie en 1976, je crois que je peux en faire ressortir le caractère mélancolique. J'espère aussi que je possède les bonnes couleurs.

Aux accents du Tsimbalum, mon cœur se serre, douce langue de mon pays, de ma patrie, tes forêts me font soupirer, ainsi que tes chants dorés, tu me fais languir, ma douce Hongrie. Voilà un extrait de ce texte, Tsigoina, Liebe, Amour, Tsigan, de Franz Lehár, interprété par Elina Garancia, avec le violon d'Alessandro Milani et l'orchestre symphonique de la RAI de Rome, dirigé par Karel Marc Chiron. Cette chanteuse a grandi entre deux mondes, dit-elle, pendant les mois d'hiver, quand j'étais à l'école, et comme mes deux parents étaient musiciens, j'allais à des concerts, au théâtre, aux répétitions. À la maison, il y avait des fêtes, des réceptions pour les premières. J'ai pleinement adopté ce mode de vie bohème. L'été, il y avait 3 mois de vacances scolaires, nous allions à la ferme de mes grands-parents, à la campagne. Là-bas, j'ai vécu au quotidien la vie d'une famille d'agriculteurs, désherber, récolter, ramasser le foin, nourrir les animaux, mais aussi assister à leur abattage, leur éviscération. Toute pour ma vie actuelle, j'ai appris l'importance de garder les pieds sur terre, que le travail acharné porte ses fruits, que rien ne dure éternellement et qu'il y a des choses que nous ne pouvons pas contrôler. On réagit à un problème quand il survient, on ne peut pas l'anticiper. Voilà ce que déclarait Elina Garancia à une interview de Classic Point. Nous allons entendre maintenant aux côtés d'un quatuor vocal merveilleux, Anya Arteros Soprano, Elina Garancia Mezzo. Le ténor, c'est Jonas Kaufmann et la basse, René Pape, s'il vous plaît. Sous la direction de Daniel Barenboim, avec la troupe de la Scala de Milan, voici sur France Musique un extrait du Requiem de Giuseppe Verdi.

Un extrait du Requiem de Giuseppe Verdi qui nous a permis d'entendre la voix de la mezzo-soprano Elina Garancia avec parmi ses partenaires Anya Arteros, Jonas Kaufmann, René Pape. La troupe de la Scala de Milan dirigée fin août 2012 par Daniel Barenboim. Bien sûr, c'est souvent dans la musique religieuse que de nombreux compositeurs évoquent cet au-delà merveilleux. Mais il ne s'agit pas toujours de se rapprocher de Dieu, déclarait Elina Garancia, plutôt de sonder l'âme. Des compositeurs trouvent la paix intérieure, non pas dans la religion, mais dans le monde du folklore, des elfes, des êtres magiques, du monde de la nature. La recherche du bonheur, de la consolation, du salut de l'âme. Nous suivons ce désir de bonheur à travers les siècles, dans divers endroits et dans divers partitions. Voilà ce qu'elle déclarait lors de la sortie en 2014 d'un disque intitulé « Méditation » qu'elle avait réalisé avec son mari, Karel Marc Riron, qui dirigeait l'orchestre allemand de la radio de la Philharmonie de Saarbrück, Kaiserslautern. Voilà, c'est le titre, c'est le nom complet de cet orchestre. Également le chœur de la radio lettonne, qui rappelle les origines lettonnes d'Elina Garancia, qu'on écoute justement en extrait dans ce disque Méditation, dans la messe solennelle de Sainte-Cécile de Charles Gounod.

0: Un extrait de la messe solennelle de Sainte-Cécile de Charles Gounod, c'était en 2013. Elina Garancha, le chœur de la radio lettonne et l'orchestre allemand de la Philharmonie de la radio de Sarrebruck était dirigé par Karel Marc Hiron.
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0: Je me rapproche de la quarantaine et à cet âge, on referme un chapitre de sa vie. La musique que je chante me semble la conséquence logique de la fin de ce chapitre, une pause faite de paix et de bonheur, disait-elle au moment d'enregistrer ce disque Méditation. Et à une journaliste qui lui demandait si le fait d'avoir eu deux enfants changeait quelque chose à sa voix. Eh bien, ma voix est devenue, après ces grossesses, plus ronde, un peu plus grave, on pourrait dire plus féminine, plus mature. Mais je n'ai pas eu à changer de spécialisation, juste à me perfectionner. Il y a certainement des choses qui étaient plus faciles pour moi avant, mais j'ai appris, découvert et développé beaucoup de nouvelles compétences. En général, je ne regarde pas le passé, mais je travaille avec le présent et l'avenir. Elina Garancha, que voici maintenant chantant en russe, un extrait de Boris Godounov de Modeste Moussorgski. Elle y incarne la princesse polonaise Marina.

Un petit extrait de Boris Godounov de Moussorski avec Elina Garancha et l'orchestre de la communauté de Valence, Valencia, sous la direction de Roberto Abbado. Quel a été le point de départ de cet album, l'idée ou le programme, demande-t-elle. Il y a chez moi, au sujet de ce disque qui s'appelle Revive et qui est paru chez Deutsche Grammophon en 2016, il y a chez moi toujours un ressenti au départ et puis une idée, car je ne peux pas vraiment bien enregistrer ce que je porte en moi, ce que je ressens. Donc j'ai fait le disque Habanera au moment où nous avons acheté une maison en Espagne. J'ai fait le disque Romantique lors de ma première grossesse. Méditation correspond à ma deuxième grossesse et au moment où on a diagnostiqué un cancer à ma mère. Et maintenant, après tout ce qui s'est passé dans les derniers mois, l'idée de ce disque s'imposait. Disque sur des femmes fortes, aux prises avec des situations difficiles et qui finissent cependant par s'en sortir. Comme vous le constatez, tous mes disques sont d'une certaine manière autobiographique. J'ai par ailleurs toujours beaucoup de mal à enregistrer un disque en studio, d'une part parce que j'aime bien bouger, d'autre part parce que j'ai besoin de la scène. J'aime avoir la liberté de mes mouvements, ne pas être obligé de rester dans la même position face au micro, ce qui est pourtant indispensable pour obtenir un bon résultat. J'ai besoin de pouvoir bouger dans la pièce où je me trouve. J'ai besoin en outre de l'énergie que me donne le public. On ne peut guère établir de relation avec un objet en métal comme un micro. Et puis sur scène, on chante un air une fois, bien ou mal, et durant les quelques minutes qu'il dure, on donne tout ce qu'on a. Lorsqu'on a la possibilité de le refaire une, deux ou trois fois, la concentration et la tension faiblissent. On ne court pas un 100 mètres qu'une seule fois. Aux Jeux Olympiques, c'est la même chose lorsqu'on chante sur scène. Eh bien, voilà ce qu'elle expliquait au sujet de l'enregistrement de ce disque, toujours avec Roberto Abbado. Et la voici incarnant la reine Didon, abandonnée par Énée à la fin des Troyens de Berlioz.

Un extrait des Troyens de Hector Berlioz, c'était le monologue de Didon avec Elina Garancha, accompagnée en 2016 par l'orchestre de la Communauté de Valence sous la direction de Roberto Abbado, disque Deutsche Grammophon, sur lequel on apprend qu'Elina Garancha préfère de loin la scène au studio. Ben justement, on va l'écouter maintenant sur scène lors d'un concert qui a été donné après la grande pandémie mondiale en août 2020 avec les Wiener Philharmoniker, l'orchestre philharmonique de Vienne dirigé par Christian Thielemann, pour un programme qui contenait notamment les Wesendonck-Lieder de Richard Wagner, partition que Wagner a conçue sur des poèmes de sa maîtresse Mathilde Wesendonck et dont la musique va inspirer en partie Tristan et Isolde. Voici Im Treibhaus, dans la serre, avec ce poème de Mathilde Wesendonck qui nous dit « Couronne de feuilles en arche haute, baldaquin d'émeraude, enfant des régions éloignées, dites-moi pourquoi vous vous lamentez. En silence, vous inclinez vos branches, vous tracez des signes dans l'air, et, témoin muet de votre chagrin, un doux parfum s'élève. Largement, dans votre désir impatient, vous ouvrez vos bras, vous embrassez dans une vaine illusion le vide désolé, horrible. Je sais bien, pauvre plante, nous partageons le même sort, même si nous vivons dans la lumière et l'éclat, notre foyer n'est pas ici. »

Comme le soleil quitte joyeusement l'éclat vide du jour, celui qui souffre vraiment s'enveloppe dans le sombre manteau du silence. Tout se calme, un bruissement anxieux remplit la pièce sombre, je vois de lourdes gouttes qui pendent au bord vert des feuilles. Mise en parallèle entre l'état d'âme et les plantes de cette serre, Im Tribe House, dans la serre de Richard Wagner, sur ce poème de Mathilde Wesendonck. C'était Elina Garancha avec l'Orchestre Philharmonique de Vienne, dirigé par Christian Thielemann, extrait d'un concert donné en août 2020, et lors duquel il y avait également au programme les Rückert-Lieder, des chants de Gustav Mahler sur des poèmes de Rückert, notamment celui-ci, « Ich bin der Welt abhanden gekommen ».

0: Elina Garantcha avec l'Orchestre Philharmonique de Vienne, dirigé par Christian Thielemann. C'était un des Rückert-Lieder de Gustav Mahler. Ich bin der Welt abhanden gekommen, sur ce poème de Friedrich Rückert qui nous dit « Je suis perdu pour le monde, avec qui j'ai perdu beaucoup de temps. Il n'a rien entendu de moi depuis si longtemps qu'il peut bien me croire mort. Et il m'importe peu si le monde pense que je suis mort. Je ne peux rien y redire, car je suis vraiment mort au monde. Je suis mort au tumulte du monde et je repose dans une région tranquille. Je vis seul dans mon ciel, dans mon amour, dans mon chant. »
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0: Autre merveilleux poème musical de cette période de la Belle Époque, ce sont les Sea Pictures, des tableaux marins que Edward Elgar a conçus sur des poèmes de Roald Noël, notamment cette berceuse qui nous parle de la mer à tous les sens du terme. Sea Slumber Song, Elina Garantcha, cette fois-ci accompagnée par la Staatskapelle de Berlin, dirigée par Daniel Barenboim.

Merci, Slumber Song d'Edward Elgar par Elina Garantscha, la Staatskapelle de Berlin, dirigée par Daniel Barenboim. Voici une rencontre au sommet maintenant, celle de notre mezzo-soprano, Elina Garantscha, dans le rôle de Kundry, avec face à elle le Parsifal de Jonas Kaufmann. Nous sommes là dans le dernier chef-d'œuvre de Richard Wagner avec l'orchestre de l'Opéra d'État de Vienne, dirigé par Philippe Jordan. La belle, la séduisante Kundry, servante des chevaliers du Graal, est aussi soumise au sombre magicien Klingsor, femme maudite pour avoir ri des souffrances du Christ. La voici obéissant à son maître Klingsor. Elle tente de séduire Parsifal, elle l'embrasse, mais il reste de marbre. Klingsor aura beau essayer d'intervenir, le sort se jettera sur lui et son château se dissipera dans les airs. Voici le face-à-face entre Elina Garantscha et Jonas Kaufmann.

La fin du deuxième acte de Parsifal de Richard Wagner avec Jonas Kaufmann dans le rôle titre, Kundry interprété par Elina Garanča et l'orchestre de l'Opéra d'État de Vienne était dirigé par Philippe Jordan.

0: au poète Richard Demmel que l'on doit ce texte de cette berceuse Wiegenlied, mise en musique par Richard Strauss. Elina Garancha avec l'orchestre philharmonique de la Grande Canarie sous la direction de son directeur musical, également époux de la dite Elina Garancha, Karel Marc Rijon.
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0: Ou Chichon, si l'on préfère.
2: Oui, j'allais vous dire, ça le fait aussi. Hein.
0: Pourquoi pas?
2: Non, Rijon, c'est mieux.
0: Rijon, c'est mieux.
3: Puis il n'y a pas de sous-entendu.
0: Bonjour,
3: plus.
0: Lionel.
2: Bonjour, François-Xavier Chomchak. Et demain?
0: Demain, eh bien, Alexandre Kantorov, immense pianiste, qui a remporté en 2019 le prix concours Tchaïkovski à Moscou. Et on va l'écouter demain, notamment avec son papa Jean-Jacques.
2: À demain.
0: À demain.
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2: Bonjour à tous. Votre jeu préféré, le petit poucet, c'est à 15h tous les mercredis dans Relax, donc c'est maintenant. Un personnage mystère, des indices sibyllins, vos réponses par mail sur le site de France Musique. 5 disques à gagner par tirage au sort d'ici 50 minutes. Et merci à Pascal de Landonvillers, qui finit lui aussi par devenir presque un fournisseur officiel de notre jeu. Il a trouvé le personnage mystère du jour. Merci Pascal. 16h en disque de légende, La valse de Ravel par Charles Munch. Et l'idée du jour sera le dernier disque du contre-ténor Carlo Vistoli. Mais tout de suite, nous jouons au petit poucet.

Ici dirigé par Diego Fasolis, c'était un extrait de l'ode merveilleuse pour la fête de Sainte-Cécile que Handel composa en 1739 afin de célébrer le rôle de la musique dans l'harmonie universelle. Poétiquement, il fallait bien une ode pour rendre hommage à la patronne de la musique. Rien de plus lyrique, noble et exalté. En revanche, c'est l'un des signes de la vulgarité, voire de la bassesse de ce jeu, le petit poussé. On y traite sur le même plan l'éminent et le trivial. Ici, on parle de Tétain autant que d'Olympe. On diffuse les deux surtout, tiens. Après la grandeur de Handel, voici le divertissement dans ce qu'il a de plus salace, la belle Hélène de Jacques Offenbach. Ou comment les modernes ont relu les antiques sur le mode coquinou.

On me nomme Hélène la Blonde de Jacques Offenbach, extrait de La Belle Hélène chantée par Jesse Norman. Vie tragique que celle de Claude Goudimel, qui serait mort dans le massacre des protestants par les catholiques romains à Lyon en l'an 1572, victime donc des très meurtrières guerres de religion. Un témoin de l'époque a écrit « Goudimel, excellent musicien, et la mémoire duquel sera perpétuelle pour avoir heureusement besogné les psaumes de David en français ». Mais les ennemis de la gloire de Dieu et quelques méchants envieux ont privé d'un tel bien ceux qui aiment une musique chrétienne.

0: Le psaume 67, mis en musique par Claude Goudimel, par Paul Van Nevel et l'ensemble Belgas.
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0: Nous jouons aujourd'hui au Petit Poucet, comme tous les mercredis, pour nous écrire votre réponse. Le site de France Musique, la page relax, soit les trois petits points dans le cartouche de titre, soit le lien nous contacter dans le corps du texte. Soulève ta paupière close, qu'effleure un songe virginal. Je suis le spectre d'une rose que tu portais hier au bal. Voici les premiers vers de Théophile Gautier, magnifique dans ce poème mis en musique par Hector Berlioz, dans le spectre de la rose évidemment. Ah, c'est pas la première fois qu'on fait de cette fleur un symbole de l'amour, non bien sûr. C'est un lieu commun, un poncif. Mais qu'est-ce que c'est beau.

Le spectre de la rose, extrait des Nuits d'été d'Hector Berlioz, chanté par Janet Baker. Heureusement que je vous ai dit le texte avant, parce qu'avec Janet Baker, c'est vocalement superbe, il faut bien reconnaître. On n'y comprend que dalle. Remarquez, souvent avec les musiciens, on ne comprend pas ce qu'ils veulent faire. Hein. Tenez, Igor Stravinsky, avec Apollon Musagète, son ballet de 1928, il disait avoir travaillé dans cette musique sur la versification française, alors qu'il n'y a pas de voix, et spécifiquement sur le vers racinien, celui que Lully a mis en musique en son temps, avec à certains endroits même une sorte d'application sonore de l'alexandrin. À l'écoute de cet Apollon Musagète, aucun moyen de déceler un décasyllabe ou un alexandrin, enfin en tout cas dans ce qui suit, c'est à n'y rien comprendre.

Un extrait d'Apollon Musagète d'Igor Stravinsky par Ricardo Chailly, l'orchestre royal du Concertgebouw d'Amsterdam. L'Ave Marie Stella est l'hymne catholique par excellence, on peut le dire, consacré à Marie, la Vierge, très populaire en Europe au Moyen-Âge, mais qui trouva à la Renaissance ses expressions les plus enthousiastes, pour ne pas dire les plus enflammées. Salut, étoile de la mer, ô très sainte mère de Dieu. Avec pour sommet les Vêpres de Claude Monteverdi, publié à 1610, un hymne à double cœur, à huit voix, pensé pour les chapelles de la basilique Saint-Marc à Venise, pensé pour la Marie surtout.

0: L'hymne Ave Maristella, extrait des Vêpres de Claudio Monteverdi, dans la version de Gabriel Garrido.
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0: Nous jouons aux petits poussés, bien sûr. Beaucoup ont déjà trouvé, hein. D'autres patauges, ils m'ont même l'air complètement sonné. Enfin, vous avez encore le temps d'écrire, hein, grâce au lien. Contactez-nous sur la page du jour de Relax. 1840, Robert Schumann a 30 ans. Il se penche quasiment pour la première fois sur le Lied et donne coup sur coup en quelques mois de cette miraculeuse année une série de chefs-d'œuvre, Liederkreis, Myrten, L'amour et la vie d'une femme, et puis sa réponse masculine, Les amours du poète, des amours tirés d'un recueil de Heinrich Heine, publié un an auparavant et qui avait connu un remarquable succès. En voici deux extraits.

Christian Gerhaerer avec à ses côtés Gerold Huber dans deux extraits des Dichterlieb, Les amours du poète de Robert Schumann. Pléiade, tel est le titre très astronomique d'un cycle pour six percussionnistes écrit par Yanis Xenakis en 1978. C'était à l'intention des célèbres percussions de Strasbourg. C'est la plus importante œuvre pour percussion que le grec ait écrite. Quatre mouvements pour instruments à hauteur déterminée. Ça change tout à la couleur, des vibraphones, des marimbas ou encore des xylophones. Voici les premières mesures de ces pléiades.

Les premières mesures de Pléiade de Dianis Xenakis, version pour un percussionniste, une en l'espèce Kuniko. Le petit poussé, on y est presque, hein. On n'est pas tout à fait au bout, mais dans 3 minutes, 15h50, on ferme le banc et on ramasse les copies. Vous pouvez encore écrire, bien sûr, hein. 3 minutes, on garde les mails jusqu'au dernier moment. Et pour accompagner vos ultimes méditations, revenons à Berlioz et à son inspiration néo-antique. C'est vrai qu'il a été fasciné par ça, lui aussi, et par ce personnage qu'il a adoré mettre en musique, Cassandre, celle qui a tout vu du futur, mais que personne ne croit. Cassandre, qui en plus était, paraît-il, l'une des plus belles femmes du monde. Ça ne gâche rien.

0: Véronique Gens en Cassandre des Troyens d'Hector Berlioz, dirigé par Christophe Rousset.
1: Ça y est, j'ai trouvé !
0: La solution du petit poucet était aujourd'hui Pierre de Ronsard, le poète français. Les indices, l'Alexandrin avec Stravinsky, la Pléiade avec Zedakis, les guerres de religion avec Goudimel, la rose de la mignonne avec le spectre de Berlioz. Côté œuvre, les odes avec Handel, les hymnes avec Monteverdi, les amours avec Schumann. Et les trois femmes que Ronsard a poétisées, Hélène avec Offenbach, Marie avec Monteverdi et Cassandre avec Berlioz. Les gagnants, Raymond de Blain, Ville-sur-Lot, Sylvette de Passé, Francis de Saint-Dié-des-Vosges, Françoise de Pau et Lise de Montmorency. Bravo à tous les cinq. On va refermer avec Ronsard, bien sûr, et son rossignol Mon Mignon, musicien en musique par Albert Roussel.

0: Rossignol, mon mignon, l'un des deux poèmes de Ronsard, mis en musique par Albert Roussel, son opus 26. C'était chanté par Sabine de Vielle avec la flûte d'Alexis Kosenko. Il est 16h.
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0: Notre légende aujourd'hui, c'est Maurice Ravel par Charles Munch.

Le prélude à la nuit, à l'ouverture de la rhapsodie espagnole de Maurice Ravel par Charles Munch et l'Orchestre symphonique de Boston, un disque RCA sorti en 1956 avec un programme de musique française tel que Munch l'est dirigé depuis toujours, en particulier Ravel, cette rhapsodie espagnole, le boléro et puis la valse. Tous ces titres ont été repris ensemble ou individuellement dans des séries de compilations quasiment jusqu'à aujourd'hui parce que dès leur parution, bien ça s'est imposé comme des lectures ultimes de ces œuvres et ça l'est resté. Pourtant, à 70 ans de distance, ça pourrait avoir vieilli. Eh bien, pas du tout. La valse en particulier, qui a été mille fois enregistrée par d'autres, trouve là un absolu sommet, fait de sensualité, de brutalité, avec un côté éruptif et haletant, une urgence même qui a quelque chose de terrifiant. Charles Munch dirigeait cet orchestre symphonique de Boston depuis 7 ans. L'entente entre eux était devenue quasiment communionnelle et ça se sent dans cette valse. Je signale qu'il y a 3 ans, cette version est arrivée en tête à la tribune des critiques de disques de France Musique à l'aveugle et devant toutes les versions arrivées depuis. Il n'y a pas de hasard.

0: La valse de Maurice Ravel par Charles Munch et l'Orchestre symphonique de Boston, enregistré en 1956 pour la RCA, un disque de légende à retrouver podcasté sur le site de France Musique et sur l'appli Radio France.
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0: Et on va refermer cette émission avec notre idée du jour. Écoutez le dernier disque de Carlo Vistoli.

Un superbe duo extrait d'Esther de Handel, chanté par Giulia Semenzato et Carlo Vistoli. Vistoli, c'est l'un des grands contre-ténors, ou contralto si on préfère dans son cas, du moment. Depuis quelques années, il a entamé une collaboration très fructueuse avec Emmanuel Haïm et son concert d'Astrée. Eh bien, c'est ce dont témoigne ce nouveau disque, Charmonia Mundi, avec un programme original qui renvoie à l'époque où Handel écrivait à Londres des oratorios en anglais, mais qui étaient parfois chantés par des Italiens qui ne maîtrisaient pas bien la langue. Ainsi, à la création d'Esther, ce qu'on vient d'entendre, 1732, le fameux Castra Senesino, en chantant le vers Je viens, ma reine, à de chastes délices, l'écorcha à ce point que ça devint, pour les oreilles des auditeurs anglais, Je peigne ma reine pour chasser les poux. Je vous renvoie au livret du disque qui vous raconte quelques anecdotes de cet acabit, d'où des adaptations de textes et de distributions par la suite, on s'en doute, qui nous permettent dans ce disque d'entendre quelques inédits. Quant à Carlo Vistoli, eh bien, on sait que c'est plutôt un contre-ténor de style héroïque pour l'opéra. N'empêche, il fait merveille dans ce répertoire.

0: Un extrait de l'oratorio de Handel, Atalia, chanté par Carlo Vistoli avec le concert d'Astrée et Emmanuel Haïm. Disque tout nouveau chez Harmonia Mundi sous le titre Handel's Italians, les castrats italiens dans la Londres de l'oratorio. Un grand merci à Maud Nourry et Victorien Hodge. Bonjour Aurélie Moreau.
1: Bonjour Lionel Esparza.
0: Dans un instant, rendez-vous avec le sublime.
1: Oui, le sublime Carlo Maria Giulini, que l'on connaît pour son élégance, sa patience, son exigence, bien sûr. Je pense qu'on va passer un bon moment.
0: Son sublime aussi, non c'est...
1: Son sublime, non, oui, il est sublime. Il est sublime, voilà, dans tous les sens du terme,
0: nous
1: d'ailleurs. Nous sommes d'accord. À demain.
0: À demain.
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1: Bonjour à tous, très heureuse de vous retrouver avec au programme aujourd'hui les enregistrements d'un immense maestro italien, j'ai nommé Carlo Maria Giulini, qui contrairement à ce que l'on pense souvent, n'était nullement à la recherche de la perfection. Il disait si la perfection existait dans l'art, alors ce serait la mort de l'art. Ensuite, pour ce qui est du répertoire, Carlo Maria Giulini était familier de Mozart et de Verdi et son nom reste aussi terriblement associé à la musique d'Anton Bruckner. Pourtant, son entente n'est pas immédiate avec Anton Bruckner. Carlo Maria Giulini l'avouait. Pendant longtemps, cette musique lui était étrangère. Il avait dû apprendre à la comprendre et à l'aimer, car on sait qu'il dirigeait uniquement les œuvres auxquelles il adhérait complètement. Et cette deuxième symphonie, enregistrée en décembre 1974, témoigne de ce rapprochement avec l'œuvre d'Anton Bruckner. Giulini dirige l'Orchestre symphonique de Vienne. Et nous écoutons le scherzo de cette symphonie. Ce scherzo qui est une danse vigoureuse avec des accents bien marqués auxquels répond une partie centrale un peu plus chantante.

Et nous écoutions le scherzo de la deuxième symphonie d'Anton Bruckner dans l'interprétation de l'Orchestre Symphonique de Vienne dirigé par Carlo Maria Giulini. Et alors on sait qu'avant de se trouver face aux musiciens, Carlo Maria Giulini a longtemps été assis parmi les musiciens. Il est d'abord altiste dans l'orchestre Augusteo de Rome. Il joue sous la direction des plus grands chefs. C'est une excellente formation dont il retiendra surtout qu'un orchestre est constitué d'êtres humains. Chacun arrive avec ses joies, ses peines et ses soucis dans la vie. Ce qui fait que Giulini tiendra toujours compte des individus qu'il a en face de lui. Il veut convaincre les musiciens, obtenir leur confiance, leur donner envie de faire de la musique ensemble, tout simplement. Et on va écouter à nouveau ce que ça donne dans sa célèbre version de Don Giovanni de Mozart, enregistrée en 1959. C'est l'un des grands disques de sa carrière. La distribution est somptueuse et le drame est présent dès les premiers accords.

Nous écoutions l'ouverture de Don Giovanni de Mozart, interprété par le Philharmonia Orchestra, dirigé par Carlo Maria Giulini, un enregistrement qui date de 1959, devenu l'une des grandes références de cet opéra. Et on va retrouver le Philharmonia Orchestra dans un autre disque majeur de Carlo Maria Giulini. Il s'agit du Requiem de Verdi, paru en 1964. Alors on sait très bien que Carlo Maria Giulini était profondément croyant. Quand il parlait de sa foi, il est évoquait d'abord ses parents, leur générosité, leur attention aux autres. Et cette dimension spirituelle traverse ses interprétations sans pour autant atténuer la violence de ce Requiem de Verdi. Ce que l'on va entendre, c'est la fin du Requiem, le Liberame, qui a d'ailleurs une histoire particulière. Verdi l'avait composé à l'origine pour une messe collective à la mémoire de Rossini. Le projet n'aboutit pas, mais il reprend cette page pour son propre Requiem qu'il dédie à l'écrivain italien Alessandro Manzoni.

0: Délivre-moi, Seigneur, de la mort éternelle en ce jour redoutable. Ce sont les mots du Liberame qui achèvent le Requiem de Verdi sur une dernière supplication. Et nous écoutions Elisabeth Schwarzkopf en compagnie du chœur et de l'orchestre du Philharmonia. Et tous étaient placés sous la direction de Carlo Maria Giulini.
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0: Et alors, après les grands disques londoniens, on va prendre la direction de Chicago, puisqu'en 1969, Carlo Maria Giulini devient premier chef principal invité de l'orchestre. Et avec ses musiciens, Giulini construit une relation qui donnera des enregistrements remarquables de Brahms, de Mahler, de Bruckner, et aussi de la 7e symphonie de Beethoven, gravée en mars 1971. Quelques mois plus tard, il la dirige également pendant leur grande tournée européenne. Et pour comprendre sa manière de travailler, il faut revenir à cette phrase « Je préfère convaincre », disait Giulini, qui expliquait que l'autorité pouvait venir de la connaissance de la partition et de la conviction avec laquelle on demande quelque chose aux musiciens.

C'était le scherzo de la 7e symphonie de Beethoven par l'Orchestre symphonique de Chicago, dirigé par Carlo Maria Giulini, un enregistrement qui date de 1971. Et 7 ans plus tard, en 1978, Carlo Maria Giulini rejoint la Californie. Il succède à Zubin Mehta, à la tête du Philharmonique de Los Angeles. Il raconte avoir dit aux musiciens « Je suis un homme venu travailler avec d'autres hommes. Je suis un musicien venu travailler avec d'autres musiciens. » Il tient aussi à préserver le temps nécessaire pour préparer ses concerts. Chaque œuvre lui demande des semaines d'études, mais aussi de réflexion solitaire. Devant Mozart, Beethoven ou Brahms, il estime qu'on n'a jamais fini d'apprendre. Et parmi les beaux témoignages de ces années à Los Angeles, il y a ce disque consacré à Robert Schumann qui nous permet d'entendre la 3e symphonie du compositeur, symphonie qu'on appelle « Renan ».

C'était le deuxième mouvement de la troisième symphonie de Robert Schumann, la symphonie qu'on appelle Rhénan. Schumann la compose en 1850. Peu de temps après son installation à Düsseldorf, il découvre alors le Rhin, ses paysages et cette vie nouvelle nourrie. Sa musique, comme on vient de l'entendre, et c'était la version de l'Orchestre Philharmonique de Los Angeles, toujours dirigée par Carlo Maria Giulini. Et on va maintenant retrouver Carlo Maria Giulini à Chicago dans la 9e symphonie de Gustav Mahler. C'est un enregistrement qui a été réalisé en avril 1976 pour Deutsche Grammophon. Et je vous propose le troisième mouvement de cette symphonie indiqué rondo burlesque. Alors en effet, le titre pourrait annoncer une plaisanterie, mais Mahler a plutôt l'humour grinçant.

0: Nous écoutions le Rondo burlesque, troisième mouvement de la 9e symphonie de Gustav Mahler, et c'est Carlo Maria Giulini qui dirigeait l'orchestre symphonique de Chicago dans cet enregistrement de 1976.
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0: Et nous restons avec les musiciens de Chicago pour le coup de cœur du jour de Star du Classique. Et j'ai choisi les tableaux d'une exposition de Modeste Moussorski dans l'orchestration de Maurice Ravel. Ce disque, Giulini l'enregistre en avril 1976, c'est-à-dire le même mois que la 9e symphonie de Mahler que nous venons d'entendre. On peut donc dire que les musiciens de Chicago n'ont pas chômé en ce mois d'avril 1976. Et ce que j'aime dans cette version, c'est la richesse des couleurs, naturellement, mais aussi le soin donné au chant. Même lorsque l'orchestre déploie toute sa puissance, les phrases restent souples, elles restent lisibles, les mélodies ont le temps de s'épanouir. Et avec les cuivres de Chicago, Carlo Maria Giulini dispose de quelques sérieux arguments.

Maurice Ravel qui mettait ici sa science de l'orchestre au service des tableaux d'une exposition de Modeste Moussorgski. Nous écoutions les deux derniers tableaux. D'abord la cabane de Baba Yaga sur des pattes de poule, puis sans interruption la grande porte de Kiev. Et c'était la version de l'orchestre symphonique de Chicago dirigée par Carlo Maria Giulini. Et c'était le coup de cœur de Star du Classique aujourd'hui. Et nous allons garder les mêmes musiciens, ou plutôt retrouver... nous allons effectivement garder les musiciens de l'Orchestre Symphonique de Chicago pour retrouver Anton Bruckner et sa 9e symphonie enregistrée en décembre 1976. Giulini expliquait, j'en ai déjà parlé, il expliquait qu'il avait longtemps résisté à Anton Bruckner. Il comparait cela à quelqu'un que l'on connaît seulement de vue, on le croise sans vraiment savoir qui il est, puis on se rapproche, on découvre sa personnalité et l'on finit par l'aimer.

Le scherzo de la 9e symphonie d'Anton Bruckner par l'Orchestre symphonique de Chicago, toujours dirigé par Carlo Maria Giulini. Et pour terminer, on va revenir au théâtre avec Giuseppe Verdi. En 1982, à Los Angeles, Carlo Maria Giulini retrouve la scène lyrique après 14 ans d'absence. Il avait pourtant dirigé des spectacles devenus légendaires, notamment La Traviata avec Maria Callas et Luchino Visconti, mais il ne voulait plus travailler sans disposer du temps nécessaire et sans une véritable entente entre la fosse et la scène. À ce propos, il avait sorti cette formule « Si j'ai quitté le théâtre, ce n'est pas que je n'aime plus l'opéra, c'est justement parce que je l'aime trop ». Et c'est donc Falstaff qui le ramène à l'opéra avec ce disque qui conserve la trace de ses retrouvailles. Ach.

0: Tout dans le monde est une farce, mais rit bien qui rit, l'éclat de rire final. Ainsi s'achève Falstaff de Giuseppe Verdi, avec Renato Bruzzone dans le rôle titre et Carlo Maria Giulini dirigeait le Los Angeles Master Choral et l'Orchestre Philharmonique de Los Angeles, un enregistrement qui date de 1982. Voilà qui referme notre portrait de Carlo Maria Giulini. Merci à tous de l'avoir suivi et merci à l'équipe qui était avec moi, Étienne Rouche et Cécile Bonnet-Desclostres.
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0: Très bonne soirée sur France Musique. Je vous donne rendez-vous demain. Et puisqu'il est presque 18h, on va retrouver Nathalie Piollet. Bonsoir Nathalie.
5: Bonsoir Aurélie. C'est parti pour 2 heures de jazz autour de John Coltrane, évidemment, que nous portons tous et toutes dans notre cœur. À demain Aurélie.
0: À demain.
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5: Bonsoir et bienvenue dans Banzai. Nous sommes le 23 septembre 2026. John Coltrane aurait eu 100 ans aujourd'hui. Il a bouleversé la face du jazz en une poignée d'années, 10 ou 15 ans d'activité discographique et puis il s'éteint, paf, comme une comète en 1967 à l'âge de 40 ans. La comète Coltrane, elle a complètement transformé la planète. Elle a ouvert tout un nouvel écosystème, construit des chemins en partant d'un point et en allant le plus loin possible. Elle a dégagé des rivières, des eaux paisibles, des eaux tumultueuses où les notes ondoient en souplesse. Elle a défié les lois de la physique en mélangeant l'opaque et le diaphane, la densité et la légèreté. La comète Coltrane, elle a marié la terre au ciel, éclairé les voies anciennes des blues et des traditions africaines pour embrasser l'au-delà, les yeux clos et le cœur ouvert, Love Supreme, vous connaissez. C'est comme ça qu'on se sent ce soir, les yeux clos, le cœur ouvert, prêt pour notre cérémonie païenne, notre cérémonie de méditation, de purification, une heure de musique sans interruption, avec des notes sorties de lui, des notes aussi inspirées par lui, une heure à danser avec son ombre, communier avec son esprit, célébrer sa puissance, sa présence éternelle dans nos cœurs de jazz lovers, allumer les bougies, baisser donc les lumières, Coltrane rituel, c'est maintenant et pour une heure dans Banzai.

C'est Banzaï sur France Musique. On entendait la suite de Coltrane, enregistrée en 64 pour Impulse, avec son grand quartet Mike Oldtimer au piano, Jimmy Garrison à la contrebasse, Elvin Jones à la batterie. A Love Supreme, l'amour mystique, l'amour divin. Quatre mouvements, Acknowledgement, puis ce Resolution, la partie 2, puis Pursuance et enfin Psalm. Album monument dans lequel il célèbre son amour suprême. Il était plongé dans l'héroïne, l'addiction, et à la fin des années 50, en 57, il a rencontré Dieu. Il est rempli de gratitude, il plonge dans la spiritualité. C'est une époque contrastée pour Coltrane. Il fait des merveilles chez Miles, mais il se débat avec ses addictions sévères. Miles le sort de son quintet. Trop compliqué de travailler avec Train. Il a rencontré Youssef Latif, Coltrane, quelques années plus tôt. Il a commencé à ses côtés à parler de spiritualité. Et en 57, il se réveille. Ça y est, il est clean, il est porté par l'amour, déterminé à aller le plus loin possible, en entraînant plus tard, bien plus tard encore aujourd'hui dans son sillage, une pluie de musiciens. Là, c'est le trompettiste américain Wadada Leo Smith au chant, au mbira, pour envoyer, comme nous, tout son love supreme à John Coltrane.

On avance maintenant à pas de loup dans Greensleeves, ce chant traditionnel anglais que Coltrane adorait. Il s'en empare au début des années 60 dans ce disque Africa Brass. Il y a deux mots très importants dans ce disque. Il y a Brass, c'est un des rares disques que Coltrane enregistre avec tout un orchestre, aux côtés de son quartet, McCoy Tyner, Eddie Workman, Elvin Jones. Il y a un euphonium, des trombones, des trompettes, des arrangements signés McCoy Tyner et Eric Dolphy, Eric qui apparaît au sax alto et à la clarinette bass. Coltrane, lui, il tient le soprano. Le deuxième mot important dans cet album, c'est le mot Africa. L'Afrique, territoire d'exploration, les racines, savoir d'où l'on vient pour savoir qui l'on est.

Notre Coltrane Ritual continue dans Banzaï. On parlait d'Afrique il y a quelques minutes. Eh bien voilà, Africa, une composition de John Coltrane. Kabe Lincoln, la chanteuse, reprend en 73 en y ajoutant ses paroles. « J'ai voyagé partout, je n'ai jamais trouvé de maison, mais il y a une terre de miel et de lait qui existe, une terre où il fait toujours beau. Cette terre, je crois bien que c'est l'Afrique. »

Du culte, du mythique. Voilà Dahomey Dance, à présent l'une des trois pistes fleuves de l'album Olé. Petit clin d'œil aux Sketches of Spain de Miles que John Coltrane publie en 61 pour Atlantic avec cette formule magique, un quartet élargi. Aux côtés de son ténor, il invite Eric Dolphy, Freddie Hubbard, McCoy Tyner, Elvin Jones, le jeune, à la batterie et deux contrebassistes, Reggie Workman et Art Davis pour un moment d'éternité. Olé.

John Coltrane à l'instant, 1961, dans ce Dahomey Dance qui figure dans l'album Olé. 60 ans plus tard, nous voilà en 2021 avec Sean Cann, un saxophoniste anglais de Londres qu'on entend aux côtés de la chanteuse Heidi Vogel et du saxophoniste Peter King. On les écoute tous les deux dans ce morceau Azawala, qui figure dans un disque hommage à John Coltrane que Sean Cann sortait cette année-là, en 2021. Qui est John Coltrane pour moi, écrivait Sean Cann à l'occasion de cette sortie. C'est un homme, une légende, un mythe, un conteur, un sage et une atmosphère.

Sean Kane en Angleterre dans cet hommage plutôt récent 2021 à John Coltrane. Ce morceau s'appelle Azawala. On va le retrouver évidemment, John Coltrane, en 1962. Il a déjà sorti ses bombes, Giant Steps en 59, My Favorite Things en 1960, Olé en 61. Il a fait sa petite révolution et il décide de s'octroyer un temps de respiration, presque un temps de contemplation, en enregistrant un album de ballades avec Duke Ellington. Duke Ellington and John Coltrane, c'est le titre de l'album. Album culte, évidemment, d'une perfection presque absolue, avec à l'intérieur presque que des compositions de Duke Ellington, et notamment ce « In a Sentimental Mood ». Et tous les sentimentaux du monde se sentent compris, aimés et entourés.

0: Coltrane, partout, n'importe quand, à chaque instant. Jusqu'au hip-hop, au début des années 2000, on entendait Asheru, le producteur hip-hop. Au début des années 2000, en 2002 précisément, avec Talib Kweli en MC et ce sample de In a Sentimental Mood à l'intérieur, dans ce morceau qui s'appelle Mood Swing. Écoutez comme le hip-hop embrasse parfaitement les petites notes de piano de Duke Ellington. Voilà, In a Sentimental Mood, un morceau qui a encore une longue vie devant lui, comme toutes les notes créées par John Coltrane, toutes ces notes qui ont inspiré les souffles et les notes d'autres musiciens et musiciennes. C'était notre Coltrane rituel, ce 23 septembre 2026, jour anniversaire de la naissance de ce saxophoniste que nous aimons d'un amour suprême. Merci à Adelino Mello, Emmanuel Lacaze et la discothèque de Radio France. Tous les morceaux de notre célébration, de notre méditation musicale, ceux de Coltrane, ceux de ses adeptes, sont à retrouver sur la page de l'émission sur francemusique.fr et l'application Radio France. John Coltrane, le vôtre, le nôtre, l'universel, il sera célébré tout au long de la semaine sur France Musique jusqu'à ce week-end dans les Légendes du Jazz samedi à 18h puis 23h. Jérôme Badini diffuse deux concerts du Quartet en juillet 65, deux ans avant la disparition de Coltrane, au Festival de Jazz d'Antibes, Juan-les-Pins, avec McCoy Tyner, Jimmy Garrison et Elvin Jones. Et dans le Jazz Club à 19h, on se plongera dans cette session Jazz sur le Vif enregistrée il y a quelques semaines, Raphaël Imbert et son groupe Poetic Ways, autour des mots, des discours, son rapport aux poèmes, aux lettres de Coltrane, avec notamment une version épatante de Nature Boy. Bonne soirée, à bientôt et un grand olé à Train du fond du cœur pour sa présence insubmersible dans nos oreilles et nos cœurs de jazz lovers. 19h, Nicolas Pomaret, au cœur du jazz, bien sûr, consacré à John Coltrane.
1: Évidemment, Nathalie Piollet, on va rester dans cette énergie coltranienne et on vous retrouve demain à 18h pour Banzai.
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1: Bonsoir à toutes et tous et bienvenue au cœur du jazz. William John Coltrane, dit Train, né le 23 septembre 1926, il y a tout juste 100 ans, à Hamlet, en Caroline du Nord. Il est de ceux qui révolutionneront le jazz, tant dans la manière d'aborder la musique, la penser, voire de la mystifier et évidemment de la jouer. Avant-gardiste, son héritage est absolument énorme. Rien ne sera plus comme avant. Lui qui décède prématurément le 17 juillet 1967 à l'âge de 40 ans. Il repose désormais aux côtés de son épouse Alice MacLeod Coltrane et non loin de Count Basie. Aujourd'hui, hommage à Coltrane au cœur du jazz sur sa contemporanéité, sa musique qui continue de vivre et d'inspirer les ouvrages, articles, concerts et rééditions, à commencer par ce Coltrane qui vient de sortir en vinyle et en version remasterisée à partir des bandes originales dans la collection Prestige chez Kraft, enregistré en 1957, entouré de Paul Chambers à la contrebasse, Albert Hiss à la batterie, ainsi que Johnny Spohn à la trompette, Saïb Chiab au sax baryton et Mal Waldron au piano, Straight Street, John Coltrane à la composition et au saxophone ténor.

Le premier enregistrement en leader de Coltrane, réalisé en 1957 au studio Van Gelder, juste après sa collaboration avec le quintet de Miles Davis sur l'album Cookin', et juste avant qu'il ne rejoigne le quartet de Thelonious Monk. Alors justement, cette même année 1926, vous le savez, naissait un autre révolutionnaire du jazz, Miles Davis, le 26 mai, et un coffret est sorti juste avant l'été, intitulé Miles 56, reprenant justement les séances d'enregistrement de cette année 1956, réalisée avec son premier grand quintet, et j'en ai extrait ce Train's Blues de John Coltrane, lui-même au saxophone ténor, pour et avec donc Miles Davis à la trompette, Red Garland au piano, Paul Chambers à la contrebasse et Figgy Joe Jones à la batterie. Blues.

0: John Coltrane aux côtés de Miles Davis. C'est justement à l'occasion du centenaire de la naissance de Miles ce week-end, ce samedi 26 septembre à la Salle Courtauld à Paris. Il y aura un tribute to Miles Davis, Kind of Opera, un projet qui fait dialoguer le jazz, la musique classique et l'opéra.
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0: Mais aujourd'hui, les concerts hommage, c'est pour John Coltrane. Il y en a un certain nombre à Strasbourg, au Jazz Club dans le 13e et ailleurs. Je vais vous annoncer, tiens, dans les jours à venir, ce sera l'occasion justement pour vous peut-être d'aller, d'aller voir ce qui s'y passe, notamment à Paris, dès demain au Bal Blomé dans le 15e arrondissement. C'est la saxophoniste Olga Amelchenko qui rendra hommage donc à John Coltrane. Dimanche 27 septembre, ce sera un concert-conférence au Sunside à Paris qui serait présenté notamment pour ce qui est du récit par Lionel Eskenazi. Le lendemain, lundi 28 septembre, même lieu, même heure, hommage à John Coltrane avec les Blackettes. Et puis un peu plus tard, là ça sera dans la maison de la radio, un concert qui sera rediffusé ultérieurement évidemment dans le Jazz Club de Nathalie Piollet. C'est la saison Jazz sur le Vif, ça sera le samedi 10 octobre où il y aura le concert du saxophoniste James Carter en hommage. Justement, un très, très beau concert, très beau set, hommage à Coltrane. Et puis, si vous êtes peut-être dans d'autres contrées dans le monde, peut-être aurez-vous l'occasion de voir cet hommage à Coltrane par son propre fils, le fils de John et Alice, Ravi Coltrane, qui est lui-même saxophoniste ténor. Il fait un double hommage avec Miles Davis et avec Terence Blanchard, qui est à la trompette. Je sais qu'il y a aussi le saxophoniste Isaiah Collier qui joue Coltrane. Hier, je vous ai présenté l'album de Brentford Marsalis et Diane Reeves. Donc, beaucoup, beaucoup de choses, évidemment, dans cette actualité Coltrane. Et puis, à Lyon, tiens, à Lyon, il y a une semaine, hommage à Coltrane au Hot Club de Lyon, au club de jazz. Et ce samedi 26 septembre, cet hommage sera présenté par le saxophoniste Hugo Affetouche. Il est 19h et 19h19 sur France Musique. Si vous nous rejoignez, soyez les bienvenus pour cet hommage à John Coltrane, jour anniversaire de sa naissance. C'était il y a 100 ans et la question c'est de se poser, savoir si Coltrane a des disciples. J'ai cité quelques noms auparavant. En tout cas, il continue d'inspirer et beaucoup se réclament de son héritage. Il a transformé des générations entières derrière lui, dont le Lyonnais Michel Fernandez qui vient de sortir ce tribute to John Coltrane chez Atypique Music. Il est en quartet avec des fans coltraniens à ses côtés, Benoît Thévenot au piano, François Galix à la contrebasse et Nicolas Serré à la batterie. On écoute le titre Wise On, initialement composé en 1964 pour l'album Creation sur le label Impulse.

Benoît Thévenot, François Galix, Nicolas Serré dans le quartet de Michel Fernandez pour ce tribute to John Coltrane. Alors depuis ce matin, je regarde un peu sur les réseaux sociaux, et il y a énormément d'hommages justement de musiciens qui rappellent la mémoire et surtout qui se rappellent aussi la musique de John Coltrane. Un peu plus tôt dans l'année, c'est un harmoniciste, le champion du monde d'harmonica chromatique, le Danois Matthias Eise, qui a revisité l'album ultime, en tout cas phare de John Coltrane de 1965, A Love Supreme, et il est rejoint par le Danish Radio Big Band, et il a ici reconstruit cette suite en quatre parties sans la traduire intégralement, mais il a intégré des éléments clés des improvisations originales de Coltrane dans de nouveaux arrangements pour Big Band, un Big Band qui est dirigé par Nikolaj Buglund.

0: L'harmoniciste Matthias Heise et le Danish Radio Big Band pour cette inspiration, ce Love Supreme revisité. Maintenant, c'était en 2025, enregistré en 2025, sorti en 2026. Cet album concept Love Supreme qui a été donc enregistré le 9 septembre 1964 par John Coltrane au studio Rudy Van Gelder dans le New Jersey. C'était pour Impulse à l'époque. Et ben, le saxophoniste italien Dimitri Spinoza l'a aussi lui pris à son compte puisqu'il vient de sortir à la fin de l'été l'album Méditation on a Love Supreme chez Ponderosa Music Records. Il est en compagnie de Aziz Senolfiliz qui est aux percussions, des percussions qui sont très très très légères, vous allez l'entendre, et Guido Zorn à la contrebasse sur la quatrième partie. Là, on vient d'entendre la deuxième partie Résolution et là c'est la quatrième partie Acknowledgement.
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Le saxophoniste italien Dimitri Greci Espinosa, qui sera en concert le 1er novembre prochain à Milan, au Festival de Jazz de Milan. Des communiqués maison, quelques rendez-vous sur notre antenne autour de Coltrane. Tous ces rendez-vous sont évidemment bien intégrés dans la page du jour de l'émission. Vous trouverez tous les détails que nous n'avons pas forcément le temps de vous donner à l'antenne. Et une page qui est mise à jour quotidiennement par Emmanuel Lacaze. Je commence par les trésors de Françoise Monteil. Ça sera ce soir et demain à 22h30. Les trésors de France Musique, ce sont les matins des musiciens qu'avait animé Arnaud Merlin en 2014. Une discussion autour de Coltrane avec Raphaël Imbert. Ce samedi, les légendes du jazz, ça sera évidemment un concert de John Coltrane, 26 et 27 juillet 1965 au Festival de Jazz d'Antibes. Juan-les-Pins, il est au saxophone ténor et soprano. McCoy Tyner est au piano. Jimmy Carrison à la contrebasse. Alvin Jones à la batterie. Les légendes du jazz de Jérôme Badini et également le Jazz Club de Nathalie Piolet qui reviendra à 19h sur le concert hommage de Raphaël Imbert de la semaine dernière, que peut-être vous avez assisté. En tout cas, vous pourrez l'écouter, comme nous allons écouter ce nouveau duo formidable, la contrebassiste Linda May Ann O, qui a invité la saxophoniste Melissa Aldana sur son album qui vient de sortir il y a quelques jours chez Biophila Records, l'album Beneath Life Skies, sous un ciel dégagé qui rend des hommages. Il y a des standards, il y a des classiques, et notamment cette composition de John Coltrane, 26-2, qu'il a enregistré en 1960.

0: Linda May, Anne Ho et Melissa Aldana qui reprennent John Coltrane. Évidemment, on aura l'occasion de vous reparler de ces deux très grandes musiciennes. Vous indiquez aussi le numéro 796, c'est-à-dire celui de septembre 2026 de nos confrères de la presse magazine, Jazz Magazine, qui fait un numéro collector, numéro du collector du centenaire autour, évidemment, de John Coltrane.
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0: Une prière pour John Coltrane, c'est un ouvrage qui vient sortir. Il a été écrit par Jérôme Schmitt en juillet 1966. Coltrane, saxophoniste jazz de génie, entame sa première et unique tournée de concerts au Japon quelques mois avant sa mort. Les concerts sont un choc pour un public parsemé qui parfois déserte les salles face à l'incompréhension d'une révolution musicale en marche. Cela a de quoi dérouter effectivement, mais les résistants seront à jamais des fans inconditionnels qui fréquentent ces lieux atypiques au Japon, appelés des jazz kissa, ces cafés jazz remplis de vinyles dont un certain nombre sont dédiés encore aujourd'hui à John Coltrane et où se retrouvent désormais les collectionneurs passionnés, la plupart vieillissants. Jérôme Schmitt nous raconte, tel un road trip ou un reportage plus ou moins romancé, cette histoire de mémoire, d'héritage, de transmission. Lui, le saxophoniste qui séjourne plusieurs mois par an au Japon depuis plus de 20 ans. Il a cofondé les éditions Inculte en 2004 et son ouvrage est paru dans la collection Notabilia des éditions Noir sur Blanc. À vous annoncer d'ailleurs que sa prochaine rencontre dédicace aura lieu à Vienne, en Isère, à la maison du festival. Ça sera le 17 novembre prochain. Le récit de Une prière pour John Coltrane nous plonge dans la ferveur de la musique et de la spiritualité. Le titre du livre, d'ailleurs, cette prière pour John Coltrane, renvoie à un épisode particulier de cette visite de Coltrane sur l'archipel nippon en 1966, à savoir son souhait de se recueillir à Hiroshima, sans doute le seul musicien américain, selon Jérôme Schmitt, à effectuer cette démarche humble et humaniste. De cette tournée, un double album est sorti, John Coltrane, Live in Japan. Les morceaux durent entre 25 et 57 minutes. Et cela commence ainsi. Peace on Earth, paix sur Terre. John Coltrane au saxophone. Deuxième sax ténor pour Pharoah Sanders. Alice Coltrane au piano. Ali Rashid aux percussions. Et Jimmy Garrison à la contrebasse.

0: Au cœur du jazz, c'est terminé pour aujourd'hui. Merci à vous toutes et tous pour votre écoute. Retrouvez cette émission, les précédentes ou les suivantes, quand vous voulez, sur l'application Radio France. L'émission du soir a été conçue avec le concours d'Emmanuel Lacaze et Adelino Mello à la mise en onde. On se donne rendez-vous demain, retour en 2026, avec à la une le batteur Marc Giuliana à 19h sur France Musique.
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0: France Musique, il est 20h et nous retrouvons Arnaud Merlin pour le concert du soir. Bonsoir cher Arnaud.
4: Bonsoir Nicolas Pomaret.
0: Est-ce que l'esprit de Coltrane va souffler avec vous du côté de Munich ce soir ?
4: Je ne sais pas, mais en tout cas ça n'a pas pris une ride. Hein. Le Coltrane japonais de 66, c'est absolument incroyable. Ça renverse tout sur son passage, ça fait pas de mal.
0: Exactement.
4: Par les temps qui courent. On vous retrouve demain au cœur du jazz, 19h Nicolas.
0: Avec plaisir.
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4: Bonsoir à toutes et à tous. Ce soir, je vous emmène en Bavière, un concert donné dans la belle salle Hercule de la résidence de Munich. C'est l'orchestre symphonique de la radio bavaroise ce soir, dirigé par Matthias Pincher. Trois pièces d'envergure au programme. Tout d'abord, un concerto pour piano et orchestre imaginé par une compositrice suédoise, Lisa Streich, avec en soliste Tamara Stefanovic. Puis une sorte de chant de la terre, ou plutôt le chant des deux terres, conçu par un compositeur estonien. Il s'appelle Jüri Reinwehre, avec en soliste une soprano, Ausrine Sudinte, et puis une spécialiste de la sitar estonienne, le canel, elle s'appelle Kristi Mühling. Et puis en fin de concert, une grande pièce de Hans-Werner Henze, dont on célèbre cette année le centenaire de la naissance, lui aussi était né en 1926. Cette partition d'orchestre s'intitule Heliogabalus Imperator. Pour ouvrir le concert, donc, en création européenne, cette pièce de Lisa Streich, qui a été commandée d'ailleurs conjointement par la radio bavaroise à travers le cycle de concerts Musica Viva, et mais aussi par l'orchestre symphonique de Kansas City, dont le directeur musical est depuis 2 ans, Matthias Pincher, qui dirige ce soir le concert de l'orchestre de la radio bavaroise. Cette pièce de Lisa Streich, c'est une forme de concerto pour piano, tout simplement, intitulée Black Swan, autrement dit le cygne noir. On y entend ce qui fait depuis toujours la patte de Lisa Streich, son talent pour les couleurs délicates, pour les nuances, très bien servi par la pianiste Tamara Stefanovic. Voici donc en création européenne Black Swan de Lisa Streich, Tamara Stefanovic avec l'orchestre de la radio bavaroise dirigé par Matthias Pincher.

Black Swan de Lisa Streich par Tamara Stefanovic, piano et l'orchestre symphonique de la radio bavaroise dirigé par Matthias Pinscher. C'est la création européenne de cette partition qui a été commandée par la radio bavaroise pour son cycle Musica Viva et aussi par l'orchestre de Kansas City que dirige Matthias Pinscher depuis quelques années. Voici maintenant une création mondiale, cette fois-ci signée par un compositeur estonien. Il s'appelle Juri Heinwehre et ça s'appelle Das Lied von den zwei Erden, autrement dit le chant des deux terres. Évidemment, ça renvoie au chant de la terre de Gustav Mahler, même si le propos est ici assez différent, mais le compositeur confesse un point commun entre sa pièce et celle de Mahler dans la référence commune au thème de l'adieu. Juri Heinwehre explique qu'il a été inspiré par l'histoire de Salomon André. C'était un explorateur suédois qui a tenté avec deux compagnons d'atteindre le pôle Nord à bord d'un ballon à hydrogène. Les trois explorateurs ont disparu et pendant très longtemps, personne n'a su ce qui leur était arrivé. Et c'est seulement 30 ans plus tard que le campement a été découvert par une autre expédition, une expédition norvégienne, qui ont retrouvé à la fois les vestiges du campement et deux corps. Le troisième a été retrouvé un peu plus tard par un autre navire qui a découvert des carnets, des journaux intimes, des négatifs photographiques et encore d'autres objets. Le texte de la pièce a été écrit par le compositeur comme un monologue dit par cet explorateur, Salomon André, comme son adieu au monde alors qu'il entend la mort, précise Juri Heinwehre. Et pour servir cette pièce qui évoque les paysages nordiques, les glaciers, le froid, nous retrouvons la soprano lituanienne Austrine Stundite et une musicienne spécialiste de la sitar estonienne, le kanel, très bel instrument. Elle s'appelle Kristi Mühling. Le kanel ici évoque bien sûr les temps anciens. Voici en création mondiale, donc Das Lied von der zwei Erden, le chant des deux terres de Juri Heinwehre, en soliste Austrine Stundite et Kristi Mühling, et l'orchestre symphonique toujours de la radio bavaroise, bien sûr, dirigé par Matthias Pinscher.

Das Lied von den zwei Erden, Le Chant des deux Terres de Yuri Reinwerer, Création mondiale par la soprano aus René Studdinte et Christy Mullingo-Canel, la très belle sitar estonienne que l'on entendait ici. L'orchestre symphonique de la radio bavaroise dirigé par Matthias Pinscher en concert à la résidence de Munich. Ce concert se referme avec une autre grande pièce qui célèbre aussi le centenaire de la naissance du compositeur allemand Hans Werner Henze. Il était né le 1er juillet 1926. Il s'agit de Heliogabalus Imperator, sous-titré Allegoria per Musica. La partition a été conçue en 1971-1972, créée à l'époque par l'orchestre de Chicago, dirigé par George Solti. La pièce évoque ce personnage de l'empereur romain du IIIe siècle, Heliogabale. Et pour cela, Henze s'est inspiré du livre d'Antonin Artaud sur Heliogabale et aussi d'un recueil du poète allemand Stefan Georg Algabale. On trouve d'ailleurs quelques vers de Stefan Georg en tête de la partition. Vois, je suis délicate comme une fleur de pommier et plus sereine qu'un agneau nouveau-né, mais le fer, la pierre et l'écume du feu rongent dangereusement mon âme bouleversée. La partition de Hans Werner Henze est savamment contrastée jusqu'à l'évocation du meurtre de l'empereur avec, vous l'entendrez, quelques citations notamment de Marche. La pièce est dédiée par Henze à son ami Luigi Nono et au poète chilien Gaston Salvatore. Voici cette Heliogabalus Imperator, Allegoria per Musica de Hans Werner Henze, l'orchestre symphonique de la radio bavaroise, toujours dirigé par Matthias Pinscher.

0: Ennio Gabalus, Imperator, Allegoria per Musica de Hans Werner Henze, l'orchestre symphonique de la radio bavaroise dirigé par Matthias Pinscher. Ce concert a été enregistré le 12 juin dernier à la salle Hercule de la résidence de Munich. Et nous remercions chaleureusement pour ce beau concert, pour la prise de son, nos amis de la radio bavaroise, ainsi que l'UER, l'Union Européenne de Radio-Télévision. Et pour France Musique, la réalisation est signée Patrick Lérissé.
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0: En attendant, dans une vingtaine de minutes, les grands entretiens, je vous propose une petite séquence d'actualité du disque avec un enregistrement réalisé par l'excellent Lionsgate Trio. Il a déjà une assez belle histoire derrière lui. C'est un trio qui a été fondé il y a 40 ans aux États-Unis au festival de Tanglewood. Et en dehors du répertoire romantique et classique, il a beaucoup défendu la musique d'aujourd'hui. Ce nouveau disque lui ressemble. Il réunit autour du trio de Forêt, l'opus 20, des pièces contemporaines sur le thème de la lumière, ou plutôt des lumières. On y trouve des partitions de Christophe Bertrand, de Kaya Sardiao, de Clara Iannotta. Et encore peut-être plus singulier, étant donné cette thématique des lumières, un ensemble de poèmes sonores signés par un compositeur allemand de premier plan un peu délaissé aujourd'hui en France, qui est depuis quelques années atteint de cécité. Je veux parler de Jörg Höller. C'est aujourd'hui un octogénaire, mais toujours très actif. La musique de Höller rayonne d'une grande profondeur, d'une très belle authenticité. Voici ses Tagträume, ses rêves de jour, Siebenklanggedichte, sept poèmes sonores par le Lionsgate Trio. Il y a Katie Lansdale au violon, Darrett Atkins au violoncelle et Florence Millet au piano.

0: Tagträume, Rêve de jour, sieben Klangdichte, sept poèmes sonores de York Höller par le Lionsgate Trio, autrement dit Cathy Lansdale, David Atkins et Florence Millet. C'est un très beau disque sur le thème des Lumières avec des pièces de Christophe Bertrand, Kaya Saradao, Clara Iannotta et Forêt. Et ça paraît cette semaine chez Hortus Triton. Demain jeudi, vous retrouverez Saskia Deville pour le concert du soir. Et la semaine prochaine, mercredi prochain, j'aurai le grand plaisir de vous proposer le concert des 50 ans de l'ensemble Inter Contemporain que nous avons enregistré samedi dernier à la Philharmonie de Paris. Un programme conçu avec la participation du public. C'est un très beau concert avec des pièces de Griset, de Sarriao, de Boulez, de Ligeti et de Unsuk Shin notamment. Merci à Nelly Portal pour le site internet de cette émission que vous pouvez bien sûr réécouter sur radiofrance.fr et sur l'appli Radio France. Et ce soir, nous étions en compagnie au studio de Victorien Hodge et de Étienne Rouche.
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5: Je suis Rufus Wainwright. Je suis né le 22 juillet 1973 à Rhinebeck, New York. Et je suis auteur, compositeur, chanteur extraordinaire.

0: Rufus Wainwright, en 2003 et 2004, vous sortez deux albums, un diptyque, Want One, Want Two. C'est une grande fresque, à la fois flamboyante, mais aussi intimiste. Quel est le projet de base? Parce que là encore, c'est un projet très ambitieux. Vous aviez énormément écrit de chansons. Vous aviez envie de quoi?
1: Yeah. Well, I think, you know, one cannot...
2: Je crois que c'est indissociable du fait que je sois allé en cure de désintox avant de réaliser ces albums.
1: You know, after cigarettes and chocolate milk and kind of living this intense, you know, drug fueled.
2: Après la période cigarettes and chocolate milk où je carburais aux drogues et à l'alcool, je me suis effondré et j'ai dû prendre soin de moi.
1: But I knew that I
2: Mais je savais que si je voulais survivre et même vivre, je n'allais pas pouvoir faire un autre album dans ces conditions. Il fallait que je me sorte les doigts, comme on dit, et que je mette le holà sur l'alcool. Ce que j'ai réussi à faire, heureusement. Et j'ai une anecdote assez géniale à ce sujet. Mais que je n'ai pas tant raconté que ça. Juste avant d'aller en désintox, je n'avais vraiment plus d'argent. Mes concerts avaient du succès, mais je n'étais pas très connu non plus. Je ne figurais pas au classement des meilleures ventes. Donc, financièrement, je galérais. Et j'ai dû tout arrêter pour aller en cure, ce qui allait aussi me coûter beaucoup d'argent. Mais le jour où j'ai décidé d'y aller, j'ai reçu mon premier chèque pour la chanson Alléluia, que j'avais enregistré pour la bande originale de Shrek. Il y en avait pour environ $75,000, exactement la somme qu'il me fallait pour une cure de désintox. Une coïncidence quasi cosmique. Donc la cure était payée. Ça m'a permis de prendre soin de moi et de faire le point. Et puis, il y a eu ces deux albums. Je ne dirais pas qu'ils sont meilleurs que les deux précédents, mais il y a dans ces albums une certaine assurance, une certaine force, quand on sait ce qu'on fait. C'est là que j'ai vraiment percé en Europe, notamment en Angleterre, où il a été très bien reçu. Je crois qu'aux États-Unis, mon premier album a fait de meilleures ventes que Want One et Want Two, mais l'Europe et le reste du monde m'ont découvert après ces deux albums-ci.
0: Je le disais tout à l'heure, c'est un album finalement très contrasté, c'est-à-dire qu'il y a des chansons très orchestrées, très flamboyantes, d'autres piano-voix, ou presque seulement le piano et la voix, très intimes. Comment ça se passe dans l'atelier de l'auteur-compositeur que vous êtes lorsque vous écrivez une chanson? Est-ce qu'il y a tout de suite une idée de couleur? Ou alors c'est un texte? Ou alors vous vous mettez au piano, il y a une mélodie, le texte vient après? Comment ça se passe?
1: Well, for me, look. J'ai
2: tendance à partir d'une idée de parole qui pourrait servir de concept pour une chanson. Et à partir de là, la musique jaillit. La partie musique n'est jamais difficile à sortir. La mélodie arrive d'elle-même, à toute vitesse, sans contrôle. Parfois, ça me paraît même un peu trop rapide, et je préférerais y aller plus lentement pour suivre le processus. Puis je retourne aux paroles et je travaille d'arrache-pied pour sortir quelque chose. C'est de loin la partie la plus difficile quand je compose une chanson.
1: Donc
2: voilà comment ça fonctionne pour les chansons. Mais quand je suis en studio, ça dépend beaucoup plus du producteur. J'ai eu la chance de travailler avec des gens incroyables sur ce plan, comme Marius De Vries, par exemple. Lui était prêt à se confronter, avec enthousiasme même, à ma rufusité exubérante. Il a adoré mon amour de l'opéra et le fait, par exemple, que j'ai envie d'utiliser deux orchestres sur une piste. Il était partant pour tout. On se perdait ensemble dans la musique et il n'a jamais, jamais, jamais eu un avis négatif sur ma façon d'être et de faire. En travaillant avec lui sur Want One et Want Two, j'ai vu qu'il adorait ma démarche. Il n'y a pas mis son ego. Il m'a laissé faire mes folies, comme je l'entendais. Parfois, il essayait même de m'emmener plus loin. Ça devenait comme un jeu. Et après, on se calmait. Marius, c'est le premier producteur vraiment sympa avec qui j'ai travaillé.
0: Moi, j'ai l'impression d'entendre quand même votre amour de l'opéra dans de nombreuses chansons, notamment de ce diptyque, par l'orchestration, par ces arrangements. Est-ce que vous avez des ambitions d'orchestration tout de même avant d'arriver en studio? Est-ce que vous entendez des choses au moment où vous composez? Est-ce que vous entendez des cordes à tel endroit, des cuivres, etc.?
2: Oui, j'entends ces choses-là. Et Want One et Want Two sont les albums où j'ai vraiment commencé à faire mes propres orchestrations. Je n'ai pas tout fait, mais j'en ai fait une bonne partie. Et sur mon album suivant, j'en ai réalisé la quasi-totalité. Je crois que c'était le signe que j'allais, un jour, écrire un opéra. Et je me préparais pour Prima Donna et les autres. Ces albums ont réveillé le compositeur d'opéra en moi.

0: faudrait quand même qu'on reste un tout petit peu encore dans cet album et dans ce diptyque avec cette chanson Dinner at 8. Vous mettez en scène une conversation très directe avec votre père. Qu'est-ce qu'elle représente cette chanson pour vous?
1: Yeah, well, I wrote this song before Poses. You know, it was a song that I wrote early on.
2: J'ai écrit cette chanson avant Poses, donc assez tôt.
1: You know, I was at my dad's house and
2: j'étais chez mon père. On allait dîner en ville après un shooting photo ensemble pour Rolling Stone magazine.

0: Bah, ça te fait quoi de revenir dans Rolling Stone grâce à ton fils ? Pour lui dire, c'est moi qui t'ai ramené sous les feux de la rampe, tu sais. Il n'a rien dit pendant le repas. J'ai juste lancé ma pique, mais j'ai remarqué qu'il est resté silencieux après. Sur le chemin du retour, il ne disait toujours rien. Et une fois arrivé chez lui, il m'a dit, Rufus, il faut que tu t'en ailles immédiatement. Je ne pense pas qu'il allait me tuer, mais il m'a dit qu'il en avait envie. Il était très, très en colère. Je pense quand même qu'il était tellement furieux qu'il arrivait à peine à s'empêcher de me sauter dessus. Donc, j'ai dû partir de chez lui à cause de ce que j'avais dit et du fait qu'il n'avait pas apprécié. On ne s'est pas parlé pendant longtemps après ça, une année à peu près. Et même... suite à ça, on faisait tous les deux très attention à ce qu'on disait. C'est là que j'ai écrit Dinner at Eight. Je suis retourné au Chelsea Hotel pour coucher ça sur papier. Et apparemment, c'était la chanson préférée de David Bowie sur les rapports père-fils. Il l'a dit à quelqu'un.
1: À propos de cette chanson, votre sœur dit dans un documentaire qui vous est consacré qu'en fait, c'est une chanson thérapeutique pour vous. Est-ce que, même d'une manière générale, vous voyez la chanson comme un outil thérapeutique ?
0: Je pense qu'il faut être prudent en disant ça. C'est sûr, il y a un côté comme ça, un certain effet quand on chante à partir de ses émotions. Les sentiments remontent à la surface, ça crée une certaine clarté, une manière de se connecter à ce qu'on ressent. Et ça, c'est très bien. Mais je ne pense pas que ce soit thérapeutique pour autant. Parfois, ça vous rend d'autant plus fou, plus à fleur de peau. Disons que c'est une excellente manière de faire sortir les émotions, mais après, il faut les gérer. En thérapie, par le yoga, peu importe. Il faut trouver quelque chose qui vous mènera à des solutions. Et la chanson, ce n'est pas une solution. Ça me rappelle quand ma mère écoutait des albums de mon père, elle revivait son divorce, l'échec de son mariage. Et ce n'était pas génial. En tout cas, ce n'était pas la bonne solution. Clairement pas thérapeutique.

0: En 2007, sort l'album Release the Star, là encore une ouverture avec Do I Disappoint You, digne d'une comédie musicale ou d'un opéra, des arrangements forts, des chœurs, des descentes de cordes, de bois, de cuivre, des percussions, c'est impressionnant. Et il y a votre voix. Votre voix qui, elle aussi, est impressionnante. Comment vous décririez votre voix ?
1: That's an interesting question. You know,
2: C'est une question intéressante.
1: I think the whether you like my voice.
2: Voilà ce que j'en dirais. Que vous aimiez ma voix ou pas, personne d'autre n'a cette voix. Elle est unique. C'est presque un personnage à part entière.
1: And I think in a strange way, and it's interesting because I'm actually writing.
2: D'ailleurs, j'écris actuellement quelque chose autour de ça.
1: The only thing that I find reminds me the most of my voice is a cello.
2: Et la seule chose qui me rappelle ma propre voix, au final, c'est le violoncelle. Je suis justement en train d'écrire un concerto pour cet instrument-là. Je pense effectivement que je chante un peu comme un instrument à cordes. Et quand j'ai composé mon requiem et mes opéras, j'ai chanté les parties de cordes.
0: Mais il y a quelque chose de, à mon sens en tout cas, profondément mélancolique dans le grain de votre voix.
1: Oui,
2: je suis un chanteur mélancolique. Mais ce que j'aimerais dire, c'est que je chante aussi beaucoup de choses plus enjouées, les chansons de Judy Garland.
1: Get happy or come rain or come shine. I mean, that is, you know, that's about a certain sense of power. And what's funny is that
2: c'est une manière de m'affirmer, de m'imposer. Mais il y a aussi une certaine robustesse dans ma voix. Elle est mélancolique, oui, mais elle n'est pas fragile, elle est musclée. Et c'est justement à ces chansons-là que je dois ma capacité à chanter tout court.

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1: Pour conclure avec Release the Stars, il y a aussi une portée politique dans cet album, notamment à travers la chanson Going to Town, dans laquelle vous dites être fatigué de l'Amérique, c'était il y a 20 ans. Comment percevez-vous l'Amérique d'aujourd'hui ?
2: Oh God. Oh, you know. On one hand, it couldn't be worse.
3: Bien d'un côté, ça ne peut pas être pire.
2: But on the other hand,
3: et d'un autre côté, there's an argument on pourrait dire que ça ne pourrait pas être mieux.
2: In the sense that all of the trauma,
3: tout le traumatisme,
2: drama,
3: le drame,
2: the racism,
3: le racisme, le sexisme, l'homophobie,
2: everything is just right, it's exploding now.
3: Tout ça explose aux États-Unis avec la droite.
2: And so forth. By the same, at the same time, you know,
3: et en même temps,
2: there was a reaction
3: il y a des réactions
2: to that.
3: À ça.
2: People are realizing that they have to
3: les gens se rendent compte qu'ils doivent, de leur propre initiative, unir leurs forces
2: for their rights.
3: Et se battre
2: so I think
3: pour leurs droits.
2: This could actually be the most sort of fulfilling,
3: donc, notre époque pourrait bien être celle d'un grand frisson, d'un grand accomplissement à l'échelle de l'humanité. Parce qu'on n'a pas d'autre choix que de faire front ensemble. Pour ma part, par exemple, ma vie a été marquée, enfant, ado et même jeune adulte, par le fléau du sida. À l'époque, beaucoup de gens en mouraient. C'était une catastrophe.
2: I was a little young in terms of being able to be totally involved in the fight.
3: J'étais un peu jeune pour être pleinement impliqué dans cette lutte.
2: That period, let's say in the
3: à la fin des années 80 notamment.
2: But I have heard it said, and I did get that feeling.
3: Mais j'entendais dire, et je le ressentais moi-même, que même si c'était horrible, c'était aussi très beau. Il y avait ce feu, il y avait cette volonté de sauver des vies.
2: And so I would say that, you know, nobody wants AIDS to happen again, but I'm sure that anybody who went through that, who really fought in that world,
3: évidemment, personne ne souhaite une nouvelle épidémie de sida. Mais je suis sûr que les gens qui l'ont traversé et se sont battus chérissent encore ces moments d'émotion et de conviction profonde. Je pense qu'on entre dans une époque similaire. Ça va être dur, ça va être horrible. On n'a pas envie que ça arrive, mais ça pourrait être une belle époque en même temps. Voilà ma vision des choses. Je préfère vivre aux États-Unis maintenant parce qu'on va tous devoir lutter pour la terre entière. Je me battrai aussi sur place avec les élections de mi-mandat qui arrivent. Il y a vraiment de quoi. On verra bien.

0: On arrive en 2009. Votre première opéra, Prima Donna, l'histoire se déroule à Paris. Une célèbre chanteuse lyrique qui a été autrefois au sommet de la gloire envisage de revenir, de remonter sur scène après des années de silence. Et elle doute. Comment est né ce projet d'opéra ?
1: One day I was in bed in New York and I was watching this famous
2: Un jour, j'étais au lit à New York et je regardais une célèbre interview de Maria Callas avec Lord Harwood, cet aristocrate qui a dirigé le English National Opera. Callas est habillée de manière extravagante dans cet appartement somptueux. Et je l'entends prononcer ces mots. Voilà ce que ça veut dire d'être la prima donna. Et là, tout à coup, j'ai cette idée d'opéra. Oh mon Dieu, prima donna, une journée dans la vie d'une chanteuse lyrique en train de décider de son avenir. Les autres personnages, ses domestiques, son agent, sa femme de chambre, tout m'est apparu d'un seul coup. Boum, voilà l'opéra que j'allais écrire. Je crois que c'est le lendemain. Ou du moins dans la semaine qui suit. Mais j'ai reçu un appel du Metropolitan Opera. Peter Gelb venait juste d'être nommé directeur au Met. Il avait entendu dire, par l'opération du Saint-Esprit, que j'aimais l'opéra. J'imagine qu'il voulait mettre un peu de sang neuf au Met. Donc il m'appelle et me dit, Rufus, apparemment vous aimez l'opéra, il faut qu'on en discute. Ce à quoi je réponds, eh bien oui, discutons-en. La même semaine, je me rends au Met. J'imagine qu'il s'attend juste à faire connaissance et voir ce qui peut m'intéresser. Mais moi, je lui dis d'emblée, voilà l'opéra que je vais composer, Prima Donna. Et à la fin de la réunion, il me dit, très bien, c'est parti. En fin de compte, ça ne s'est pas déroulé comme ça, parce que Peter voulait que l'opéra soit en anglais.
0: Et vous ne vouliez pas
1: Je
2: voulais pas l'écrire en anglais. J'avais commencé à l'écrire en français dès le début. Il me demandait si j'allais le faire en anglais au final. Oui, bien sûr, pas de problème. Mais j'ai fini par lui dire, désolé Peter, l'opéra est en français, la musique découle largement de la langue, ça serait bête de refaire le livret en anglais. Je n'ai rien lâché. Et au bout d'un moment, Peter m'a dit que malheureusement, ça ne serait pas possible. On a fini par créer l'opéra à Manchester. J'écrirais bien un livre à ce sujet un jour, parce que ça a eu une conséquence géniale. Ma mère avait eu un diagnostic de cancer en phase terminale. Sa santé déclinait. Si j'étais passé par le Met, il aurait fallu 3 ans pour que ça aboutisse. Les choses sont plus lentes au Met. Mais étant donné que ça n'a pas fonctionné avec eux, je me suis tourné vers le Festival de Manchester en Angleterre. On n'avait plus qu'un an pour tout réaliser. Il fallait être très rapide. Et c'est grâce à ça que ma mère a pu assister à la création. Désolé, ça me fait toujours quelque chose. Merci, maman. En tout cas, ma mère a pu assister à mon opéra grâce à ça. Voilà ce qui s'est passé. Elle a pu voir Prima Donna avant de partir.
0: Le français, donc on comprend que vous y tenez beaucoup pour cet opéra. Pourquoi, finalement ?
2: Comme je le disais, la musique découlait de la langue. Et il y a aussi un lien fort sur beaucoup d'aspects avec la maladie de ma mère. L'opéra parle d'une femme qui est en difficulté avec sa voix, et à la fin de l'opéra, elle décide de s'arrêter de chanter. Bizarrement, c'est le choix que Maria Callas aurait dû faire. C'est devenu une sorte de métaphore de la vie, du renoncement à une certaine vie, un reflet de ce contre quoi ma mère luttait. Le fait de l'écrire en français m'a permis étrangement de me protéger émotionnellement. C'était comme un écran dans lequel je pouvais me perdre, comme un nouveau monde étrange à explorer. C'est un peu pour ça que j'aime l'opéra depuis le début. Le fait qu'on n'y comprenne rien, c'est justement ça qui me plaît, parce que je peux inventer l'histoire que je veux. C'est cet esprit-là que j'ai voulu transmettre.

0: Est-ce qu'on peut parler justement et rentrer un petit peu plus dans la musique de cet opéra? Parce que, à mon sens, on y entend votre patte, votre musicalité. On y entend aussi quelques accents dès le début de Claude Debussy, Maurice Ravel. Il y a aussi quelque part Puccini, Verdi, que vous aimez tant. Comment vous avez travaillé cette musique? Est-ce que vous avez pensé à ces compositeurs du passé, peut-être?
1: J'ai totalement assumé mon amour des grands et beaux opéras à l'ancienne. Je n'ai pas peur de l'admettre. Je crois que le fait que je n'ai pas fini le conservatoire, que j'ai raté mes examens, ça m'a épargné cette pression, cette nécessité d'être un certain style de compositeur pour pouvoir vivre à notre époque. J'ai pu passer outre et simplement écrire le genre de musique que j'aimais, en puisant dans ce qui m'influençait. J'ai donc puisé allègrement dans tous ces compositeurs du passé. Je dirais que c'est ma façon d'aborder l'opéra de manière générale. Ça ne vient pas tant de mon éducation musicale, mais plutôt du fait que je sois allé à l'opéra à toutes les occasions pendant des années, les choses que j'ai pu entendre, les expériences incroyables que j'ai pu vivre grâce à ça. C'est ça que j'ai voulu transmettre, ou plutôt recréer.
0: Comment vous avez travaillé très exactement sur la composition ? C'est parti du piano.
1: J'écris beaucoup au piano, oui, mais j'ai quelqu'un pour m'assister qui s'y connaît bien en informatique. Et il peut tout renoter sur un logiciel. C'est pas que le logiciel compose quoi que ce soit pour moi. Je joue les parties de tous les instruments au piano. Par exemple, je joue la partie pour hautbois, on la saisit à l'ordinateur. Puis je fais les parties de cordes, et je compose toute la musique comme ça.

0: Les feux d'artifice, l'air de Madame Saint-Laurent, extrait de Prima Donna, le premier opéra de Rufus Wainwright, pour clore ce troisième épisode des Grands Entretiens, disponible à la réécoute sur francemusique.fr ou l'application Radio France. Merci à Damien Jacobet qui a assuré la traduction, à Béatrice Trichet à la réalisation, Florent Layani à la prise de son, Marie Ferdinand à la coordination.
1: C'était les Grands Entretiens. Bonne soirée à l'écoute de France Musique. Tout de suite, Création mondiale d'Anne Montaron. Le compositeur de la semaine dans nos brefs sonores est Jérôme Neutinger, musicien bien connu des amateurs de musique expérimentale. Pour nos miniatures, il a imaginé en 2020, dans son studio, une pièce de musique concrète baptisée « Éloge des ruines » et qui suit à la lettre le découpage en 5 tableaux de 2 minutes chacun de nos brefs sonores. Un vrai défi pour le musicien.
2: C'est pas quelque chose qui m'est familier, mais c'est quelque chose qui m'a toujours un peu intrigué, qui m'a beaucoup intéressé. Moi, j'ai toujours un souvenir incroyable d'un disque des Residents qui s'appelle Commercial Album, où c'est que des morceaux qui font une minute. Et puis, je sais que c'est quelque chose, c'est une forme aussi dont on a souvent échangé avec un ami compositeur, Lionel Marchetti, sur, par exemple, le fait de répéter une même action dans différents cadres, par exemple une action qui va être d'une durée, une action sonore, je veux dire, d'une durée d'une minute, mais de la répéter dans des endroits complètement différents, on aura l'impression que la durée est pas la même. Et ça, c'est quelque chose qui m'intéresse.

0: Éloge des ruines, troisième volet, une musique née dans le studio personnel de Jérôme Neutinger il y a 6 ans, à un moment où tout déplacement et tout contact avec les autres était inenvisageable à cause de la pandémie. Comme toute musique de studio, Éloge des ruines résulte de plusieurs étapes de travail, l'accumulation des éléments sonores, le montage et enfin le mixage et le filtrage. Des manipulations qui sont très familières à ce musicien depuis la fin des années 80, époque où il étudiait la composition électroacoustique auprès de Xavier Garcia. La particularité des musiques de studio, c'est de jouer sur l'illusion sonore. Les manipulations rendent souvent difficile l'identification des sources sonores. C'est le cas évidemment aussi dans Éloge des ruines.
1: Il y a plein de choses qui viennent de mes archives de bandes magnétiques, j'en ai des tonnes. Des choses qu'on m'a données, des choses qui sont à moi, des choses que j'ai récupérées, des choses que j'ai achetées aux puces. Donc, quelquefois, il y a des choses, je ne sais même pas qui c'est, je ne sais même pas ce que c'est. Et ça, ça m'intéresse aussi de travailler sur ce hasard-là. Et puis, à partir du moment où je commence à manipuler les sons, ils m'appartiennent, ça devient un autre son. Oui, il y a des choses qui viennent aussi de la synthèse. Mais alors après, plus en détail, j'aurais beaucoup de mal à répondre sur tout ça. Et en fait, pour moi, ce qui m'intéressait aussi dans ce type de manipulation, c'est qu'effectivement, on peut encore reconnaître une forme d'enveloppe, une forme de trace, mais on n'est jamais complètement sûr de ce que c'est, donc il y a quelque chose d'assez fantomatique également.
0: La suite du feuilleton demain, avec le 4e volet d'Éloge des ruines. C'est le moment de retrouver Françoise Monteil pour les Trésors de France Musique. Bonsoir Françoise.
2: Bonsoir Anne, à demain.
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2: Bienvenue à tous à l'affiche de nos trésors. Aujourd'hui et demain, John Coltrane, le légendaire saxophoniste, à l'écoute d'un numéro du Matin des musiciens, concocté par Arnaud Merlin en 2014, en compagnie du saxophoniste Raphaël Imbert et du pianiste Enzo Carniel. Autour de deux œuvres majeures de Coltrane, My Favorite Things et A Love Supreme, les musiciens explorent la dimension spirituelle de John Coltrane ou comment, sous son souffle, la musique devient prière, méditation et chemin vers l'absolu. Le premier volet de cette émission sera principalement consacré à My Favorite Things, un standard composé par Richard Rodgers pour la comédie musicale La Mélodie du Bonheur. Vous allez découvrir comment John Coltrane s'est approprié cette partition jusqu'à en faire une œuvre profondément personnelle. Nous étions sur l'antenne de France Musique le 20 mai 2014.
4: Aujourd'hui, John Coltrane, le jazz suprême avec Raphaël Imbert et Enzo Carniel. Bonjour à toutes et à tous, bienvenue pour cette 123e émission du Matin des musiciens jazz du mardi. Aujourd'hui, nous allons retrouver une grande figure du jazz, le saxophoniste John Coltrane, à travers un thème qui traverse toute l'histoire de cette musique et que l'on pourrait résumer en une simple expression du spirituel dans le jazz, pour paraphraser le titre de Kandinsky, du spirituel dans l'art. Si la critique américaine s'est parfois laissée aller à quelques dérapages, pas forcément contrôlés, sur le terrain du New Age, la musicologie européenne s'est presque toujours refusée à prendre en compte cette démarche pourtant essentielle chez nombre de musiciens noirs américains élevés à la source des églises réformées. Cet alliage du corps et de l'esprit, qui passe aux yeux de certains pour une attitude rétrograde, se trouve pourtant au cœur du projet de nombreux musiciens, parmi les plus importants de la saga du jazz, soucieux d'inscrire leur posture personnelle dans une expérience universelle. Avec Raphaël Imbert, en février 2013, nous avions déjà abordé cette question à travers le prisme de l'engagement des jazzmen dans les loges maçonniques. Aujourd'hui, nous continuons cette réflexion en prenant l'exemple de Coltrane à travers deux de ses réalisations les plus accomplies. D'une part, son traitement personnel d'un standard qu'il réinventa jusqu'à se l'approprier, la valse de Richard Rodgers « My Favorite Things », gravée pour la première fois en 1960 et qui devient un terrain d'expérimentation sur le plan structurel et modal. Pâle, et puis d'autre part, l'album Love Supreme, enregistré en 1964, où l'on peut entendre l'aboutissement de sa trajectoire musicale, humaine et spirituelle. Et pour cet itinéraire coltrénien, aux côtés de Raphaël Imbert, ce matin, j'ai le plaisir de recevoir également le pianiste Enzo Carniel. Bonjour Raphaël Imbert.
5: Bonjour.
4: Bonjour Enzo Carniel.
6: Bonjour Arnaud.
4: Raphaël, vous publiez ces jours-ci aux éditions de l'Éclat un ouvrage intitulé « Jazz suprême, initiés, mystiques et prophètes ». Alors, on reconnaît votre intérêt pour le spirituel dans le jazz. On en avait donc déjà parlé à propos de la franc-maçonnerie. C'est un peu la suite logique, cette émission avec Coltrane.
5: On est complètement dans la continuité, parce que rappelez-vous d'ailleurs, on avait passé pas mal de Coltrane lors de cette émission pour montrer un petit peu ce paradoxe de passer de beaucoup de musiciens d'avant-guerre qui étaient maçons mais qui ne l'exprimaient pas parce que c'était secret dans leur musique, à des musiciens de la génération de Coltrane notamment, qui eux ont dévoilé, voire pillé peut-être, toute cette symbolique et cet univers spirituel et ésotérique à travers leurs œuvres. Et on se rappelle de The Song of Underground Railroad qu'on avait passé la dernière fois, et beaucoup d'œuvres de Coltrane, de
4: Spiritual
5: Albert,
4: par
5: voilà,
4: exemple.
5: Spiritual, celle d'Albert Ehler ou de Sun Ra, qui sont dans cette mouvance-là. Coltrane est un petit peu à part, malgré tout. Il symbolise à lui tout seul l'ensemble de cette démarche-là. C'est un peu le climax de cette étude que je fais. Mais d'un autre côté, il a aussi un statut presque de mystique, qui est un petit peu à part par rapport à tous ces autres musiciens, comme vous l'avez évoqué, certains étant très religieux, ou d'autres qui sont plus de l'ordre du métaphysique et de la recherche spirituelle au sens à la fois large et pas forcément religieux. Justement, on peut considérer cette musique comme spirituelle, mais pas forcément religieuse.
4: Alors, on va prendre deux exemples au cours de cette émission. Love Supreme, qui est vraiment son album le plus connu, celui qui s'est le mieux vendu, je crois, en tout cas, de son vivant, enregistré en 1964. Et auparavant, on va voir une autre démarche. Là, c'est un standard écrit par Richard Rodgers et Oscar Hammerstein pour les paroles. Ça fait partie d'une comédie musicale très connue, The Sound of Music, qui a été créée à Broadway en novembre 1959, après quelques coups d'essai à New Haven et à Boston. Une comédie musicale qui a très bien marché, parce qu'elle a tenu l'affiche pendant presque 1500 représentations. Il y a eu une pluie de awards, comme on dit aux États-Unis, de prix pour Mary Martin, qui chantait le rôle principal, et également pour la partition de Richard Rodgers. Et puis, au milieu des années 60, il y aura un film très célèbre, La Mélodie du Bonheur, en version française, Sound of Music, avec Julie Andrews. Mais Coltrane, il adapte cette mélodie très très tôt, il va l'enregistrer dès 1960. Alors je vous propose d'écouter tout de suite la version originale pour nous mettre dans l'oreille la mélodie telle que les spectateurs de Broadway pouvaient l'entendre en 1959.

0: Beaucoup de gens s'imaginèrent à tort que My Favorite Things était une de mes compositions. J'aurais bien aimé l'avoir écrite, mais elle est de Rodgers et Hammerstein. C'est bien sûr John Coltrane qui parle. On écoutait ici la version originale de la comédie musicale Sound of Music, la mélodie du bonheur, enregistrée en 1959. La voix était celle de Mary Martin et puis il y avait aussi l'intervention de Patricia Newway. L'orchestration est signée de Robert Russell Bennett. Donc ça, c'est la version originale et Coltrane l'adopte quelques mois plus tard.
1: Ben, il l'adopte, il la transforme, hein, on va dire, quand même assez radicalement, malgré tout. Ouais. Quelques mois plus tard, il fait une version qui va devenir une version assez définitive, qui, à mon sens, est une expérimentation. Hein, on va en parler, hein, c'est quand même une tentative, mais elle va se révéler très efficace.
0: Il vient de changer d'instrument.
1: Il vient de découvrir le soprano. On dit, il le dit lui-même, il l'avait découvert en tournée avec Miles Davis. C'est le thème qui va populariser ce son. C'est pas le son de Sidney Bechet, c'est pas celui de Steve Lacy, malgré le fait qu'il ait une grande admiration pour ses deux prédécesseurs. Il y a un côté qui va presque vers les anges doubles marocaines d'Afrique du Nord ou d'Afrique. Et on voit bien l'intérêt déjà de cet instrument par rapport au ténor. Coltrane joue le ténor comme un bopper incroyable, mais aussi comme un vrai joueur de blues, avec les honks, avec les blue notes.
0: Lui, il avait joué de l'alto aussi.
1: Ah bah, il avait joué de l'alto et tout. Là, c'est vraiment un élément sonore très nouveau pour lui. On voit l'intérêt que ça peut porter pour lui.
0: Le quartet de John Coltrane joue My Favorite Things au Festival de Monterey. C'est en Californie, en septembre 1960. Malheureusement, on n'a pas de traces enregistrées de ce concert. Et puis, il va l'enregistrer pour la Maison Atlantique le 21 octobre 1960 à New York. On peut citer quand même ce qu'il dit de l'intérêt de cette valse pour son quartet. Cette valse est fantastique. Lorsqu'on la joue lentement, elle a un côté gospel qui n'est pas du tout déplaisant. Lorsqu'on la joue rapidement, elle possède aussi certaines qualités indéniables. C'est très intéressant à découvrir, un terrain qui se renouvelle selon l'impulsion qu'on lui donne. C'est d'ailleurs la raison pour laquelle nous ne jouons pas toujours cet air, toujours sur le même tempo. Et on verra qu'il va enregistrer un certain nombre de versions très différentes. D'abord une version studio, puis ensuite toutes les versions seront en concert. Alors on va écouter cette première version de My Favorite Things. Il faut préciser que c'est une version très longue, ça dure presque 14 minutes. Ça, c'est assez rare.
1: Il y a énormément de nouveautés dans ce morceau, à commencer déjà par la longueur. Ouais. Il faut savoir qu'ils vont éditer d'ailleurs deux versions de 5 minutes chacune.
0: Pour les jukebox.
1: Pour les jukebox et la radio.
0: On écoute la version longue telle qu'enregistrée par le quartet de Coltrane en octobre 1960.

0: Elvin Jones à la batterie, Steve Davis à la contrebasse, McCoy Tyner au piano et bien sûr John Coltrane ici au saxophone soprano. C'était le 21 octobre 1960, la première version en tout cas signée par John Coltrane de ce My Favorite Things. Alors à la fois on reconnaît la mélodie de ce standard, de cette comédie musicale donnée quelques mois auparavant, et en même temps il en fait tout à fait autre chose. On pourrait tout à fait penser que c'est une composition de Coltrane, Raphaël Imbert.
1: On entend la mélodie, il n'y a aucun doute sur le fait que ce n'est pas une parodie ou une variation autour d'eux, c'est vraiment My Favorite Things. Et là, tout d'un coup, est proposée une musique qui, pendant plus de 13 minutes, là, écoutez Steve Davis, qui aura une carrière assez éclair dans le groupe, il ne joue durant les 13 minutes que mi et si. C'est-à-dire la tonique à la basse, c'est en plus la corde la plus grave de l'instrument, et la quinte, la dominante, pour faire résonner. Il est d'ailleurs très proche en cela de la musique indienne, vous savez, les tempuras, ces instruments qui donnent un petit peu le mode pendant un temps parfois assez limité.
0: Précisément, John Coltrane dit « J'aime en effet beaucoup Ravi Shankar. Lorsque j'entends sa musique, j'ai envie de la copier, non pas note pour note, bien sûr, mais dans son esprit. Ce qui me rapproche le plus de Ravi Shankar, c'est l'aspect modal de son art. Actuellement, au stade particulier où je me trouve, j'ai l'impression de traverser une phase modale. Je suis passé par plusieurs périodes, vous savez. Il fut un temps où je traversais une phase accord. C'était à l'époque où j'enregistrais Giant Steps. Maintenant, j'en suis à ma période modale. Il y a beaucoup de musique modale jouée chaque jour de par le monde. Elle est particulièrement évidente en Afrique, mais que vous vous tourniez vers l'Espagne ou l'Écosse, vers l'Inde ou la Chine, c'est encore elle que vous retrouvez à chaque instant. Si vous voulez regarder au-delà des différences de style, vous constatez qu'il existe une base commune. C'est cet aspect universel de la musique qui m'intéresse et qui m'attire. C'est vers lui que je veux aller.
1: Ben là, en fait, il ne parle pas de My Favorite Things directement, mais on a l'impression qu'il nous dit pourquoi il utilise une mélodie comme celle-là. Donc il va prendre une valse, presque une bluette. Et le coup de génie de Richard Rodgers, c'est d'inventer une mélodie qui, pendant 8 mesures, peut être joué en mineur ou en majeur. On montrera l'exemple tout à l'heure.
0: C'est une drôle de mélodie, avec des intervalles de quartes.
1: De quartes, de secondes, de quintes. Donc, pas de tierce. Qui dit pas de tierce, dit ambiguïté entre le majeur et le mineur, parce que c'est la tierce qui détermine la qualité mineure ou majeure d'un mode ou d'une tonalité. Donc, on voit bien chez Coltrane l'intérêt de jouer cette mélodie, de la transformer, de l'inventer. Pour moi, Coltrane est l'inventeur de My Favorite Things. On dit de quelqu'un qui découvre un trésor, qu'il en est l'inventeur. Coltrane est l'inventeur de My Favorite Things, à tel point qu'il va presque vampiriser le thème. Et d'un autre côté, il va imposer à McCoy Tyner et au contrebassiste, en l'occurrence, là, c'est Steve Davis, une sorte d'immobilisme modal qui est assez étonnant, rythmique. Il n'y a que seulement lui et Elvin Jones qui ont une certaine liberté d'interprétation, surtout dans cette première version.
0: Et dans un étirement de la structure. Alors au départ, la forme, elle marche comment dans la chanson de Richard Rodgers? Est-ce que c'est un ABA comme on a souvent? Est-ce que c'est... Non, c'est pas ça.
1: Alors c'est une forme qui est très bizarre déjà. Ouais. C'est-à-dire qu'on a la mélodie, donc pam, pam, pam. On va le dire que c'est A. Oui. Elle est jouée deux fois en mineur. Oui. Le mineur, si on écoute que la mélodie, il faut attendre 8 mesures avant de comprendre qu'il y a du mineur. Mmh. Et une troisième fois, il met les accords majeurs. On garde la même mélodie, il n'y a pas de transposition. Pam, pam, pam, pam. Mais là, les accords derrière sont majeurs. Ça, c'est la troisième fois. Donc, c'est A, A, A prime. Et le B, c'est la fin de la mélodie. Pa, ta, da, da, dum, qui, alors, elle, fait 24 mesures. Donc, très long, c'est très étiré. Et en fait, Coltrane, lui, il va utiliser quelque chose que maintenant, beaucoup de jazzman, parmi les plus connus, utilisent assez souvent. Je pense à Herbie Hancock ou Wayne Shorter. Ou à Matt Jamal, qui est un des premiers à manipuler un petit peu les structures. C'est-à-dire que plutôt que de prendre A, A'B et de faire tourner cette structure un peu en boucle pour faire les solos, en fait, il va uniquement se concentrer sur des passages majeurs et mineurs du A, de la mélodie, utiliser ce background mineur ou majeur pour faire des solos, parfois très longs. C'est presque la version la plus courte qu'on a de toutes les versions qu'on va étudier maintenant. Et le B ne sert strictement et uniquement qu'à jouer pour terminer le morceau. C'est-à-dire que le B n'apparaît qu'à la fin du morceau.
0: Là, nous étions donc en octobre 1960. Coltrane va mourir en 1967 et il ne va jamais cesser de jouer cette valse en concert. Il y a beaucoup de versions, alors on ne va peut-être pas les passer toutes en revue. Dans votre livre, vous en analysez 8 ?
1: 8 avec la version studio, qui est la seule version studio. Il ne va jamais la rejouer en studio. Et toutes les autres, je crois qu'à l'heure actuelle, avec toutes les officialisations et les enregistrements plus ou moins pirates, on en est à une vingtaine de versions différentes. Moi, j'en ai pris 8 qui, pour moi, étaient significatives. D'abord, cette première en studio. Ensuite, par rapport au personnel, à la période et à l'évolution de cette thématique, j'en ai analysé 8.
0: Alors, je vous propose, Raphaël Imbert, de partir pour l'Olympia à Paris en novembre 1961 et d'écouter ce que le quartet de John Coltrane fait de l'exposition, en tout cas du début de l'interprétation de My Favorite Things.
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0: Nous quittons à Grès l'Olympia à Paris en novembre 1961, au début de ce solo de piano de McCoy Tyner. Qu'est-ce qu'on a entendu ici, Raphaël Imbert? On a entendu My Favorite Things, mais très différent de la version studio.
1: On voit qu'ils prennent certaines libertés, je pense surtout à McCoy Tyner en l'occurrence. On voit qu'il est sorti très rapidement de cet immobilisme modal et rythmique qui lui était sans doute imposé par Coltrane. La version studio est à mon avis une expérimentation, c'est une tentative, on va voir ce que ça donne, j'ai envie de faire ça. My Favorite Things, c'est un succès de radio et de vente de disques absolument monstrueux pour le jazz de cette époque. Donc on va le rejouer, il va se mettre en place des phrases, des moments clés qui ne sont pas forcément aussi clairs dans la version studio. Donc on revient à cette idée que la version studio était une version d'expérimentation. C'est la première, hein, vrai là. Et on commence à trouver des sortes de codes qui se mettent en place pour l'improvisation.
0: On l'entendait dans la version de l'Olympia, notamment à la fin de certaines sections. Hein, on a des tris, on a des choses comme
1: tout
0: ça.
1: Tout à fait.
0: On va peut-être les détailler, hein, si vous voulez bien, Raphaël, en prenant différentes versions. Par exemple, 2 ans plus tard, nous sommes à Stockholm le 22 octobre. Là, c'est le quartet historique définitivement formé avec McCoy Tyner, Jimmy Garrison et Elvin Jones. On va prendre juste un tout petit extrait. Et là, qu'est-ce qui se passe? C'est une sorte de transition qu'on va...
1: Ah oui, tout à fait. Là, on est vraiment dans ces clés de transition.
0: Entre différentes sections.
1: En différentes sections, hein, qui permettent de guider, en quelque sorte. N'oublions pas qu'on a affaire à un morceau qui est en mi tout le temps.
0: Oui.
1: Une sorte de monotonie qui est
0: donc
1: potentiellement...
0: Donc il faut donner des clés aussi aux autres membres du quartet.
1: Et aux auditeurs.

0: Alors qu'est-ce qui s'est passé là? Il improvise mélodiquement et on revient à une autre section.
1: On est dans la section mineure, hein, c'est-à-dire que là, Coltrane joue le thème, fait des solos en gardant cette modalité mineure, et à la fin du solo, il fait une phrase là qui peut paraître totalement anodine si on passe à côté. Cette phrase, elle revient systématiquement à la fin du solo pour relancer le thème. Plus on tend vers l'étirement du temps et tout ça, plus on a besoin de moments pour se rattraper, hein, parce que justement, on est toujours en mi.
0: Autres exemples, la même année, quelques mois plus tôt, nous sommes au festival de Newport, c'est en juillet 1963. Petite exception à la règle, Elvin Jones n'est pas là, il est remplacé par Roy Haynes, c'est pas mal non plus. On écoute ce qu'on pourrait appeler une sorte de petit solo mineur.

0: finalement, c'est le même passage qu'à Stockholm ici.
1: Ah, hein. C'est exactement le même passage, et on pourrait presque penser que ça a été écrit. Enfin, c'est toute la différence entre l'arrangement, c'est-à-dire quelque chose qui a été écrit au-delà du thème et de la composition, qui permet de signer la couleur d'une version. Mais c'est pas tout à fait ça. On est au même endroit, hein. C'est après les passages de thème, il y a un petit solo mineur pour relancer le thème, et la phrase revient, elle est exactement pareille. Elle n'est pas introduite de la même manière, mais la fin de ce solo est exactement la même qu'à Stockholm.
2: Toujours à Newport, juillet 63, un petit peu plus loin dans l'interprétation, un solo cette fois-ci en majeur qui va faire une transition.

0: Là, on entend effectivement qu'on va vers une transition. Il y a aussi des mises en place du quartet. Elles sont déjà prédéterminées ou ça se fait sur le moment, à votre avis ?
1: Alors, ça se fait selon ce que joue Coltrane, selon ce qu'il va apporter comme transition, justement. C'est-à-dire que là, on a bien compris à travers Newport et Stockholm qu'en mineur, il y avait bien une phrase similaire. Et en fait, on pourrait prendre beaucoup de versions de cette période-là où ce passage majeur, on entend cette même phrase-là, celle qu'on vient d'entendre. Et à ce moment-là, on sent bien que le quartet joue un petit peu différemment. Il va se passer quelque chose. Il faut se préparer à jouer le thème, là en majeur en l'occurrence, parce qu'on joue, on doit faire une mise en place. Alors à la fois, ça paraît complètement libre, on est quand même dans un morceau qui est plutôt considéré, si ce n'est comme la quintessence du jazz modal, presque comme un des éléments moteurs du free jazz qui est en train de naître. C'est-à-dire un exemple de liberté, un exemple de lâcher prise, alors qu'en fait, les choses sont extrêmement codées. Mais l'un n'empêche pas l'autre. Justement, on pourrait presque penser au fur et à mesure de l'écoute qu'en fait, c'est cette codification, cette ritualisation presque, si j'ose dire, qui crée la liberté, qui donne des éléments au quartet pour pouvoir se jouer beaucoup plus librement.
0: Troisième exemple, toujours issu de ce concert de Newport en juillet 1963. Une sorte de trait, comme ça, très lâché, une sorte de fusée, très volubile, suivie d'une formule de trille qui joue à l'octave. Mm-hmm. Ça, c'est tout à fait saisissant aussi, et on le repère très bien.
1: Alors, on le repère très bien, et parfois, c'est joué de façon complètement aléatoire. Ça ne va pas forcément déboucher sur quelque chose, mais parfois, dans d'autres versions, ça va déboucher sur le thème ou sur un autre passage.

0: ou d'autres mélodies que pratiquait Coltrane à la même époque, à la recherche de cette mélodie universelle en quelque sorte.
1: On parlait de thèmes comme ça, qui à la même période montrent que Coltrane était à la recherche de cette mélodie universelle, notamment une qui est presque devenue un tube. En tout cas, certaines mélodies qu'on entend dans les improvisations qui servent de clé de transition viennent de cette version-là, de cet enregistrement-là, c'est Greensleeves.
0: C'est pas tout jeune.
1: Alors c'est vraiment pas tout jeune, puisque c'est une mélodie celte. Enfin, certains disent irlandaise, d'autres écossaise.
0: Alors ça marche comment, Greensleeves ?

0: Mais c'est encore une valse, dites-moi.
1: Rappelez-vous la citation que vous avez évoquée tout à l'heure. Coltrane parle bien d'une valse. C'est un vrai trois temps, comme Greensleeves. Si ce n'est que le défaut de Greensleeves, c'est d'être en mineur tout de suite. On entend tout de suite qu'on est en mineur. Là, je parle de la mélodie. C'est-à-dire, si je joue la mélodie toute seule, on commence par la tierce mineure. Hein.
0: Il y a d'autres exemples, je crois, Raphaël. Il n'y a pas que Greensleeves qu'il a essayé de transmuer vers cette espèce de mélodie universelle, modale, un peu mystique et mythique. Il y a Chim Chim Cherry. Alors ça, c'est aussi une comédie musicale. Hein.
1: Oh bah, c'est une comédie musicale. C'est aussi Julie Andrews. Alors, ouais. Est-ce qu'il n'était pas secrètement amoureux de Julie
0: Andrews ?
1: Ça doit
0: être ça.
1: Je ne sais pas. C'est Mary Poppins.
0: Alors, donc, on écoute un petit extrait de Chim Chim Cherry dans l'enregistrement de Coltrane.

0: Alors on voit bien le principe, on expose cette mélodie, toujours d'ailleurs à trois temps, et puis ensuite on peut improviser.
1: Mais encore une fois, on a ce rapport au standard, ce rapport à la mélodie qui pourrait être transformée en mélodie assez universelle. On a ça aussi avec Afro Blue, mais là en le ramenant vraiment dans le contexte africain, qui est une composition de Mongo Santa Maria que beaucoup de gens croit être une composition de Coltrane.
0: Alors revenons à My Favorite Things, la mélodie de Richard Rodgers, ce que s'est approprié Coltrane. Peut-être en détaillant un petit peu le parcours mélodique, Raphaël.
1: Je vais vous jouer juste tout seul les 8 premières mesures, sans accompagnement.

Là, on a le contexte derrière modal en mineur. Il faut ce contexte-là pour comprendre, pendant quasiment plus de 8 mesures, comprendre qu'on est en majeur. Puisque toute la mélodie de Richard Rodgers n'utilise que des quartes, des secondes et des quintes. La tierce, ou mineur ou majeur, n'est jamais jouée. Donc, il y a quand même cette ambiguïté-là. On peut donc jouer la mélodie, exactement la même mélodie, en majeur, c'est ce qu'on va faire maintenant.

0: on a eu tous premier moment de la mélodie en majeur. C'est exactement la même mélodie. C'est assez rare pour être noté, puisqu'il n'y a pas beaucoup de musiques comme ça qui peuvent être jouées dans ce contexte mineur ou majeur.
1: Donc là, on a eu le A qui a été répété une fois, puis le A prime, et alors le B, ça marche comment? Alors,
0: le B n'est joué qu'à la fin du morceau. Ce qu'on va faire avec Enzo, on va le faire dans la version Coltrane, c'est-à-dire que chez Rodgers, il y a une magnifique modulation en sol majeur, très hollywoodienne,

Là, on va vous montrer la différence, celle de Richard Rodgers. On va faire un magnifique sol majeur, encore une fois, j'insiste, très hollywoodien, pour terminer ce morceau.

0: Alors ça, entendons-le bien, Raphaël, c'est pas du tout ce que fait Coltrane.
1: Ah, pas du tout. Chez Coltrane, on reste volontairement, c'est ce qui a marqué des gens comme Steve Reich ou Raymond Zarek chez Doors, vraiment, on assume totalement la modalité et cet immobilisme modal. On reste en mi mineur, quitte à donner un aspect beaucoup plus profond, voire obscur, à cette musique-là. Mais alors, ce qui est intéressant, c'est de voir comment il commence le morceau. En fait, il faut donner un tempo, il faut donner une intention. Il faut aussi pouvoir le jouer en concert, presque dans la continuité d'un autre morceau complètement différent. Et c'est là où l'introduction qui est au studio est jouée par McCoy Tyner, et dans le live, est très souvent, dans les applaudissements, envoyée en quelque sorte par Coltrane au ténor ou au soprano, suivant l'instrument qu'il a dans les mains. Et donc c'est cette introduction. Puis on va vous jouer le thème dans la continuité, le thème mineur, pour qu'on l'ait dans l'oreille, un petit peu comme ça se passait lors de toutes ces versions live.

On a donné un petit peu ce début généralement joué par Coltrane pour démarrer le morceau. On va jouer avec Enzo maintenant le passage qui est juste après un petit solo en majeur. Donc on a eu un thème mineur, un solo mineur, toujours ces petites phrases que je vais détailler après de transition. Mais on est dans un solo majeur. Après le thème majeur, on est dans un solo majeur. Et ensuite, on va jouer un trait de transition pour arriver sur un autre trait de transition en trille. C'est ce qu'on va jouer maintenant. Donc on est dans un solo majeur. Et on va faire toute cette transition qui est scénarisée quasiment systématiquement de cette manière-là dans toutes les versions live de Coltrane.

Et là, on arrive systématiquement au thème joué par le piano, et ça va être tout le déroulé des solos de piano en mineur et en majeur. C'est réellement un code pour aller d'un point à un autre. Je vais jouer quelques séries de traits de transition pour qu'on les ait un petit peu dans l'oreille, toujours accompagné par Enzo. Alors cette fois-ci, dans le passage mineur. Et une fois que McCoy Tyner a fait tous ses solos, la Coltrane va prendre beaucoup plus de temps, va jouer des solos généralement beaucoup plus longs, et va systématiquement terminer ses solos, là en mineur par exemple, par des phrases de ce type-là.

Voilà, donc ça paraît très rapide, très succinct, mais en fait, simple arrivée de cette petite mélodie est un signe pour passer au thème. Alors là, il y a d'autres exemples, un autre qui est un petit peu plus long, que là, j'ai retiré de la version de Newport qu'on a entendue tout à l'heure, qui est une autre phrase vraiment typique, celle-là qui est la plus répandue, comme trait de transition pour passer au thème.

0: Et cette phrase? Alors vraiment, c'est le trait de transition le plus répandu chez Coltrane pour passer au thème. On a les mêmes choses en majeur, avec des phrases un petit peu différentes.
1: Et dans ces formules, ces codes, ces appels, ces traits de transition, on va les retrouver dans toutes les versions, jusqu'aux toutes dernières versions, y compris dans des contextes très free, très libres.
0: En 66, et McCoy Tyner et Elvin Jones quittent le groupe, le quartet va se transformer, en quintet d'ailleurs, avec toujours Jimmy Garrison, qui est toujours présent.
1: À la contrebasse.
0: À la contrebasse. Rachid Ali à la batterie, qui est alors un batteur beaucoup plus coloriste, on va dire, que polyrythmique comme Elvin Jones. Et Alice Coltrane, la seconde femme de Coltrane, qui est au piano et qui est une harpiste de formation. Ce qui est intéressant dans la couleur aussi, dans ce que recherche Coltrane à ce moment-là. Et puis il va s'adjoindre un jeune compagnon de route saxophoniste, qui est Pharoah Sanders, qui est presque un radical à côté de Coltrane à cette époque-là. Et effectivement, My Favorite Things va être un des thèmes qui reste jusqu'à la fin, jusqu'à la mort de Coltrane en 67, c'est un thème qui reste dans les concerts et le répertoire, joué de façon très différente.
1: On écoute un petit extrait de ce concert donné au Village Vanguard new-yorkais en mai 1966. Un petit extrait, on retrouve justement cette formule de transition dans un tout autre contexte.

0: Un extrait du My Favorite Things enregistré au Village Vanguard à New York en mai 1966 par le nouveau groupe de John Coltrane avec Alice Coltrane et Rashid Ali en lieu et place de McCoy Tyner et Delvin Jones. Raphaël Imbert, nous venons d'explorer différentes versions de My Favorite Things. C'est l'une des approches possibles pour ce Coltrane mystique qui nous intéresse aujourd'hui. Bien sûr, il y en a une autre, c'est l'album A Love Supreme. Mais pour bien comprendre l'articulation entre les deux, peut-être qu'il faut remonter quelques années en arrière. Coltrane dit lui-même qu'il a eu une expérience mystique un peu plus tôt, en 1957.
1: Alors c'est une année très importante, parce qu'elle détermine à la fois ce qui va se passer dans My Favorite Things, qu'on voit à l'œuvre, dans ses traits de transition. Moi, j'appelle ça un subterfuge rituel. C'est pas de la musique sacrée, mais on voit comment on peut transformer un standard en quelque chose de totalement différent, de très profond. Et en 57, il fait cette expérience mystique qui est racontée, qui est circonstanciée par son entourage. Alors attention, je n'y crois pas, c'est pas la question d'y croire ou pas, hein. C'est simplement comprendre et écouter ce qu'il dit, c'est-à-dire qu'en gros, il fait cold turkey. Cold turkey, c'est on se débarrasse de la drogue. On s'enferme dans sa chambre ou dans une pièce. On a intérêt à être bien entouré dans ces cas-là, parce que d'autres jazzman ont décrit ce moment-là comme étant un véritable cauchemar. Et ça se passe de façon relativement sereine chez Coltrane. Il est entouré de la fameuse cousine Mary, de Naïma, deux grands thèmes d'ailleurs de Coltrane, de sa mère. Et toutes ont témoigné du fait que ça s'est passé de façon assez sereine et qu'au bout d'une semaine ou plus, il est sorti de là en disant « Ça y est, je me sens mieux, je me suis débarrassé de ça, et en plus, j'ai vu Dieu. » Cette expérience est déterminante pour comprendre ce qui va se passer avec Love Supreme.
0: Et là, on est en 1957, il a 31 ans, et c'est cette année-là aussi qu'il rencontre Thelonious Monk. Il semble que ça a été déterminant dans ses conceptions musicales aussi.
1: Ah mais complètement, c'est-à-dire qu'en fait, c'est chez Monk qu'il apprend ces points de transition. Il les appelle comme ça, parce qu'il y a des interviews où c'est très clair. C'est Monk qui lui apprend cette façon de jouer, pour une bonne et simple raison, c'est que parfois Monk part pendant 20-30 minutes et que Coltrane se trouve tout seul avec la rythmique, contre basse batterie.
0: Il joue Five Spot et Monk va s'asseoir dans la salle ou il va dans la cuisine. Il va
1: exactement,
0: discuter.
1: Voilà. Donc il faut quand même tenir le coup et il faut s'amuser avec les musiciens, avec le trio, pour trouver un moyen de continuer à faire en sorte qu'on ne s'ennuie pas. En fait, on pourrait dire que My Favorite Things, c'est une formalisation de cette histoire avec Monk, paradoxalement, parce que c'est pas très monkien comme morceau. C'est une valse, c'est modal et pourtant on est complètement là-dedans.
0: Dans les procédés, c'est très monkien.
1: Voilà.
0: Puisque Monk lui-même sort de la mélodie accompagnée et dans son rapport entre le solo et l'accompagnement, Monk définit les choses de manière tout à fait nouvelle et tout à fait moderne et presque avant-gardiste. C'est ce que Coltrane va comprendre.
1: Totalement.
0: Alors si on revient à Love Supreme, il y a quand même dans cet enregistrement réalisé en 1964, là, qui est signé de John Coltrane, hein, en quatre mouvements, il y a des points de similarité avec la mélodie de My Favorite Things.
1: Ah, il y a des points de similarité sur l'ouverture, en fait. C'est assez étonnant. C'est-à-dire que les notes, la tonalité, l'accord qui est joué au début de My Favorite Things et les phrases qui sont jouées par Coltrane, on pourrait presque dire que c'est un My Favorite Things à l'envers.
0: Alors, on va écouter le premier mouvement, mais peut-être juste, vous pouvez nous donner, Raphaël, le début de My Favorite Things et le début du premier mouvement de Love Supreme pour comparer les deux mélodies.
1: Donc, effectivement, là, au ténor, cette fois-ci, je vais vous jouer My Favorite Things très rapidement. Et ces premières notes jouées dans A Love Supreme, donc c'est le tout début, les premières notes jouées par Coltrane. Alors on voit la similitude, on pourrait presque parler de cloche, c'est carillonnant, ce sont des quintes, des quartes qui carillonnent en quelque sorte et qui donnent cette lumière si particulière, notamment au début de Love Supreme.
0: Le premier mouvement de Love Supreme, Acknowledgement, le quartet de Coltrane en décembre 1964, McCoy Tyner, Jimmy Garrison, Elvin Jones.

0: Ainsi se referme le premier volet de ce Matin des musiciens consacré à John Coltrane, avec la participation du saxophoniste Raphaël Imbert et du pianiste Enzo Carniel. À suivre demain la seconde partie de cette émission que nous proposait Arnaud Merlin sur France Musique en 2014. 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Merci à Béatrice Trichet pour la réalisation ainsi qu'aux documentalistes de l'INA pour leur collaboration.
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2: Bonjour et bienvenue, voici les essentiels de l'Orchestre Philharmonique de New York en cette semaine consacrée aux années 60, 1960, lorsque le boss s'appelait Leonard Bernstein. Nous les retrouvons face à face, Lenny et l'Orchestre Philharmonique de New York dans les années 64-65, Bernstein invitant notamment son confrère et ami Aaron Copland, compositeur, pianiste, auteur il y a un siècle, en 1926, de ce concerto que Copland joue lui-même au piano.

C'est drôle, on a l'impression d'entendre un peu une page de West Side Story à la toute fin. Je ne sais pas si vous voulez de quoi je veux parler. C'était en 1926, donc bien avant Leonard Bernstein, en 1926, à l'âge de 26 ans, que Aaron Copland avait composé ce concerto, inspiré bien sûr du jazz, comme on l'entendait ici, dans cette version jouée par le compositeur lui-même en 1964, avec l'Orchestre Philharmonique de New York dirigé par Leonard Bernstein. C'était l'Orchestre Symphonique de Boston dirigé par Koussevitzky qui avait offert la création en 1926 de cette partition. Partition qui avait rencontré des critiques mitigées. Il a fallu attendre le jeune Bernstein pour ressusciter en gros ce concerto. À partir de 1946, Bernstein l'a inscrit à son répertoire. Et puis, bien sûr, lorsqu'en 1964, il l'enregistre avec Aaron Copland, cette partition est fait partie du répertoire américain. Alors, répertoire américain important aujourd'hui, puisqu'on va écouter des œuvres de Charles Ives, de Samuel Barber, mais bien sûr aussi de Leonard Bernstein. La musique européenne aura sa place bien sûr dans ces années 64-65 à New York avec Beethoven, Brahms, Rachmaninoff. Je vous propose d'écouter une œuvre mystique et intemporelle qui date elle de 1908, partition américaine de Charles Ives, compositeur fascinant, compositeur du dimanche, il n'y a rien de péjoratif dans ce que je dis là. Ce n'était pas la profession de Charles Ives qui était agent d'assurance, mais qui, dans ses temps de loisir, composait des œuvres fascinantes, des œuvres visionnaires, expérimentales, avec souvent plusieurs lignes mélodiques totalement étrangères l'une à l'autre, mais qu'il croisait. Et puis ces partitions ont eu un petit succès lors de leur composition, mais elles sont tombées dans l'oubli jusqu'au lendemain de la Seconde Guerre mondiale, là où des compositeurs et des chefs d'orchestre comme Bernstein se sont penchés sur le cas Charles Ives. Voici donc The Unanswered Question, la question sans réponse, un titre métaphysique ô combien.

1908, aucun membre des Pink Floyd n'avait encore vu le jour, mais déjà on écrivait des musiques planantes à la portée métaphysique, comme cette page intitulée « The Unanswered Question », la question sans réponse de Charles Ives, ici enregistrée par l'Orchestre Philharmonique de New York, dirigée par Leonard Bernstein. Retour au répertoire traditionnel des orchestres avec Beethoven et son troisième concerto pour piano, partition du tout début du 19e siècle, 1800-1802, avec une création étonnante quand on lit les témoignages des gens de l'époque. Ignaz von Seyfried, par exemple, ami de Beethoven et qui dirigeait le théâtre dans lequel a eu lieu la création de cette partition. Beethoven m'invita à lui tourner les pages, mais ciel, c'était plus facile à dire qu'à faire. Je ne voyais guère que des pages blanches, tout au plus par-ci par là quelques hiéroglyphes totalement incompréhensibles pour moi. Il jouait la partie principale presque entièrement de mémoire, car il n'avait pas eu le temps, comme celle-là lui arrivait souvent, de l'écrire complètement. Et puis bien sûr, peu à peu, Beethoven a recopié l'intégralité de ce qu'il avait dans la tête de cette partition que Rudolf Serkin joue ici, en tout cas le rondo final de ce concerto numéro 3, opus 37 de Beethoven, toujours avec le New York Phil et toujours avec Lenny.

0: Rudolf Serkin était au piano dans le rondo final du 3e concerto opus 37 de Beethoven avec l'Orchestre Philharmonique de New York dirigé par Leonard Bernstein.
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0: Et maintenant, je vais tenir une promesse que j'ai faite au début de la saison dans une vidéo diffusée sur les réseaux sociaux. Je portais un t-shirt sur lequel figurait un extrait de la 3e symphonie de Brahms, le 3e mouvement, célèbre Poco Allegretto de 1883. Je vous avais dit que j'allais le diffuser en début de la saison. Eh bien, on va l'attendre maintenant, cette partition reprise beaucoup dans la seconde moitié du XXe siècle par de nombreux chanteurs, depuis Take My Love par Frank Sinatra jusqu'à Serge Gainsbourg et Jane Birkin, donc Baby Alone in Babylon, en passant par Yves Montand ou Dalida dans Quand tu dors près de moi. Bref, le 3e de la 3e de Brahms, 3e mouvement de sa 3e symphonie, que voici tout de suite sur France Musique.

On a beau l'avoir entendu des centaines de fois, on est toujours saisi par la somptueuse beauté de cette partition de Johannes Brahms, Poco Allegretto de la 3e symphonie, opus 90, l'orchestre philharmonique de New York et Leonard Bernstein sur France Musique. On va retrouver de la musique américaine maintenant avec ce qu'on a appelé le concerto du savon, le soap concerto. Et pourquoi ? Eh bien parce que Samuel Barber, compositeur américain, avait reçu la commande d'un concerto à la fin des années 30 venant d'un riche mécène fabricant de savon qui avait commandé cette partition à titre de mécène du Curtis Institute of Music de Philadelphie pour la somme de $1000, et ce riche industriel voulait que ce concerto soit joué par son fils adoptif, un certain Iso Briselli. Seulement ce Briselli n'avait peut-être pas tout à fait le niveau pour jouer ce concerto, il n'était pas satisfait de l'œuvre, trouvant le final trop difficile, si bien que on a réclamé le remboursement. Il y a eu un litige financier entre le compositeur et le mécène. En tout cas, la fin mot de l'histoire, c'est qu'en 1941, c'est un solide violoniste professionnel, Albert Spaulding, qui va créer cette partition avec l'orchestre de Philadelphie, dirigé par Eugène Ormandy. Et ce concerto du savon, entre guillemets, en voici justement le presto in moto perpetuo, donc le presto en forme de mouvement perpétuel, le final de ce concerto de Samuel Barber, avec au violon Isaac Stern.

C'était le violoniste de Leonard Bernstein dans les années 60 à New York. Isaac Stern a enregistré de très nombreux concertos avec l'Orchestre Philharmonique de New York, enregistré et joué en public sous la direction de Lenny. Par exemple, ce concerto pour violon de Samuel Barber dont on vient d'écouter le final. Leonard Bernstein qui ouvre le répertoire de l'Orchestre Philharmonique de New York à des musiques américaines, peu entendu auparavant, et puis également à de la musique de son temps, de la musique contemporaine, comme celle de George Ligeti, dont on va écouter Atmosphère, cette partition que Stanley Kubrick utilisera, entre autres, dans son 2001, l'Odyssée de l'espace. Une musique à programme sans programme, disait Ligeti. Atmosphère peut évoquer la formation d'un nuage, peut évoquer l'au-delà, l'infini, la métaphysique, tout ce que vous voudrez. Une micro-polyphonie ou une polyphonie saturée pour les spécialistes. Un moment incroyable et intemporel pour qui veut se laisser entraîner dans ces atmosphères de George Ligeti.

0: C'est en écoutant les œuvres électroniques de Karlheinz Stockhausen que George Ligeti est entré dans une nouvelle phase de son processus de création avec des partitions d'abord électroniques, mais renonçant à l'électronique pure, il a voulu ensuite en restituer les effets au sein de l'orchestre symphonique, donc des instruments acoustiques qui nous font rentrer dans une autre atmosphère. C'est le cas par exemple de ces atmosphères composées en 1961, ici jouées 3 ans plus tard par l'orchestre philharmonique de New York sous la direction de Leonard Bernstein.
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0: Le 27 décembre dernier, on apprenait la mort à 97 ans du pianiste Gary Graffman, qui a fait partie des grands pianistes de sa génération, qui a formé des gens comme Yu Jiawang ou encore Lang Lang. Gary Graffman, à qui j'ai consacré plusieurs émissions, à retrouver sur notre site, et qu'on va écouter maintenant justement dans cette période de 64-65 où il a été invité par l'orchestre et par Leonard Bernstein pour enregistrer le deuxième concerto de Sergei Rachmaninov, RAC 2, dont voici les premières notes.

le premier mouvement du deuxième concerto pour piano en do mineur opus 18 de Sergei Rachmaninov. C'était le pianiste Gary Graffman avec l'Orchestre Philharmonique de New York et Leonard Bernstein. Bernstein qui, à cette époque, est un militant des droits civiques. Certains lui ont reproché d'avoir invité chez lui des Black Panthers, ce mouvement révolutionnaire afro-américain également maoïste et marxiste. On s'est même moqué de lui, de son épouse, grand bourgeois new-yorkais à qui on avait appliqué l'expression de radical chic, équivalent de notre gauche caviar. Il n'empêche que c'est sous le mandat de Bernstein que l'orchestre, fondé en 1842, accueille Sanford Allen, premier violoniste afro-américain, en 1962. Et quatre ans plus tard, en 1966, Orrin O'Brien, contrebassiste, toute première femme intégrée dans l'Orchestre Philharmonique de New York. Cet orchestre qu'on va retrouver toujours avec Lenny dans une page de l'Europe centrale, chère au cœur de tous les Tchèques et de tous les amoureux de la Bohème, c'est la Moldau, ou plus exactement la Vltava. On utilise les deux titres, titre allemand ou titre tchèque, pour cet extrait de la série Ma Patrie de Bedřich Smetana, évocation de ce fleuve qui commence tout d'abord par deux ruisseaux qui sont figurés par deux petites flûtes qui s'entremêlent, et peu à peu, le fleuve prend forme dans cet orchestre.

La Moldau, ou si l'on préfère la Vltava, rivière qui se jette dans l'Elbe et qui était évoquée par Bedřich Smetana dans cette partition, ce poème symphonique extrait de Ma Patrie. C'était l'orchestre philharmonique de New York dirigé par Leonard Bernstein. Alors nous allons jouer au petit jeu de la tribune des critiques de disques puisque il y a quelques jours, je vous ai proposé d'écouter la deuxième symphonie de Leonard Bernstein dans la version de 1950 avec au piano Lucas Foss, une partition qui a eu plusieurs versions différentes. Et bien voici entre guillemets la version officielle revisité par Bernstein dans les années 60, toujours inspiré de Winston Hude Howden. Cette partition nous permet ici d'entendre, outre l'orchestre philharmonique et Bernstein, le pianiste français Philippe Entremont, pianiste qui était né en 1934. Il a 92 ans aujourd'hui, on le salue s'il nous écoute. Pianiste chef d'orchestre, qui avait été élève de Marguerite Long, de Jean Doyen, lauréat du prix Reine-Elisabeth de Belgique, vainqueur du concours Long-Thibault, et qui a joué sous la direction de plusieurs compositeurs comme Darius Milhaud, comme Igor Stravinsky, comme Pierre Boulez ou encore Leonard Bernstein. Voici donc la fin de The Age of Anxiety, deuxième symphonie de Lenny.

0: The Age of Anxiety, c'est le surnom de cette deuxième symphonie de Leonard Bernstein qu'il dirigeait ici à la tête de l'Orchestre Philharmonique de New York avec au piano Philippe Entremont.
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5: Bonsoir tout le monde, et bien écoutez, ce soir, on est comme vous, on est comme tout le monde, on n'est pas différent, on a besoin d'amour.
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C'est Banzai sur France Musique et on commence donc par cette affirmation. Tout le monde a besoin d'amour, tout le monde a besoin d'aimer et d'être aimé, même vous et vous là-bas et aussi vous. Everybody needs somebody to love, c'est le grand tube de Solomon Burke. Ce thème, il a été beaucoup chanté, beaucoup repris, repris même au cinéma par les Blues Brothers. Je sais que certains d'entre vous ont pensé aux Blues Brothers en écoutant le morceau. La version originale, c'est pourtant bien celle-ci. C'est celle de Solomon Burke qui compose et enregistre le morceau en 64. Lui, il dit qu'il a composé tout seul. Il y a en réalité un petit différent puisque dans les crédits du morceau, on voit qu'il a été coécrit avec deux autres compositeurs, Jerry Wexler et Burt Burns. En tout cas, c'est un morceau qui contribue à l'immense succès de Solomon Burke qui est reconnu comme l'un des grands génies de la soul à cette période-là, le début des années 60. Il est signé chez Atlantic, il y sort des classiques comme Cry to Me, comme If You Need Me, et donc aussi ce grand chant d'amour universel. Oui, tout le monde a besoin de quelqu'un à aimer, ça ne sert à rien de le nier, ça ne sert à rien de le cacher. D'ailleurs, on ne peut pas cacher l'amour. Can't Hide Love, c'est un morceau de la compositrice japonaise Mio Hazama, un extrait d'un disque qu'elle a conçu à New York dans son appartement de Harlem pendant la pandémie. Quatrième album, pensé et enregistré pour son groupe M-Unit qu'elle a monté il y a plus de 10 ans. Des cordes, des vents qui dansent sur ce thème au tempo guilleret. Can't Hide Love, c'est un extrait de l'album Beyond Orbits, sorti en 2023 chez Edition Records.

C'est Banzai, ce soir on a besoin d'amour et on est prêt à tout pour le trouver, on est prêt même à aller le chercher dans le noir, à farfouiller dans l'obscurité. C'était Love in the Darkness, un morceau du groupe Offering, tiré de leur premier album qui sort en 86. Offering, c'est un groupe, c'est l'autre grand groupe du batteur français Christian Vander, le leader de Magma, qui monte Offering en parallèle de Magma au début des années 80. Ils vont sortir plusieurs disques avec Offering dans ces années 80, dans cette décennie, et ils vont se reformer 30 ans après pour une série de concerts anniversaires au Triton, au Lila. On retrouve dans ce premier disque toute la bande de Offering. Il y a Christian Vander donc qui est au chant d'ailleurs au pluriel, avec un S à la fin, toutes ces voix qu'il enregistre, réenregistre. C'est lui aussi au clavier et il est entouré par Simon Goubert qui est au piano sur cet enregistrement. Simon qui sera aussi le batteur de Magma dans les années 90. Simon Goubert, toutes ses expériences chez Offering, chez Magma, eh bien, elles lui ont inspiré un disque par ce travail de Christian Vander autour de la voix. Ce disque, il s'appelle « Nous verrons ». Il sortait en 2019 et parmi toutes les voix invitées dans ce projet, on y entendait celle de l'Américain Mike Ladd dans ce « Up South, Cherry Hill, Shady Hill ».

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Voilà du bleu dans Banzaï, mais attention, du bleu qui rend heureux. C'était le clarinettiste et saxophoniste soprano Sidney Bechet au début des années 50 à New York, dans ce standard inventé bien des années plus tôt, en 1919, du côté de la Nouvelle-Orléans. Blues my naughty sweetie gives to me, le blues que me donne ma vilaine chérie. À ses côtés, le trompettiste Sidney de Paris, trompettiste de l'Indiana, qui naît au début du XXe siècle, qui a un grand frère de 5 ans, son aîné, qui est aussi musicien, que vous connaissez peut-être, Wilbur de Paris, un tromboniste. Les deux frères, Sidney et Wilbur, ils vont beaucoup jouer ensemble, notamment à cette période-là, dans les années 50. Ils tiennent un orchestre et ils diffusent partout le bon temps du jazz New Orleans. Les voilà, Wilbur et Sidney, en 52, à New York, toujours, s'éloigne pas trop de cette session de Sidney Bechet. D'ailleurs, c'est le même pianiste, c'est Don Kirkpatrick. Il y a dans cette session également un banjo, celui de Eddie Gibbs, une clarinette, Homer Simeon, et nos deux soufflants, Wilbur donc au trombone, Sidney au cornet, et surprise, il est au micro aussi, Sidney. Et je suis sûre que vous aussi, vous allez chanter. C'est Banzaï.

Dans Banzai, la bassiste et compositrice Ndea Owens, qui vient de Detroit, qui a déjà un CV impressionnant. Elle a travaillé avec John Batiste, elle a fait partie des musiciens du Late Show de Stephen Colbert. Elle a composé pour le Jazz at Lincoln Center Orchestra. Et en 2023, Ndea, elle sortait son premier disque, Feel Good Music, avec son groupe Les Cookout, avec ce morceau à l'intérieur, pensé, construit pour les gens, For the People. People, un titre qui incarne parfaitement sa vision de la musique très généreuse, très spectaculaire. Voilà du généreux, voilà du spectaculaire français à présent. Le dernier album des Parisiens de Cotonété, malicieusement intitulé Victoire de la musique, avec dans ce morceau au micro l'américain Leron Thomas, Day In, Day Out.

0: Kill dans Banzai, un saxophoniste anglais qui vient de Leeds, qui est passionné, très inspiré par le spiritual jazz. On l'entendait en 2017 avec le bassiste Neil Hines dans cet album Walk Money Death qui sortait chez Atta Records, le label de Neil Hines. C'était At Odds with the World. Et pour retrouver les références de cet album, bien sûr, foncez sur la page Banzai sur le site de France Musique pour retrouver les références des morceaux, avec même les pochettes d'albums, si c'est pas super ça. Je remercie Emmanuel Lacaze pour ce site internet. Un grand merci aussi à Philippe Thibault, Gérard Chan et Fabien Fleura, notre réalisateur, pour cette émission.
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